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1: Bonjour à tous. Que va annoncer le gouvernement ? L'exécutif devrait dévoiler de nouvelles aides pour les conducteurs face à la flambée des prix des carburants. Une conférence de presse est prévue ce soir à 17h. Le dispositif Grand Rouleur pourrait évoluer. Le ministre du Pouvoir d'Achat, Serge Papin, avait annoncé que l'aide ne s'arrêterait pas à la fin du mois de septembre. De son côté, le ministre de l'Économie, Roland Lescure, écarte toute baisse des taxes. Le gazole atteint plus de 2,30€ le litre en moyenne à la pompe, 2,20€ pour l'essence. Nous avons eu une très bonne discussion. Les mots d'Emmanuel Macron, le président français s'est entretenu avec son homologue américain hier en marge de l'Assemblée générale des Nations Unies à New York. Au menu des discussions, la réouverture du détroit d'Ormuz avec peut-être une nouvelle résolution du Conseil de sécurité de l'ONU pour débloquer le passage. Le cas de l'Ukraine a également été abordé selon le chef de l'État qui doit prononcer son dernier discours devant l'Assemblée de l'ONU dans la soirée heure française. L'explosion dans une usine classée Seveso près de Rouen fait un blessé. L'accident a eu lieu hier après-midi sur le site de l'entreprise Pharmasynthèse à Saint-Pierre-les-Elbeuf en Seine-Maritime. La mairie précise qu'il n'y a pas eu de confinement et qu'il n'y avait pas de risque pour la population. L'usine avait déjà été mise en demeure par la préfecture après une étude sur les risques réalisés partiellement. Les CROUS sous pression, la CFDT appelle à une journée de grève aujourd'hui pour réclamer plus de moyens et de meilleurs salaires. La rentrée universitaire a été très difficile, voire intenable sur le syndicat, avec un financement très insuffisant du dispositif repas à 1 euro. Dans un communiqué, la CFDT déplore un manque de reconnaissance du travail des agents du CROUS. Et puis, 285 objets, 3000 enchérisseurs et près d'€1 million récoltés. La vente aux enchères des objets appartenant à Brigitte Bardot a été un vrai succès. Un autoportrait a été vendu près de 40 000 €. Des vêtements ou encore de la vaisselle étaient mis à la vente à Paris. L'argent récolté sera reversé à la Fondation Brigitte Bardot pour la protection.

Animal. Voilà pour l'actualité. Très bon début de journée à tous. 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
1: Bonjour et bienvenue à Harmonia, une émission de Radio Aviva, musique classique. Et bon, nous vous proposons aujourd'hui de commencer avec Wolfgang Amadeus Mozart avec symphonie concertante en mi bémol K364 avec Jascha Heifetz au violon et William Primrose, violiste. Et pour la petite histoire, Mozart lui-même était un excellent violoniste. C'est quelque chose qu'on ne sait pas très bien, mais il jouait très bien le violon. Et d'ailleurs, il a commencé à jouer le alto. Et on n'a pas une preuve tout à fait exacte là-dessus, mais il est très possible qu'il ait composé la symphonie concertante avec l'intention de jouer lui-même la partie alto. On va l'écouter tout de suite.

Nous venons d'écouter la symphonie concertante en mi bémol de Wolfgang Amadeus Mozart, qui se décline en trois mouvements, l'allegro, andante, presto, et ça a été le violoniste Yasha Heifetz et à l'alto William Primrose. C'était l'orchestre RCA Victor de et avec le chef d'orchestre Isler Solomon, et ça a été enregistré en 1956. C'est une très belle version de cette symphonie concertante de Mozart. Actuellement, nous allons écouter maintenant Johann Sebastian Bach, concerto pour deux violons en ré mineur 1430 et trois mouvements, vivace, largo, ma non tanto et allegro, avec Yasha Heifetz violon et Eric Friedman violon, Thornton Lofthaus qui joue le harpsichord continuo. C'est le Nouvelle Symphonie Orchestre de Londres sous la direction de Sir Malcolm Sargent.

Nous venons d'écouter le concerto pour deux violons en ré mineur de Johann Sebastian Bach, qui a été composé vers 1720. Les deux violonistes étaient Jascha Heifetz et Eric Friedman. C'était la Nouvelle Symphonie Orchestre de Londres sous la direction de Sir Malcolm Sargent, enregistré à Londres en 1961. Pour terminer Harmonia, notre émission classique ici à Radio Aviva, nous allons écouter le double concerto pour violon et violoncelle de Brahms en La mineur. Le dernier mouvement, Vivace non troppo, avec Jascha Heifetz au violon et Gregor Piatigorsky violoncelle. C'est encore l'Orchestre Symphonie de RCA avec Alfred Wallenstein qui est le chef d'orchestre.

On vient d'écouter le concerto pour violon et violoncelle, double concerto en la mineur de Brahms avec Jascha Heifetz au violon, Gregor Piatagorski violoncelle. C'était la symphonie RCA Victor Orchestre sous la direction d'Alfred Wallenstein et c'était enregistré en 1960 et pour la petite histoire, ça c'était la dernière composition pour orchestre de Brahms et nous sommes arrivés à la fin de notre émission Harmonia, musique classique ici à Radio Viva. On vous souhaite très bonne chance et au revoir.

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1: Bonjour à tous, que va annoncer le gouvernement ? L'exécutif devrait dévoiler de nouvelles aides pour les conducteurs face à la flambée des prix des carburants. Une conférence de presse est prévue ce soir à 17h. Le dispositif Grand Rouleur pourrait évoluer. Le ministre du Pouvoir d'Achat, Serge Papin, avait annoncé que l'aide ne s'arrêterait pas à la fin du mois de septembre. De son côté, le ministre de l'Économie, Roland Lescure, écarte toute baisse des taxes. Le gazole atteint plus de 2,30€ le litre en moyenne à la pompe, 2,20€ pour l'essence. Nous avons eu une très bonne discussion. Les mots d'Emmanuel Macron, le président français s'est entretenu avec son homologue américain hier en marge de l'Assemblée générale des Nations Unies à New York. Au menu des discussions, la réouverture du détroit d'Ormuz avec peut-être une nouvelle résolution du Conseil de sécurité de l'ONU pour débloquer le passage. Le cas de l'Ukraine a également été abordé selon le chef de l'État qui doit prononcer son dernier discours devant l'Assemblée de l'ONU dans la soirée heure française. L'explosion dans une usine classée Seveso près de Rouen fait un blessé. L'accident a eu lieu hier après-midi sur le site de l'entreprise Pharmasynthèse à Saint-Pierre-lès-Elbeuf en Seine-Maritime. La mairie précise qu'il n'y a pas eu de confinement et qu'il n'y avait pas de risque pour la population. L'usine avait déjà été mise en demeure par la préfecture après une étude sur les risques réalisés partiellement. Les Crous sous pression, la CFDT appelle à une journée de grève aujourd'hui pour réclamer plus de moyens et de meilleurs salaires. La rentrée universitaire a été très difficile, voire intenable sur le syndicat, avec un financement très insuffisant du dispositif repas à 1 euro. Dans un communiqué, la CFDT déplore un manque de reconnaissance du travail des agents du Crous. Et puis, 285 objets, 3000 enchérisseurs et près d'un million d'euros récoltés. La vente aux enchères des objets appartenant à Brigitte Bardot a été un vrai succès. Un autoportrait a été vendu près de 40 000 euros. Des vêtements ou encore de la vaisselle étaient mis à la vente à Paris. L'argent récolté sera reversé à la Fondation Brigitte Bardot pour la protection animale. Voilà pour l'actualité. Très bon début de journée à tous.

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1: Bonjour à toutes et à tous et bienvenue sur Radio Aviva. Quand on vous parle de Calisson, on pense directement à Aix-en-Provence. Les Canelés, ça vient de Bordeaux. Les Ezettes, ça vient de Sète, bien sûr. Et les Palais sont bretons. Mais alors, qu'en est-il de Montpellier? Nous n'avons rien, du moins pour l'instant, on l'espère. Car aujourd'hui, je suis avec Amaury Henbert, donc des Délices des Anges. On y reviendra plus tard. C'est une boutique de gâteaux donc basée à Montpellier et ailleurs en France. Bonjour Aymeric.
2: Bonjour, merci de me recevoir.
1: Alors, première question qui va nous mettre directement dans l'ambiance, d'où est-ce que vous m'appelez? Pourquoi est-ce que vous n'êtes pas en studio aujourd'hui avec moi?
2: Écoutez, j'ai la chance de vous avoir aujourd'hui en direct depuis le Salon de l'Agriculture à Paris, au cours duquel on va avoir le plaisir de présenter Montpellier et l'écusson de Montpellier.
1: Voilà, parce que l'écusson de Montpellier, bien sûr, pour celles et ceux qui nous écoutent, c'est un quartier, mais c'est bien plus pour vous, Aymeric, parce que donc c'est ce que vous voyez comme la future icône, en tout cas, des gâteaux, des sucreries à Montpellier. C'est ce que vous aimeriez qui représente Montpellier.
2: Exactement, si vous voulez, voilà, pour vous faire la petite histoire, voilà, notre famille, ça fait plus de 30 ans qu'on fabrique des biscuits, des confiseries, des chocolats dans le sud de la France. Moi, depuis que je suis tout jeune, on a toujours eu cette frustration de voilà, quelle est la spécialité de Montpellier? Il n'y a pas de produit emblématique à Montpellier. Nous, il y a plein de très bons ingrédients dans la région de Montpellier. On est notamment producteur d'amandes et d'agrumes dans notre domaine familial situé à Montbazin, à 20 km de Montpellier. On a utilisé tous nos savoir-faire pour lancer cette grande spécialité, l'écusson de Montpellier, qui a été lancé le 13 novembre et qui est disponible dans notre boutique rue de la Loge à Montpellier.
1: Donc c'est un produit bien sûr ultra local, c'est du circuit ultra court bien sûr. Qu'est-ce que c'est l'écusson globalement, pour donner un petit peu envie à celles et ceux qui nous écoutent, à quoi ça ressemble, quel goût ça a, avec quoi est-ce que c'est fait? Dites-nous tout, Aymeric.
2: Alors donc sur l'écusson de Montpellier, donc on est sur un petit biscuit pur beurre avec à l'intérieur un érem orange, donc un agrume très rare qui vient tout droit d'Australie, qu'on fait pousser à Montbazin dans le domaine familial en agriculture biologique. C'est cet agrume-là qui apporte un goût très typique à l'écusson de Montpellier. On va également avoir une très belle amande, également du domaine familial, déposée sur le biscuit, qui apporte voilà, un côté très croustillant. Une pointe de sel de Camargue, beaucoup de beurre dans la recette. On fait exprès de mettre ni eau ni œuf dans la préparation de la recette pour pouvoir incorporer beaucoup de beurre, ce qui apporte un côté très gourmand au biscuit. Et voilà, notamment de la farine de Montpellier, du moulin de Sauré, qui est un des plus vieux moulins en activité de la région, ce qui nous offre un produit 100% local, 100% artisanal, sans levure ni conservateur.
1: Bon, ça donne vraiment envie. On aurait aimé que vous soyez en studio avec nous pour nous faire goûter. Aymeric, au-delà d'une histoire locale, il y a aussi un côté familial parce que vous êtes donc en famille pour cette aventure en tout cas.
2: Exactement, on travaille, voilà, moi j'ai trois grandes sœurs, je suis le cadet de la fratrie. On travaille avec nos parents. C'est nous qui avons planté toute l'exploitation familiale en plein Covid. Et voilà, aujourd'hui, on arrive, sans mauvais jeu de mots, à en récolter les fruits et à lancer cette grande spécialité de Montpellier avec un savoir-faire complètement local, artisanal et des bons ingrédients de la région.
1: Alors, avant qu'on aborde justement les autres produits que vous commercialisez, que vous affichez, bien sûr, à ce salon de l'agriculture, pourquoi l'écusson de Montpellier et pas un autre? Comment est-ce que vous avez construit ce gâteau pour qu'il représente au mieux, en fait, Montpellier et le département de l'Hérault?
2: Si vous voulez, voilà, l'écusson de Montpellier, c'est le centre-ville historique, c'est l'âme de la ville. Montpellier, qu'est-ce que c'est? Montpellier, c'est la culture, le sport, la santé, le soleil. On a vraiment cherché à mettre en avant tous ces éléments-là pour valoriser notre produit, le territoire, avec nos bons ingrédients. Et voilà, avoir un mot qui soit fort et qui représente fortement le produit. Sur cette écusson de Montpellier, on a un goût très typique. Voilà, on est sur un produit qui ne ressemble à aucun autre au niveau de la saveur. On peut pas se dire, tiens, ça ressemble à ça quand on le goûte. On a vraiment à chercher à avoir un produit qui a un parti pris de la tête aux pieds.
1: Pour ce qui est donc des autres produits, on en parlait tout à l'heure, les délices des anges. Parlez-nous un petit peu donc de cette entreprise familiale. Qu'est-ce qui est vendu? Qu'est-ce qu'on peut y retrouver? Et où est-ce qu'on peut vous retrouver aussi? C'est important.
2: Donc sur la région de Montpellier, vous pouvez nous retrouver donc dans notre boutique tête de, surtout pour les cuissons de Montpellier, rue de la Loge, en haut de la rue. Vous pouvez également nous retrouver à Aigues-Mortes, au Cap d'Agde, au Gros du Roi, à Nîmes, place du Marché. Nous sommes également présents à Marseille sur la Canebière, une boutique dans laquelle on fabrique de très belles navettes, toujours pareil, artisanale, avec des ingrédients de la région marseillaise cette fois-ci. Toujours voilà, avec cet ADN de mettre les bons produits en avant, les bons ingrédients et le savoir-faire français. Nous, on est là pour valoriser le territoire, valoriser Montpellier, valoriser les ingrédients et voilà, faire vivre l'écusson de Montpellier au niveau national et international. Notre ambition affichée avec cet écusson, c'est d'offrir à Montpellier son calisson d'Aix-en-Provence. Moi, aujourd'hui, j'ai 21 ans et mon rêve, c'est que quand j'aurai 70 ans, l'écusson de Montpellier soit devenu la tarte tropézienne ou le calisson d'Aix-en-Provence.
1: Un rêve qu'on espère qu'il sera réalisé, bien sûr, assez vite. Merci à vous, en tout cas, Aymeric Henneberg, pour vos réponses. Donc, vous étiez au Salon de l'Agriculture actuellement en 2026, donc, pour représenter les délices des anges, mais aussi l'écusson de Montpellier. Merci à vous, en tout cas, d'avoir répondu à nos questions.
2: Merci à vous, merci de m'avoir reçu.
1: Avec grand plaisir, justement, quand on parle de sucrerie, bien sûr, c'est toujours important d'en parler, surtout quand ça vient d'ici, quand c'est ultra local, justement, ultra familial. C'est une belle histoire. Merci à vous, Aymeric Henneberg, pour vos réponses. Cette émission est à présent terminée. Je vous propose de la réécouter au format podcast sur notre site internet radio-avia.com, mais aussi de nous retrouver sur nos réseaux sociaux, que ce soit Facebook, X, ex-Twitter, Instagram, LinkedIn. On est à peu près partout, simplement en tapant Radio Viva, voilà. Donc n'hésitez pas à aller faire un tour sur tous les réseaux sociaux, mais aussi sur notre site internet. Merci à vous et une bonne journée à écouter nos programmes.
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4: Et nous sommes le 22 septembre. Aujourd'hui, nous fêtons les Maurices. Et en ce 22 septembre, je peux vous parler de la création de l'Arabie Saoudite en 1932 ou du début de la Première République française en 1792. J'aurais aussi pu vous parler de la sitcom américaine Friends qui est diffusée pour la première fois sur le réseau NBC en 1994. Ou encore de l'équipe de France de basket emmenée par Tony Parker qui remporte l'Euro le 22 septembre 2013. Mais en ce 22 septembre, parlons de saison. Car l'équinoxe, ce moment où le soleil est au zénith à l'équateur et où la durée du jour est égale à celle de la nuit, se produit autour du 22 septembre et marque le passage de l'été à l'automne. L'équinoxe tombe donc entre le 21 et le 24 septembre, car notre calendrier grégorien n'est pas tout à fait en phase avec le calendrier des étoiles. Il faut à la planète Terre un peu plus que 365 jours pour faire le tour du soleil. 365 jours, 5 heures et 48 minutes pour être exact. Un léger décalage qui a entraîné la mise en place des années bissextiles pour rééquilibrer tout ça et qui fait varier la date du passage à l'automne en général entre le 22 et le 23 septembre, de même que le premier jour du printemps qui oscille entre le 20 et le 21 mars. La citation du jour est signée du mime Marceau, décédé le 22 septembre 2007. Avant de dire quelque chose, il faut s'assurer que le silence ne soit pas plus important.

0: Bélier, vos comptes sont équilibrés ou presque. Les rentrées compensent les sorties.
1: Taureau, vous devez faire preuve de doigté pour parvenir à vos fins et peaufiner votre stratégie d'attaque.
2: Gémeaux, misez sur la confidentialité dans vos affaires. Tenez votre langue au lieu de dévoiler vos plans.
3: Cancer, passionné par votre travail, vous donnez un coup d'accélérateur pour finir ce que vous aviez commencé.
4: Lion, si vous avez pris des kilos, faites de la gym pour gommer vos rondeurs et vous remuscler.
5: Vierge, marchez davantage ou alors pratiquez une activité sportive. Cela fera le plus grand bien à votre dos.
6: Balance, sur le plan professionnel, prouvez votre valeur en multipliant les propositions audacieuses.
7: Scorpion, c'est en peaufinant vos plans que vous éviterez bien des erreurs.
8: Sagittaire, votre dynamisme et votre tonus vous permettent de soutenir le rythme trépidant de vos activités.
9: Capricorne, demandez conseil à vos collaborateurs et à vos supérieurs. Ne jouez pas au cavalier solitaire.
10: Verseau, vous avez besoin de vous décontracter, de vous vider la tête pour obtenir un vrai sommeil réparateur.
11: Poissons, ne restez pas campés sur vos positions. Sachez que vous devez faire des efforts pour travailler en équipe.

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1: De Jacques Prévert, chanson. 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Et nous ne savons pas ce que c'est que la vie, et nous ne savons pas ce que c'est que le jour, et nous ne savons pas ce que c'est que l'amour.
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1: Bonjour à toutes et à tous, ce matin le ciel est bleu. Météo France annonce des températures chaudes de 27 degrés à 7 et à Montpellier. On dit qu'il fait 24 degrés à Médarieux. Cet après-midi, le soleil continuera de taper et on attendra les 33 degrés à Olonzac et à Lodève. Pour plus de fraîcheur, rendez-vous à 7. Je vous souhaite de passer une belle journée à l'écoute des programmes de Radio Aviva.

0: les mesures choc de la Fédération nationale de l'automobile. Un métro aux transfrontaliers au cœur des discussions et le vélo reste roi au Danemark. Le marché automobile français peine toujours à retrouver son niveau d'avant Covid. La Fédération nationale de l'automobile vient donc de présenter trois mesures dans l'objectif de relancer durablement le marché. Les acteurs du secteur réclament notamment la suppression du malus au poids et pour accélérer le remplacement des véhicules de plus de 15 ans, elle réclame le retour d'une prime à la conversion ciblée sur la mise au rebut de ces voitures anciennes. Cette aide supprimée fin 2024 permettait aux ménages de bénéficier d'un soutien financier lors de l'achat d'un véhicule moins polluant. C'est un très vieux serpent de mer. Alors que les perturbations routières et ferroviaires sont de plus en plus fréquentes sur la Côte d'Azur, la communauté de la Riviera française appelle à relancer le fameux projet d'un métro entre Nice et Monaco. Sa présidente estime qu'il serait la solution la plus évidente, la plus fiable et surtout la seule capable de répondre durablement aux enjeux de déplacement sur le bassin transfrontalier. Il permettrait ainsi de relier la cité azurienne à la principauté en seulement 23 minutes. Les vélos dominent toujours dans les rues de Copenhague au Danemark. Le trafic des vélos était plus important que celui des voitures en centre-ville en novembre 2016. Une donnée qui se confirme encore aujourd'hui avec la présence de 400 km de pistes cyclables séparées dans la capitale. D'après la municipalité, chaque kilomètre parcouru à vélo plutôt qu'en voiture fait économiser 72 millions d'euros par an.
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2: Bonjour à toutes et à tous. Aujourd'hui, on va parler le marché immobilier. Est-ce qu'il repart ? Est-ce que c'est un simple rebond ou une vraie tendance ? Après plusieurs mois d'attentisme et de ralentissement, le marché immobilier français montre enfin des signes nets de reprise. Les acheteurs reviennent, les projets se débloquent et la dynamique change clairement depuis le deuxième semestre 2025. Alors, qu'est-ce qui se passe réellement sur le terrain ? Aujourd'hui, on va décrypter pourquoi les acheteurs reviennent, ce qui a changé du côté des prix et des taux, et pourquoi certaines villes redémarrent quand d'autres sont encore en retrait. Commençons par un point rapide sur le contexte général. L'année 2024 a été marquée par un net repli. Taux en hausse, inflation, climat politique complexe, la majorité des ménages avaient mis leurs projets en pause. Mais depuis le milieu de l'année 2025, la tendance s'inverse. Selon la Fédération nationale de l'immobilier, on devrait atteindre environ 940 000 transactions d'ici la fin de l'année, soit un vrai redressement après deux années difficiles. Fait important, cette reprise intervient malgré un environnement national encore instable. Beaucoup de Français semblent avoir intégré cette incertitude durable et reviennent vers l'immobilier pour sécuriser leurs projets. Plusieurs facteurs expliquent ce regain d'activité. Premièrement, la stabilisation des taux. Depuis le deuxième trimestre 2025, les taux de crédit tournent autour de 3% et cessent de grimper. Cette stabilisation redonne de la visibilité aux ménages. Deuxièmement, des prix légèrement en recul. Les prix ont baissé en moyenne de 1% sur l'année. Cela représente environ 6 mètres carrés de pouvoir d'achat en plus dans l'ancien. Troisième point, des projets mieux préparés. Les acquéreurs présentent des dossiers plus solides, renforcent souvent leur apport et ciblent davantage leurs recherches. On observe moins d'achats impulsifs et plus de décisions réfléchies. Et le dernier point, c'est le retour de la confiance. Même dans un contexte politique incertain, l'immobilier reste perçu comme une valeur refuge, ce qui entretient le mouvement. Mais cette reprise n'est pas du tout homogène selon les villes. On note des disparités. Au niveau national, on voit trois dynamiques. Premièrement, les villes qui repartent fortement. Paris, Nice, Toulouse, la demande reste très élevée et les transactions se fluidifient. Deuxièmement, les villes encore en repli. Lyon, Nantes, Strasbourg. Prix plus long à s'ajuster, délai de vente encore élevé. Mais les vraies gagnantes, ce sont les villes moyennes. Elles offrent davantage de surface, un meilleur cadre de vie et des prix plus accessibles. Et si on fait un focus dans notre région, voici ce qu'on observe. Tout d'abord Montpellier. Marché soutenu, les prix se stabilisent sur plusieurs quartiers, permettant le retour d'acheteurs qui avaient reporté leur projet. Plus à l'ouest, Béziers. Dynamique très positive. Les prix accessibles permettent aux ménages de gagner plusieurs mètres carrés pour le même budget. À Nîmes, situation plus contrastée. Certains secteurs sont très demandés, d'autres plus calmes. Globalement, la stabilisation des taux rend les projets plus réalisables. Du côté de Perpignan, attractivité renforcée, prix maîtrisé et retour très visible des acquéreurs, notamment sur les biens familiaux. En synthèse, sur Montpellier, Béziers, Nîmes et Perpignan, les tendances convergent. Plus de choix, des prix plus accessibles qu'en 2024 et un pouvoir d'achat immobilier légèrement amélioré. Pour mieux comprendre cette évolution, un exemple concret. Prenons un foyer qui cherchait un appartement dans l'ancien. En 2024, avec un certain budget, il pouvait viser 52 à 55 mètres carrés dans de nombreuses villes du Sud. Aujourd'hui, avec la stabilisation des taux et la petite baisse des prix, ce même budget ouvre la porte à 58 à 62 mètres carrés selon les secteurs. C'est ce type d'ajustement qui rend des projets de nouveau possibles. Alors, que faut-il retenir de cette reprise ? Le marché immobilier français repart bel et bien, mais de manière sélective et territoriale. Les conditions sont aujourd'hui plus stables et plus favorables qu'au cours des dernières années. On semble entrer dans un cycle plus équilibré, moins euphorique, mais plus sain et plus lisible pour les acheteurs. Merci à tous de m'avoir écouté et je vous dis à la semaine prochaine.
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1: Bonjour à toutes et à tous et bienvenue dans votre agenda. Voici les événements et les sorties à venir. Tous les week-ends, passez un moment convivial au Théâtre Beaux-Arts Tabar. Retrouvez des spectacles issus du Festival d'Avignon et des artistes toujours plus talentueux. La soirée ne s'arrête pas là, la buvette du théâtre vous propose de partager un bon moment avec les artistes. Profitez du tarif Youth pour assister à certains spectacles à seulement 6 euros. Et vous pouvez vous aussi monter sur scène. Des stages sont proposés tout l'été pour vous faire découvrir l'univers du théâtre. Montez au sommet de la tour Urbaine 5 et admirez la vue à couper le souffle. De là-haut, vous pourrez voir les Jardins des Plantes, le Pic Saint-Loup ou encore le Corum. Venez également découvrir l'intérieur de la cathédrale Saint-Pierre, la seule église médiévale de Lécution ayant survécu aux guerres de religion. Les visites guidées sont organisées par l'Office de Tourisme. Toutes leurs informations sont sur leur site internet. Pour plus de fraîcheur, rendez-vous à la grotte de Clamouse, située dans les gorges de l'Hérault. Elle abrite de rares cristaux d'aragonite. Un voyage hors du temps qui vous fera découvrir la richesse de notre département. Des guides passionnés vous expliquent l'histoire de la grotte. La visite est proposée à partir de 13,50 euros. Et pour plus d'aventures, vous pouvez tester le Spéléoparc et l'Escape Game. Première fois, première photo. C'est le nom de la nouvelle exposition du pavillon populaire. Jusqu'en novembre 2026, le musée célèbre l'esprit pionnier de la photographie. Des premiers clichés de grands photographes aux inventions insolites, la visite est l'occasion de plonger dans 200 ans d'histoire. Rendez-vous au pavillon populaire de l'esplanade Charles de Gaulle, la visite est gratuite. On termine l'agenda avec un peu de sport. À seulement 30 minutes de Montpellier, nous vous proposons de découvrir les anciens salins. À Villeneuve-les-Maguelones, un circuit de vélo vous permet de faire un tour de 13 km. En 2h30, vous pourrez voir des salins datant de l'Empire romain qui ont servi jusqu'en 1969. Et si vous êtes chanceux, vous pourrez même voir un groupe de flamants roses. C'était l'agenda des sorties de Radio Aviva. 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Alors à bientôt sur Radio Aviva.

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1: Bonjour à tous, une poignée de main très amicale avec Donald Trump. L'image postée sur les réseaux sociaux par Emmanuel Macron hier soir après son entretien avec le président américain en marge de l'Assemblée Générale des Nations Unies à New York. Il était question du détroit d'Ormuz et de la guerre au Moyen-Orient. Des solutions diplomatiques sur lesquelles on va travailler dans les prochaines heures qui nous permettraient sans doute de trouver un accord global selon le chef de l'État. Et justement, ce sera la dernière apparition à cette Assemblée Générale de l'ONU en tant que président de la République pour Emmanuel Macron. Le chef de l'État va prononcer l'ultime discours de son quinquennat devant le Conseil de sécurité des Nations Unies ce soir. La France pourrait proposer une nouvelle résolution du Conseil de sécurité de l'ONU pour débloquer le détroit d'Ormuz. Ormuz, passage important pour le commerce de pétrole, son blocage ne fait qu'augmenter les prix à la pompe. Plus de 12,30€ le litre de diesel en moyenne, 2,20€ pour l'essence. Dans ce contexte, le gouvernement doit dévoiler de nouvelles aides à 17h lors d'une conférence de presse. Le gouvernement qui souhaite aussi inscrire une règle de zéro profit dans le budget 2027 pour que l'État ne gagne pas d'argent sur le dos des contribuables si les prix continuent d'augmenter à la pompe, selon BFM TV. Taxer les super-héritages, c'est l'idée de l'ONG Oxfam France pour récolter près de 4 milliards d'euros dans le budget 2027. Dans son rapport publié aujourd'hui, Oxfam dénonce le pacte Dutreil qui permet de défiscaliser 75% des montants de droits de succession dans le cadre d'une transmission d'entreprise familiale. L'état d'urgence déclaré en Californie, les autorités craignent de fortes répercussions du phénomène El Niño. Avec cette mesure, l'État de l'Ouest américain souhaite anticiper des tempêtes violentes et destructrices avec un risque de fortes marées susceptibles de provoquer des inondations. Et puis, c'est une des légendes françaises du basket. Nicolas Batum annonce prendre sa retraite. Dans une vidéo postée sur les réseaux sociaux, le joueur de 37 ans, figure de la NBA et double médaillé d'argent olympique avec les Bleus, affirme qu'il est temps de rentrer à la maison. Voilà pour l'actu. Très bonne matinée à tous.
2: 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Les cercles du silence, l'affaire Le Scornec, une histoire d'Omerta sur France 2, documentaire. En octobre 2005, le chirurgien Joël Le Scornec est condamné à 4 mois de prison avec sursis pour détention d'images à caractère pédopornographique. Pourtant, en dépit de ce signal d'alarme, il continue à exercer sans restriction, protégé par l'inertie des institutions. Michel Blanc sur un malentendu sur ses stars, documentaire. Des archives, des scènes d'anthologie et des témoignages de proches mettent en lumière l'un des visages les plus singuliers du cinéma français. Avant son immense carrière, Michel Blanc est entré dans la culture populaire avec son personnage de Jean-Claude Duss dans Les Bronzés.
3: Dans la série Des Bronzés, le personnage de Jean-Claude Duss, incarné par Michel Blanc, va s'installer durablement dans l'imaginaire collectif et devenir un véritable mythe.
4: Jean-Claude Duss, c'est le premier personnage, c'est le splendide dans sa splendeur.
2: On connaît la chanson sur W9, divertissement. Dans cette spéciale années 80, on se concentre sur les titres cultes qui ont marqué toute une génération. Autour de Laurence Boccolini, 12 personnalités s'affrontent dans une série de jeux mêlant quiz, épreuves musicales et défis décalés.
5: Voyage, voyage.
2: Les cercles du silence sur France.

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1: Bonjour, nous sommes avec Kamel Le Chibier, donc vice-président en charge de l'éducation, de l'orientation, de la jeunesse, du sport à la région Occitanie.
2: Oui.
1: Vous êtes investi énormément avec la région pour ce tournoi. Qu'est-ce que ça représente ce tournoi pour les habitants de la région Occitanie?
2: Ben, ça représente un événement de classe mondiale au plus près de chez eux, d'abord. Ça permettra à beaucoup de jeunes et de moins jeunes de découvrir le monde du tennis au plus près de chez eux. Les faire rêver, dans un contexte quand même compliqué, faire rêver, c'est quand même pas un luxe. Et puis en même temps, c'est un événement sportif qui va rejaillir à l'échelle mondiale et qui va donner la possibilité d'avoir aussi un impact économique pour le territoire dans une période qui n'est pas la plus propice pour le développement économique, hein, du 1er 8 février. Et puis forcément, ça va aussi donner une belle image de ce territoire de Montpellier, de la région, à travers la France. Il n'y a plus beaucoup de tournois, il y en a trois en France, donc on fait partie de ces denrées rares. Donc c'est un trésor qu'il faut préserver. Georges Fraîche l'a voulu, l'a imaginé. Ben nous, on doit être dans cet héritage de le préserver et de le pérenniser.
1: Il y a beaucoup du coup de clubs professionnels sportifs, d'événements sportifs dans la région Occitanie. Ah oui. Cet événement, il s'inscrit pleinement dedans, dans le but de faire de la région une région vraiment sportive.
2: Oui, elle l'est déjà, mais là, elle l'est plus encore avec un événement de ce niveau-là. Quand on a la chance d'avoir une salle comme celle-là, on se doit d'avoir un événement incontournable du monde du sport. Donc voilà, on sait très bien qu'on fait partie des plus belles salles de France. Ben, il faut se battre pour pérenniser cet événement. Et c'est vrai qu'aujourd'hui, on a la chance de pouvoir donner à des enfants du territoire, à des places très modestes, l'accessibilité au plus haut niveau. Et on sait très bien que le tennis est le deuxième sport le plus pratiqué dans la région. Donc il faut se battre pour ça et on va passer une semaine magique. Donc en tout cas, je profite de votre interview pour dire à tous les auditeurs de venir, ils vont vivre un moment magique, et puis le village, et puis tout l'aspect ludique qu'il y a autour de l'enceinte avec des enfants qui pourront s'initier, c'est fabuleux.
1: Merci beaucoup Kamel.
2: Avec plaisir.
1: Bonjour à tous, nous sommes avec Samir Boudjema, donc directeur général de TV Sport Events. Quel est votre rôle, vous, dans l'organisation de cet événement?
3: Alors moi, mon rôle, c'est un rôle de chef d'orchestre, si je devais comparer. Donc c'est un événement qui, pour sa préparation et sa mise en place, réunit pratiquement 500 personnes de corps de métiers différents, donc la production, du marketing, de l'accueil, on a pratiquement 500 personnes et donc mon rôle c'est de coordonner un petit peu cette organisation, qu'elle soit sportive, c'est mon rôle.
1: Pour le public qui souhaiterait venir, est-ce que vous pouvez nous parler un peu des tarifs? Je crois que les tarifs sont très abordables.
3: Alors ça, c'est notre politique, c'est la singularité, c'est qu'on a souhaité mettre en place une architecture de prix qui soit très, très accessible. Et nous démarrons par des billets à 8 euros et même 6 euros si on est licencié de tennis, dès le lundi. Donc en plus, le lundi, on a une opération qui a pour nom, le lundi, c'est VIP. C'est qu'avec ce billet, vous avez même accès aux espaces d'hospitalité qui normalement sont exclusivement dédiés aux partenaires. Donc, notamment le lundi, pour 8 euros, vous pouvez assister à du tennis, à un concert, à une soirée DJ. Donc, c'est vraiment très, très accessible, quelle que soit la population.
1: C'est ça, parce que l'Open Occitanie, c'est au cœur même du projet, c'est du tennis, mais c'est pas seulement du tennis. Il y aura plein d'événements autour de ça pour vivre une vraie expérience. Quels sont les événements qu'on pourra retrouver au cœur du village?
3: Oh ben, effectivement, on a au cœur du village, on a un bar, on a un restaurant, on a une boîte de nuit, on a des animations, toute une série d'animations dans ce village, même dans l'aréna. On a des animations pour les familles. On a du mini tennis, on a du pickleball, on a des simulateurs, ce qu'on essaie de proposer, c'est une expérience riche tout au long de la journée, de telle sorte qu'une famille qui vient à Montpellier, qui vient à l'aréna, puisse rester le plus longtemps possible sans s'ennuyer.
1: Et pour ceux qui ne pourront pas être présents directement à Montpellier, est-ce qu'ils auront la possibilité de suivre les matchs à la télé?
3: Alors oui, ils ont la possibilité de suivre gratuitement les matchs sur Tennis Channel. Donc, Tennis Channel est une chaîne spécialisée de tennis qui est disponible sur les télés connectées, donc que ce soit Samsung ou LG, mais qui est disponible aussi, cette chaîne est distribuée par l'équipe. Donc vous pouvez suivre, vous pouvez sur votre application téléphonique ou sur le site internet de l'équipe, vous pouvez accéder gratuitement au tournoi dans son intégralité.
1: Et il sera aussi disponible sur beIN Sport, sur les antennes de beIN.
3: Et il sera également diffusé sur beIN Sport, une chaîne à péage de sport que tout le monde connaît.
1: Alors, si vous avez un dernier mot, peut-être pour conclure, pour donner envie aux auditeurs de venir suivre le tournoi.
3: Ben, je leur dis, venez, vous ne serez pas déçus. Donc, puisque à regarder la fréquentation, beaucoup des spectateurs qui viennent à Montpellier sont des spectateurs qui ont assisté aux précédentes éditions et qui ont vécu une belle expérience. Donc, on a un très fort taux de fidélité des spectateurs qui sont déjà venus les années précédentes, ce qui nous permet de réunir d'ailleurs plus de 60 000 spectateurs désormais par édition.
1: Samir, merci beaucoup.
3: Merci.
4: Comment on fait justement pour les faire venir ces top players?
5: Alors, ce qui est difficile, c'est pour ça qu'on n'arrive pas à avoir tout de suite des top 10 deux mois à l'avance, parce que ça coûte très cher. On l'avait fait avec Noré ou des joueurs comme ça, de les annoncer très tôt. Mais déjà, ça coûte beaucoup d'argent, pour être honnête. Donc après, c'est les top 10... Les top 10 joueurs qui veulent venir au dernier moment, c'est ceux qui ont perdu à Seattle Melbourne, qui veulent peut-être pas attendre 3 ou 4 semaines avant de rejoindre le tournoi. Donc, ils veulent venir ici. Et ils viennent ici vraiment pour gagner des matchs parce qu'ils ont besoin de rythme, ils ont besoin de confiance. Donc voilà, c'est comme ça qu'on essaye de contacter leur agent, leur entraîneur aussi, qui ont leur mot à dire, bien sûr, par rapport à une programmation sportive. Donc voilà, on essaye de déjà commencer à envoyer des messages et voir comment ça se passe à Famille Bande.
6: Parmi les joueurs là, qui vont venir, est-ce que tu as un coup de cœur ou une jeune pousse à suivre?
5: Oui, alors les jeunes joueurs, les prometteurs, c'est des joueurs qu'on invite. Parce que ben, justement, comme ils arrivent, ils n'ont pas encore le classement pour entrer directement dans le tableau. Donc oui, on essaie de suivre. Il y a un jeune joueur français qui a gagné un tournoi à 25 000 dollars la semaine dernière qui s'appelle Kwame. Qui est très prometteur, qui a 16 ans. Donc c'est vraiment un joueur qu'on regarde. Ça sera peut-être un joueur qui mériterait une wildcard dans les qualifications, on verra. Ça c'est important. Il y a les joueurs étrangers, il y a déjà des joueurs qui sont bien classés. Mais il y a un jeune joueur qui commence à gagner quelques matchs, un jeune joueur qui s'appelle Jodar en espagnol. On va voir s'il sort des qualifications à Melbourne. Mais bon, voilà, c'est le petit Kwame, c'est un joueur qu'on surveille ici.
7: Qu'est-ce qui fait selon vous la place de ce tournoi dans ce calendrier international?
5: Mais déjà, il y a de moins en moins de tournois indoor. Déjà en France, il n'y en aura plus que deux. Je ne compte pas le Rolex Paris Masters, mais des tournois ATP 250, il n'y a plus que deux en France. Donc, ça devient assez rare. Le lieu, donc cette salle qui est unique, l'Arena qui a un cours central, un cours numéro 1, deux cours d'entraînement, donc sur le même site, c'est unique. Donc pour les joueurs, pour les spectateurs, pour les partenaires, pour tout le monde, c'est formidable parce qu'on peut aller passer la journée, regarder des matchs, regarder des entraînements. Et le joueur n'a pas besoin d'aller sur un autre site, sur un autre lieu pour s'entraîner. Donc c'est vrai que ça, c'est une force, cette salle, avec le village à côté, donc on peut passer la journée sur le même lieu.
1: Excusez-moi de vous faire répéter sûrement, que vous pouvez nous dire quels joueurs seront présents pour cette 16e édition de l'Open Occitanie?
5: Il y a déjà une belle liste avec beaucoup de joueurs français, dont Arthur Fils, Hugo Humbert. Arthur fera son retour à la compétition après pratiquement 6 mois d'absence. On a des joueurs locaux comme Arthur Cazot, Valentin Royer, Giovanni Ampetti également sera là, Adrian Manarino. On a des stars internationales, hein, puisque Stan Wawrinka va revenir ici à Montpellier, qui a gagné 3 grands chelems. On a d'anciens joueurs top 10, Urkash, Bautista Agut, Karenio Busta. Donc ça, c'est vraiment des joueurs intéressants, des joueurs spectaculaires que le grand public connaît très bien. Et puis après, on verra un petit peu aussi sur des invitations au dernier moment, que ce soit dans le tableau ou dans les qualifications.
1: Juste du coup, il y a le tournoi professionnel, il y a aussi la finale du trophée Patrice Dominguez.
5: Oui.
1: Est-ce que vous pouvez nous en parler un petit peu?
5: Oui, c'était une idée de Patrice, il y a plus de 10 ans, de réunir un petit peu tous les clubs des deux régions. Et donc c'est un interclub mixte des jeunes de 13-14 ans. Et puis après, on a donné le nom du trophée à Patrice Dominguez lorsqu'il est décédé en 2015.
1: Merci beaucoup.
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Bélier, vos comptes sont équilibrés ou presque. Les rentrées compensent les sorties. Taureau, vous devez faire preuve de doigté pour parvenir à vos fins et peaufiner votre stratégie d'attaque. Gémeaux, misez sur la confidentialité dans vos affaires. Tenez votre langue au lieu de dévoiler vos plans. Cancer, passionné par votre travail, vous donnez un coup d'accélérateur pour finir ce que vous aviez commencé. Lion, si vous avez pris des kilos, faites de la gym pour gommer vos rondeurs et vous remuscler. Vierge, marchez davantage ou alors pratiquez une activité sportive. Cela fera le plus grand bien à votre dos. Balance, sur le plan professionnel, prouvez votre valeur en multipliant les propositions audacieuses. Scorpion, c'est en peaufinant vos plans que vous éviterez bien des erreurs. Sagittaire, votre dynamisme et votre tonus vous permettent de soutenir le rythme trépidant de vos activités. Capricorne, demandez conseil à vos collaborateurs et à vos supérieurs. Ne jouez pas au cavalier solitaire. Verseau, vous avez besoin de vous décontracter, de vous vider la tête pour obtenir un vrai sommeil réparateur. Poissons, ne restez pas campés sur vos positions. Sachez que vous devez faire des efforts pour travailler en équipe.

l'automne s'installe peu à peu en France. En cette fin septembre, voici comment préparer idéalement votre maison au changement de saison. Un soleil qui se couche plus tôt et se lève plus tard. Le retour de la fraîcheur et des feuilles marron sur les arbres, voilà les signes de la fin de l'été et de l'arrivée de l'automne. Si la nature s'adapte, votre maison doit le faire aussi. Et vous pouvez d'abord commencer par un grand tri, enlever avant de rajouter. On peut notamment ranger les objets estivaux comme les ventilateurs et les éléments de décoration de la saison précédente. Ensuite, prenez le temps de bien visualiser ce que vous verriez à la place de ces objets. Il peut être aussi le temps de changer certains textiles, mettre de côté les couleurs claires et les tissus légers pour ressortir les coussins orange, marron et retrouver le velours, la laine ou le coton brossé. Vous pouvez aussi jouer sur la lumière, un détail important pour vos soirées avec un soleil qui va peu à peu disparaître dès la fin d'après-midi. Prévoyez une starification sur 3 niveaux, une lumière d'ambiance, une d'appoint et quelques bougies. Mettre le plafonnier de côté peut apporter une touche plus chaleureuse. Enfin, essayez d'intégrer le végétal de l'automne dans des vases ou directement sur une table. Plantes séchées, pommes de pin, branches ou pampa. 3 pièces doivent particulièrement être soignées. Tout d'abord l'entrée qui sera votre première impression en rentrant chez vous. Ensuite le salon où vous devriez passer le plus de temps. Et puis la chambre où vous commencerez et terminerez chaque journée. Et puis enfin pour les amateurs de livres, la création ou la transformation d'un coin lecture peut aussi devenir un vrai refuge pour vivre parfaitement cette nouvelle saison.

0: La météo dans l'Hérault. Bonjour à toutes et à tous, ce matin le ciel est bleu, Météo France annonce des températures chaudes de 27 degrés à 7 et à Montpellier, on dit qu'il fait 24 degrés à Médarieux. Cet après-midi le soleil continuera de taper et on attendra les 33 degrés à Olonzac et à Lodève. Pour plus de fraîcheur, rendez-vous à 7. Je vous souhaite de passer une belle journée à l'écoute des programmes de Radio Aviva.
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1: Bonjour à toutes et à tous et bienvenue dans les rendez-vous de l'emploi. Et comme tous les jours, je vous propose 3 offres d'emploi accessibles sur le site France Travail. La première est un poste de standardiste support client à Latte. Pour ce CDI de 35 heures, vous serez en charge de répondre aux appels téléphoniques, qualifier et orienter les appels, ainsi que de prioriser les demandes et les emails. Vous devez savoir organiser votre travail selon les priorités et les objectifs. Les débutants sont acceptés. Le numéro de l'offre 211-RSWP. La deuxième proposition est un poste de chauffeur, accompagnateur, chauffeuse, accompagnatrice de personnes à Prades-le-Lez. Pour ce CDI de 35 heures, vos missions. Vous accompagnerez les enfants en situation de handicap de leur domicile à leur structure et inversement. Les débutants sont acceptés. Il est demandé de faire preuve d'empathie, de rigueur et de précision. Le numéro de l'offre 211-QXHM. La troisième offre est un poste d'hôte hôtesse de caisse au CRES. Pour ce CDI de 36h45, vous serez chargé de l'encaissement, d'accueillir avec courtoisie et professionnalisme les clients ainsi que d'assurer la fluidité du passage en caisse. Les débutants sont acceptés. Pour ce poste, il faut faire preuve de rigueur et de précision. Voilà, c'est tout pour ces rendez-vous de l'emploi et je vous souhaite du courage dans vos recherches. À bientôt sur Radio Aviva.
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1: Bonjour à toutes et à tous et bienvenue dans votre agenda. Voici les événements et les sorties à venir. Tous les week-ends, passez un moment convivial au Théâtre Beaux-Arts Tabar. Retrouvez des spectacles issus du Festival d'Avignon et des artistes toujours plus talentueux. La soirée ne s'arrête pas là, la buvette du théâtre vous propose de partager un bon moment avec les artistes. Profitez du tarif Youth pour assister à certains spectacles à seulement 6€. Et vous pouvez vous aussi monter sur scène. Des stages sont proposés tout l'été pour vous faire découvrir l'univers du théâtre. Montez au sommet de la tour Urbaine 5 et admirez la vue à couper le souffle. De là-haut, vous pourrez voir les Jardins des Plantes, le Pic Saint-Loup ou encore le Corum. Venez également découvrir l'intérieur de la cathédrale Saint-Pierre, la seule église médiévale de l'Écusson ayant survécu aux guerres de religion. Les visites guidées sont organisées par l'Office de Tourisme. Toutes leurs informations sont sur leur site internet. Pour plus de fraîcheur, rendez-vous à la grotte de Clamouse. Située dans les gorges de l'Hérault, elle abrite de rares cristaux d'aragonite. Un voyage hors du temps qui vous fera découvrir la richesse de notre département. Des guides passionnés vous expliquent l'histoire de la grotte. La visite est proposée à partir de 13,50€. Et pour plus d'aventures, vous pouvez tester le Spéléopark et l'Escape Game. Première fois, première photo. C'est le nom de la nouvelle exposition du pavillon populaire. Jusqu'en novembre 2026, le musée célèbre l'esprit pionnier de la photographie. Des premiers clichés de grands photographes aux inventions insolites, la visite est l'occasion de plonger dans 200 ans d'histoire. Rendez-vous au pavillon populaire de l'esplanade Charles de Gaulle, la visite est gratuite. On termine l'agenda avec un peu de sport. À seulement 30 minutes de Montpellier, nous vous proposons de découvrir les anciens salins. À Villeneuve-les-Maguelones, un circuit de vélo vous permet de faire un tour de 13 km. En 2h30, vous pourrez voir des salins datant de l'Empire romain qui ont servi jusqu'en 1969. Et si vous êtes chanceux, vous pourrez même voir un groupe de flamants roses. C'était l'agenda des sorties de Radio Aviva. 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Alors à bientôt sur Radio Aviva.

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1: Bonjour à tous, une poignée de main très amicale avec Donald Trump. L'image postée sur les réseaux sociaux par Emmanuel Macron hier soir après son entretien avec le président américain en marge de l'Assemblée générale des Nations Unies à New York. Il était question du détroit d'Hormuz et de la guerre au Moyen-Orient. Des solutions diplomatiques sur lesquelles on va travailler dans les prochaines heures qui nous permettraient sans doute de trouver un accord global selon le chef de l'État. Et justement, ce sera la dernière apparition à cette Assemblée générale de l'ONU en tant que président de la République pour Emmanuel Macron. Le chef de l'État va prononcer l'ultime discours de son quinquennat devant le Conseil de sécurité des Nations Unies ce soir. La France pourrait proposer une nouvelle résolution du Conseil de sécurité de l'ONU pour débloquer le détroit d'Hormuz. Hormuz, passage important pour le commerce de pétrole, son blocage ne fait qu'augmenter les prix à la pompe. Plus de 12,30€ le litre de diesel en moyenne, 2,20€ pour l'essence. Dans ce contexte, le gouvernement doit dévoiler de nouvelles aides à 17h lors d'une conférence de presse. Le gouvernement qui souhaite aussi inscrire une règle de zéro profit dans le budget 2027 pour que l'État ne gagne pas d'argent sur le dos des contribuables si les prix continuent d'augmenter à la pompe selon BFM TV. Taxer les super héritages, c'est l'idée de l'ONG Oxfam France pour récolter près de 4 milliards d'euros dans le budget 2027. Dans son rapport publié aujourd'hui, Oxfam dénonce le pacte Dutreil qui permet de défiscaliser 75% des montants de droits de succession dans le cadre d'une transmission d'entreprise familiale. L'état d'urgence déclaré en Californie. Les autorités craignent de fortes répercussions du phénomène El Niño. Avec cette mesure, l'État de l'Ouest américain souhaite anticiper des tempêtes violentes et destructrices avec un risque de fortes marées susceptibles de provoquer des inondations. Et puis, c'est une des légendes françaises du basket. Nicolas Batum annonce prendre sa retraite. Dans une vidéo postée sur les réseaux sociaux, le joueur de 37 ans, figure de la NBA et double médaillé d'argent olympique avec les Bleus, affirme qu'il est temps de rentrer à la maison. Voilà pour l'actu. Très bonne matinée à tous.

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1: Le grand retour de Pierre Demar. On vous dit tout aujourd'hui dans Backstage.
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1: Va-t-il connaître le même succès qu'avec son précédent album? C'est la grande question. Pierre Demar revient cette semaine avec son deuxième disque intitulé Ave Demar. Un retour forcément très attendu avec un projet qui est présenté comme le plus intime de la carrière du jeune chanteur. L'artiste belge a décidé de se confier et de chanter sur ses premières fois un peu tardives, son adolescence enfin rattrapée. Bref, de se livrer tout simplement. Révélation masculine aux victoires de la musique en 2023. Pierre Demar a voulu se libérer et tout raconter à travers ses nouveaux morceaux. Pierre Demar qui a aussi décidé de faire un beau cadeau à ses fans. Il a glissé deux vinyles d'or parmi les exemplaires de son nouvel album disponible sur sa boutique officielle. Les deux gagnants pourront partager un repas en tête-à-tête avec l'artiste qui partira en tournée aussi prochainement. Il passera notamment à l'Olympia à Paris début décembre.

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1: Bonjour à toutes, bonjour à tous sur Radio Aviva et à mon micro aujourd'hui, j'ai une personnalité de Montpellier qui depuis plus de 20 ans, je pense maintenant, s'occupe des personnes défavorisées et surtout des sans-abri. Oui. Et donc j'ai le plaisir de recevoir Thierry Telade.
2: Bonjour. Bonjour, merci Thierry de cet Telade. Accueil.
1: Mais avec plaisir. Thierry Telade, vous êtes le promoteur, j'allais dire, non pas d'un concert, malheureusement, mais d'une opération qui s'appelle Sac à dos avec un K.
2: Oui. Alors, Sac à dos, c'est une opération qu'on a créée avec mon ami Pascal Parot à Montpellier il y a 20 ans et qui consiste à aider celles et ceux qui vivent à la rue au travers d'un sac à dos vous savez, un grand sac de randonnée qui contient 4 kits qui sont les 4 kits indispensables pour celles et ceux qui vivent à la rue.
1: Alors là, j'ai vu que la rue, c'était dur, bien
2: oui,
1: entendu.
2: Ah ben oui, ça
1: et puis surtout, en ce moment, il fait froid, oui. Il pleut. Et que ces sacs à dos qui sont distribués, ils sont fournis par des gens, par des bénévoles, par des associations, par des fonds.
2: Alors, les sacs à dos, ils sont en grande partie fournis par les collèges et les lycées. Parce qu'on fait un énorme travail de face-à-face pédagogique, comme le dit l'Éducation nationale, de sensibilisation des jeunes à ce qu'est le sans-abrisme et les difficultés de la vie dans la rue. L'objectif, c'est de déconstruire les images qu'on peut avoir d'un sans-abri, c'est-à-dire d'un côté, c'est cool de vivre avec ses chiens sans aucune contrainte, et de l'autre côté, ils ont qu'à aller bosser, et c'est bien fait pour eux s'ils se retrouvent dans cette situation. Et une fois qu'on a fait ce travail pédagogique, on propose aux jeunes de mettre en place un sac à dos par classe, et c'est aujourd'hui 70% des sacs à dos qu'on distribue à Montpellier et dans toute la France.
1: Alors les sans-abri, on va leur offrir, donc c'est des jeunes des écoles,
2: oui.
1: Ou c'est des bénévoles,
2: oui, c'est ça.
1: Qui vont leur offrir les sacs. Est-ce que chaque sac contient la même chose ou il y a des variantes?
2: Alors, chaque sac contient 4 kits. Un kit chaleur qui permet de lutter contre le froid et contre la pluie à l'heure actuelle. Un kit hygiène qui permet les produits d'hygiène et ça nous autorise à différencier le sac homme du sac femme. Kit festif parce que en France on ne meurt pas de faim mais on meurt de froid, donc c'est un moyen pour faire un petit repas amélioré avec des gâteaux, des bonbons. Et le dernier kit, c'est celui auquel je tiens le plus moi, qui est le kit culture communication, dans lequel on met des bouquins, des jeux, des moyens pour s'occuper lorsqu'on est à la rue. On met ça dans un grand sac de randonnée et nous, on se charge de le distribuer à celles qui en ont besoin et qui vivent à la rue.
1: Alors là, vous entendez la voix de Thierry Telade. Et Thierry Telade qui s'occupe et qui est le patron de l'opération Sac à dos. Mais Thierry Telade, cette solidarité aussi, elle se fait avec les amis de Saint-Vincent-de-Paul.
2: Oui. Alors, si vous voulez, nous, notre façon de fonctionner, on travaille toujours avec d'autres. Et à Montpellier, on distribue dans les locaux de l'association Saint-Vincent-de-Paul Secours catholique, mais aussi en collaboration avec toutes les autres associations qui travaillent au quotidien avec les sans-abri. Je pense à la Croix-Rouge, l'association humanitaire de Montpellier ou le SAMU social. Et donc, c'est cette collectivité associative qui accompagne Sac à dos dans la distribution de ces sacs.
1: Ce qui est paradoxal par rapport à ce que vous disiez tout à l'heure, les jeunes qui vous disent « Ah oui, mais ils ont qu'à aller travailler, ou c'est cool d'être dans la rue avec des chiens », c'est quand même que cette précarité, depuis 20 ans, elle s'aggrave en France, et pas qu'en
2: hélas.
1: France, parce que vous avez fait des émules à l'étranger. Sac à dos, aujourd'hui, c'est dans la plupart des pays européens.
2: Ne soyons pas excessifs.
1: Oui, mais vous êtes quand même...
2: En Belgique, au Luxembourg, Espagne, en Italie, en Grande-Bretagne, et cette année en Autriche. Donc il en reste.
1: Quand même. Mais c'est là où c'est pas normal. Parce que la réflexion qu'on vous fait de dire, c'est peut-être amusant d'être dehors, mais non, c'est pas amusant du tout.
2: Non.
1: Et puis, on arrive vivent pas dehors comme ça. Parce que les gens que vous avez rencontrés il y a 20 ans, à l'époque, ils avaient peut-être 20 ans, mais aujourd'hui, ils en ont 40.
2: Oui.
1: Ça veut dire que ceux que vous rencontrez aujourd'hui, à l'époque, ils naissaient à peine, de 20 ans.
2: C'est la raison pour laquelle on se bat pour faire ce travail de sensibilisation auprès des jeunes dans les écoles, dans les collèges et les lycées, pour bien leur faire prendre. On veut pas faire de la morale. On veut simplement qu'ils se rendent compte que c'est compliqué, c'est dur de vivre à la rue. L'interview dont vous citez tout à l'heure avait bien résumé ce qu'est la rue. C'est dur de vivre à la rue. Et vous avez raison. Il y a 20 ans, ceux qui ont aujourd'hui 20 ou 30 ans, ils étaient, tant mieux pour eux, pas à la rue.
1: Non.
2: Et donc, il y a eu des événements ou une absence de prise de conscience des conditions de vie à la rue qui les a amenés à la rue. Et donc, c'est aussi c'est le travail qu'on souhaite faire, cette sensibilisation.
1: Alors, il va y avoir, donc, depuis, il y a eu deux maraudes, et vous avez les 400 sacs, ça s'est un peu multiplié. Vous êtes arrivé à une centaine ou quelques centaines de plus.
2: On aura distribué à la fin de la saison hivernale qui se termine, on aura distribué plus de 500 sacs à dos. Mais en France, on en aura distribué plus de 130 000.
1: Et cette opération, cet été, ce sera pas des sacs à dos?
2: Non, ça sera des gourdes isothermes. Parce que la difficulté de l'hiver, c'est le froid. La difficulté de l'été, c'est le chaud. Et la meilleure façon pour réduire sa température corporelle, c'est de boire de l'eau fraîche. L'accès de l'eau est compliqué lorsqu'on est à la rue. L'accès à l'eau fraîche l'est encore plus. Et donc, c'est la raison pour laquelle on a, depuis 4 ans maintenant, lancé l'opération Isogourde, qui permet de distribuer aux sans-abri des gourdes isothermes et de leur permettre de transporter et de garder de l'eau fraîche pour réduire cette température corporelle.
1: Thierry Telade, sac à dos, pour vous aider, on va sur le site internet
2: sacado.org, sacado.org, et puis n'hésitez pas à nous faire des mails contact@sacado.yahoo.fr, contact@sacado.yahoo.fr.
1: Alors Thierry Telade, d'abord, merci.
2: Merci à vous.
1: Merci pour eux. Merci pour toutes ces générations. Et c'est complètement fou de continuer, alors que c'est peut-être quelque chose qu'on aurait pu enrayer d'une certaine manière. Mais aujourd'hui, ce monde, il manque un peu d'humanité. Et vous êtes là pour l'amener, cette humanité.
2: Alors, moi j'ai plusieurs réponses, parce que vous avez plusieurs questions dans ce que vous venez de dire. Effectivement, nous, quand avec Pascal Parot, on a lancé Sac à dos, on se disait, allez, d'ici 3-4 ans, on ne servira plus à rien. On est un peu frappé du syndrome des Restos du Cœur, qui, quand Coluche a lancé, et je me compare pas à Coluche, hein, quand Coluche a lancé les Restos du Cœur, il s'est dit, allez, dans 5 ans, le problème de la pauvreté, de la malnutrition et les difficultés à se nourrir au quotidien seront résolues. Ils en sont, je crois, eux, à 25 ou 28 ans.
1: Oui.
2: Nous, on en est à 20 ans. Et c'est pour ça que je nous compare souvent au Resto du Cœur, parce que comme eux, on est frappé de ce syndrome qui est de dire, bon sang, ça fait plus de 20 ans qu'on se bat, la situation ne s'améliore pas, elle s'aggrave. Et on va continuer à se battre. Et le deuxième volet de votre question, c'était le manque d'humanité. Effectivement, il y a un manque d'humanité. Mais quand je vois le nombre de jeunes, et donc leurs parents, puisqu'on a très souvent affaire à des mineurs, quand je vois le nombre de jeunes qui se mobilisent pour Sac à dos et au travers de Sac à dos pour les sans-abri, je me dis, ben nos jeunes, contrairement à l'image qu'on peut leur accoler, ce sont pas que des jeunes qui jouent devant leurs jeux vidéo ou qui passent leur temps sur leur smartphone. Ils savent aussi faire preuve de solidarité et d'humanité.
1: Thierry Telade, merci beaucoup.
2: Merci à vous.
1: Et encore une fois, le site internet, c'est sacado.org.
2: Oui.
1: Venez, donnez, aidez-les.
2: Merci beaucoup. Et aidez surtout celles et ceux qui en ont besoin.
1: On y croit. Merci encore à vous.
2: Merci, au revoir.
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1: Bonjour et bienvenue. Je suis très heureuse de recevoir aujourd'hui Georges Bensoussan. Bonjour.
2: Bonjour.
1: Georges Bensoussan, vous êtes ici, à notre studio, pour présenter votre nouveau livre, Une nouvelle histoire du sionisme, qui couvre la période 1860-1950 et que vous avez publié chez Gallimard. Donc, je vous présente tout d'abord, mais bien que tout le monde vous connaisse. Vous êtes agrégé d'histoire HDR et vous êtes ancien directeur éditorial du Mémorial de la Shoah à Paris. Vous êtes l'auteur de plusieurs ouvrages. Histoire de la Shoah, c'est un que sais-je. Atlas de la Shoah, chez Autrement. Les Juifs en pays arabe, le grand déracinement, chez Talandier. Un nom impérissable, Israël, le sionisme et la destruction des Juifs d'Europe, chez Seuil. Et les origines du conflit israélo-arabe, que sais-je. Donc, vous présentez donc cette nouvelle histoire et vous êtes, après avoir écrit une histoire intellectuelle et politique du sionisme que vous avez publiée chez Fayard, vous revenez sur cette histoire et c'est une nouvelle histoire du sionisme. Alors, pourquoi avoir recommencé? Enfin, pas tout à fait.
2: Parce que en 25 ans, l'historiographie change beaucoup parce qu'on a de nouveaux travaux d'historiens, essentiellement en Israël et aux États-Unis. Et on a des nouveaux documents qui ont été déclassifiés. J'en parle des archives, bien sûr. Moi-même, j'ai travaillé après dans d'autres directions, dont les Juifs en pays arabes, vous l'avez mentionné. Et je suis tombé sur de très nombreux documents relatifs au sionisme dans les pays arabes. Bref, il fallait faire un nouveau point et voir en particulier des aspects qui n'étaient pas du tout vus dans l'historiographie sur le sujet il y a 20, 30 ans, 40 ans. Je pense en particulier à l'importance du Yishuv Sepharad d'avant l'arrivée des sionistes. Entre autres, je pense bien sûr à toute la partie qui n'était pas traitée dans le premier livre, de la période qui va de 1940 à 1950. Donc c'est la guerre, la Seconde Guerre mondiale, la Shoah, le poids de la Shoah sur le sionisme, la lutte pour l'indépendance nationale, la guerre d'indépendance, la Nakba palestinienne, etc. Donc il y avait beaucoup, beaucoup d'aspects que je n'avais pas vu dans le précédent livre et il fallait donc revoir entièrement cette histoire du sionisme. Donc c'est un nouveau livre, c'est pas un livre, une reprise en poche d'un livre ancien, c'est un nouveau livre pour l'essentiel.
1: Oui, c'est bien ce que nous avons compris. Alors, depuis plusieurs décennies, le mot sionisme est noyé dans des visions complotistes où se cristallisent toutes les angoisses du monde. Et donc, vous avez voulu traiter le sionisme comme une question d'histoire.
2: Absolument, c'est exactement le propos. J'ai voulu dédramatiser, dépassionner le débat, puisque le sionisme aujourd'hui n'est même plus un objet d'histoire, c'est une insulte. Au même titre que fasciste, nazi, etc., ou colonialiste, par exemple. Alors que le sionisme, pour moi, et pour la plupart d'entre nous, c'est d'abord un objet d'histoire, un sujet d'histoire qu'il faut étudier en historien, c'est-à-dire quelles sont les origines, que voulaient les sionistes, pourquoi cette idée est-elle née au XIXe siècle et pas avant, pourquoi prend-elle racine essentiellement dans l'Empire russe et en Palestine ottomane, que voulaient les sionistes, comment s'est construit le foyer national juif qui mène jusqu'à l'indépendance de 1948. Bref, faire tout simplement traiter le sionisme comme un sujet d'histoire, comme on parlerait, de façon dépassionnée de la Révolution française ou de la Révolution russe, par exemple.
1: Oui, et alors, vous avez puisé dans la culture très ancienne, médiévale même, la culture chrétienne a patiemment sédimenté la vision des Juifs comme peuple maudit, déicide, qui, après avoir perdu sa patrie, serait voué à l'errance. Or, aujourd'hui, les Juifs reviennent et reviennent en Israël, pays, oui. Nation.
2: Oui, mais ce qui est frappant, et ce qui, moi, c'était une découverte dont je n'avais pas parlé il y a 25 ans, c'est qu'il y a toute une littérature chrétienne, en particulier anglicane et protestante, qui, à partir du XVIIe siècle, insiste sur le lien entre les Juifs et cette terre, qu'on appelle la Palestine, qui est en réalité la terre sainte des chrétiens, la Eretz Israël pour les Juifs, et reconnaît qu'il y a un lien de légitimité évident entre ce peuple et cette terre, et ça tout au long du XVIIe, du XVIIIe, du XIXe siècle, et pas seulement d'ailleurs chez les chez les protestants, mais même dans l'Église catholique. Je cite longuement Chateaubriand qui visite la contrée en 1806 et qui, à propos des Juifs, a cette phrase merveilleuse. Il dit « Les Juifs, c'est légitime maître de la Judée ». Donc, il faut redécouvrir toute une littérature et une pensée chrétienne qui légitime le sionisme bien avant que le mouvement sioniste naisse dans les milieux juifs.
1: Oui, alors vous parlez bien beaucoup effectivement de l'Empire russe et aussi de la Palestine, mais vous avez expliqué aussi qu'avec l'invention de la race, le discours de l'antisémitisme s'est formé comme un antisémitisme exterminateur dans la France juive de Drummond, par exemple, dans l'affaire Dreyfus.
2: Alors, l'antisémitisme exterminateur basé sur la race, c'est-à-dire que dans l'histoire de l'antijudaïsme, le mot le plus juste pour parler de la haine des juifs, c'est l'antijudaïsme. Dans l'antijudaïsme, il y a eu trois phases dans le monde occidental. Une phase religieuse, où au nom du fait d'avoir mis à mort le fils du Seigneur, etc., les juifs sont considérés comme déicides. Et il y a une phase nationale, c'est la phase de Drummond, dont vous évoquez, c'est-à-dire qu'on ne peut pas être français et juif à la fois, ou allemand et juif à la fois. Et à partir de la fin du 19e siècle, donc avant l'arrivée des nazis au pouvoir, bien avant, naît la stigmatisation raciale, c'est-à-dire que contre la prétention à l'égalité des juifs par la démocratie, les juifs ont les mêmes droits que nous tous, en français, allemand, etc., eh bien le discours racial prétend que les juifs sont d'un autre sang, d'une autre race, d'un sang impur, et qu'ils ne pourront jamais participer à la race aryenne ou la race indo-européenne. Alors pourquoi est-ce exterminateur ? Parce que dans les deux premières formes d'antijudaïsme, vous pouvez toujours sauver votre vie en vous convertissant à la foi chrétienne ou en changeant de pays, tout simplement vous franchissez la frontière. Avec l'accusation de raciale, c'est-à-dire l'accusation de sang vicié, de sang impur, vous pouvez aller jusqu'au bout de la terre et changer 10 fois de passeport, vous serez toujours d'un sang impur, vous êtes donc condamné à mort d'emblée. C'est en cela que c'est un antijudaïsme exterminateur, et c'est ce qu'on verra évidemment avec le nazisme.
1: Exactement. Eh bien, Georges Bensoussan, si vous voulez bien, nous allons faire une petite pause musicale et nous reprendrons ensuite.

0: Georges Bensoussan, donc, je vous interroge sur cette nouvelle histoire du sionisme que vous avez publiée chez Gallimard. Et le sionisme, au-delà des juifs, pose la question des rapports de la langue et de la nation, du peuple et du territoire. Et ça, c'est tout à fait nouveau. C'est la fin du 19e et le 20e siècle.
1: Oui, absolument. C'est-à-dire qu'en fait, le sionisme est un enfant de l'Europe. Pourquoi ? Parce que à la fin du 19e siècle, contrairement à une idée reçue, les Juifs vivent très regroupés en Europe. 85% des Juifs du monde vivent en Europe. Et à cette même époque, fin 19e, la moitié des Juifs du monde vivent dans l'Empire russe. Eh bien, en Europe, ils sont au contact, évidemment, des autres Européens de culture chrétienne, et ils sont donc forcément marqués par ce qu'on appelle le printemps des peuples, c'est-à-dire le réveil des nationalités, qui vont donner naissance à l'indépendance de la Pologne, de la Tchéquie, de la Slovaquie, de la Hongrie, de la Roumanie,
0: de l'Italie, de l'Allemagne,
1: de l'Italie aussi, et évidemment du sentiment national allemand et de l'unité allemande et l'unité italienne, le fameux Risorgimento. Bien, les Juifs ne vivant pas sur une île déserte, mais en Europe, au contact de leurs concitoyens, eh bien, ils sont eux aussi marqués par cette émergence de la nation. Donc, effectivement, le sionisme, c'est la réinvention de l'identité juive par la nation. C'est-à-dire, c'est une autre forme d'être juif, autre façon d'être juif, non plus par la Torah et la religion seulement, et les commandements, les mitzvot, mais par l'appartenance à une nation, qui s'appelle la nation juive ou la nation hébraïque, et qui prétend redevenir indépendante. C'est donc l'aspiration nationale des juifs à redevenir une nation indépendante, mais pas n'importe où, sur la terre des ancêtres, c'est-à-dire sur la terre qui parle l'hébreu depuis 2500 ou 2800 ans, et où la Torah a été écrite en hébreu il y a en gros 2500 à 2700 ans. Bon, donc c'est pas n'importe quel endroit du territoire, c'est l'endroit de la terre, je veux dire, c'est l'endroit où il existe un lien symbolique extrêmement puissant entre une terre et un peuple.
0: Oui, et alors justement, c'est à propos du nom de Palestine, un nom qui a été donné par l'empereur romain Hadrien en 134, et d'autre part, il faut bien savoir que jusqu'en 1920 au moins, les Arabes, musulmans et chrétiens désignent cette province sous le nom de Syrie du Sud et non pas Absolument. Palestine. Donc c'est un nom nouveau.
1: Oui, en fait, le mot Palestine n'existe que pour les Occidentaux. C'est dans les textes du 16e, 17e, 18e siècle en Europe, vous trouvez le mot Palestine, vous trouvez également les mots Terre Sainte. Mais dans le monde juif, comme dans le monde arabe de cette région du Proche-Orient, personne n'utilise le mot Palestine. Soit les uns, les juifs, parlent d'Eretz Israël, c'est le seul nom légitime de cette terre, soit les autres, les arabes, qu'ils soient chrétiens ou musulmans, parlent de la Syrie du Sud. En arabe, la Souria, Janoubia. Mais c'est uniquement ce mot-là qu'on trouve. Ils vont parler de la Palestine progressivement à cause d'abord du mandat anglais sur la Palestine en 1922, mais aussi parce que la Palestine, après la Première Guerre mondiale, a été détachée arbitrairement de la Syrie, et il a donc fallu forcément pour les nationalistes arabes se définir autrement comme Syriens que comme Syriens. Ils ne pouvaient plus, puisque la Syrie était devenue un mandat français à part du mandat anglais sur la Palestine. Donc ils se sont rabattus sur le mot Palestine. Mais encore une fois, c'est un mot qui, dans la région, est totalement artificiel, qui a été imposé par les circonstances. D'ailleurs, quand on utilisait Palestine, au moins jusque dans les années 1945-1948, dans le langage commun en Occident, quand on disait Palestine, ça renvoyait aux Juifs et à personne d'autre que les Juifs.
0: Et oui, évidemment. Alors, il faut bien se dire aussi que le judaïsme a un peu changé grâce à la sécularisation, et aujourd'hui, il y a plutôt une définition nationale de l'identité juive, avec une triple mutation. Il naturalise l'espace en passant de la terre sacrée à la terre géographique, il historise la Bible qui se lit comme un livre d'histoire, et il sécularise la langue en faisant passer de l'hébreu liturgique à l'hébreu écrit, au statut de langue profane et parlée.
1: Absolument. Oui, c'est ça le processus du sionisme. C'est une laïcisation de l'identité juive. À une époque où tous les cadres de pensée en Europe, c'est-à-dire la fin du 19e, début 20e siècle, sont de plus en plus gagnés par la laïcisation la sécularisation des modes de pensée et des façons d'appréhender le monde. Eh bien, les Juifs n'y échappent pas, parce que essentiellement, ce sont les Juifs européens. Et donc, ils vont avoir une approche beaucoup plus laïque de tout ce qu'est la terre. Précisément, ça n'est plus la terre sacrée, c'est la terre géographique d'Eretz Israël. La langue, ça n'est plus la langue seulement du Shabbat et de la Torah, mais la langue de tous les jours. On pourrait comme ça donner d'autres exemples. C'est ça, essentiellement, le sionisme. Ce n'est pas une réponse à l'antisémitisme, comme on le croit souvent. C'est une réponse à la question « Comment pouvons-nous être juifs lorsque nous nous éloignons de la synagogue et de la Torah ?» Eh bien, la réponse des sionistes, c'est par la nation. Et par la nation hébraïque, et pas juive, par la nation hébraïque, c'est-à-dire une nation qui est structurée autour d'une langue, qui est la seule langue commune de tous les juifs, c'est l'hébreu.
0: Exactement. Et alors, on peut dire en conclusion que le sionisme aura été l'un de ces instants féconds, celui où un peuple se prend à inventer un présent atypique, porteur d'un autre avenir.
1: Absolument, c'est un présent atypique parce qu'effectivement ça ne correspond pas à la définition des nationalismes en général, parce que c'est un nationalisme qui naît comme les autres au 19e siècle, c'est vrai, mais qui n'a pas de base territoriale au départ, contrairement aux autres. La base territoriale est dans l'imaginaire du peuple juif, c'est la terre d'Israël. Et cette base territoriale va devenir une vraie base physique, c'est le foyer national juif d'avant 48, puis l'État d'Israël tel qu'on connaît aujourd'hui.
0: Et un État d'Israël qui est tout à fait démocratique par rapport à tous les pays arabes qui sont autour de lui.
1: Totalement, parce que c'est là aussi on retrouve les racines européennes. Israël est un îlot de démocratie européenne dans un océan de régimes plus ou moins tyranniques et plus ou moins archaïques.
0: Oui, et aussi les fondements peut-être de la Bible, où la démocratie, oui, la justice, la liberté est une chose, sont des choses importantes.
1: Absolument, oui, cet apport-là aussi est très important, bien sûr.
0: Eh bien, Georges Bensoussan, je suis très heureuse de vous avoir reçu pour une nouvelle histoire du sionisme de 1860 à 1950 que vous avez publiée chez Gallimard. Et je souhaite que nos auditeurs lisent votre ouvrage qui est extrêmement intéressant et documenté. Merci beaucoup.
1: Merci à vous.
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1: de Jacques Prévert, Le miroir brisé. Le petit homme qui chantait sans cesse, le petit homme qui dansait dans ma tête, le petit homme de la jeunesse a cassé son lacet de souliers et toutes les baraques de la fête tout d'un coup se sont écroulées. Et dans le silence de cette fête, dans le désert de cette fête, j'ai entendu ta voix heureuse, ta voix déchirée, fragile, enfantine et désolée, venant de loin et qui m'appelait. Et j'ai mis ma main sur mon cœur, ensanglanté les sept éclats de glace de ton rire.
2: Rien dans la tête, c'est drôle, j'avais tout, tout, tout dans les gambettes. Rue de Bagnolet, près de la rue des Pyrénées, quand je suis née. Hop là!

juste avant la primaire, annonce lancer un référé. Il sera d'ailleurs examiné par la justice ce matin. Philippe Brun a été écarté après des accusations de harcèlement et de violence physique de la part d'une militante, des faits qu'il nie. Un jeune de 19 ans, condamné à un an de prison avec sursis, il a reconnu avoir été présent lors des affrontements à Saint-Pierre-des-Corps près de Tours dans la nuit de samedi à dimanche. Le policier impliqué dans la collision avec un motard a lui été placé sous le statut de témoin assisté. Il défendra fermement les positions de l'Iran. Le président Massoud Pezeshkian s'est exprimé avant son déplacement à New York pour participer à l'Assemblée générale des Nations Unies. De son côté, la France devrait travailler avec les Américains sur une résolution du Conseil de sécurité garantissant la liberté de navigation dans le détroit d'Ormuz, selon une source diplomatique. Emmanuel Macron fera son dernier discours devant cette instance à 19h30, heure française. Que va annoncer le gouvernement ? L'exécutif doit dévoiler de nouvelles aides pour les conducteurs à 17h face à la flambée des prix des carburants. Le dispositif grand rouleur pourrait évoluer. Le ministre du pouvoir d'achat, Serge Papin, avait annoncé que l'aide ne s'arrêterait pas à la fin du mois de septembre. De son côté, le ministre de l'économie, Roland Lescure, écarte toute baisse des taxes. Le gazole atteint plus de 2,30€ le litre en moyenne à la pompe, 2,20€ pour l'essence. 20 pays appellent à adopter des mesures de sécurité plus contraignantes pour l'intelligence artificielle. La Finlande, l'Espagne ou encore le Canada demandent que l'IA soit sous la direction, la supervision et le contrôle de l'homme, alors que certaines voix ont alerté sur de graves risques pour la sécurité et la sûreté. Et puis, après 21 ans, il est temps pour moi de rentrer à la maison. C'est avec ces mots que Nicolas Batum a annoncé sa retraite hier à 37 ans. Drafté en NBA en 2008, le Normand laisse derrière lui une carrière record pour un Français aux États-Unis, mais aussi l'une des plus belles pages de l'équipe de France dont il était devenu capitaine, notamment 2 médailles d'argent aux JO et un titre de champion d'Europe en 2013. Voilà pour l'actu, très bonne journée à tous.

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1: Bonjour Didier Amoureux.
2: Bonjour madame, bonjour Radio Aviva.
1: Alors vous venez de présenter Nous les Guillemes de Montpellier. Vous parlez des trois châteaux, des Guillemes, de la Vierge Noire, et ceci entre 985 et 1206. Et cet ouvrage a été publié à Complicité.
2: Oui, exactement, aux éditions Complicité à Paris. Et il est distribué et diffusé par Daudin, ce qui est très utile pour les libraires.
1: Très bien. Alors, vous allez donc nous parler de ces Guillemes qui ont dominé Montpellier, qui ont dirigé Montpellier entre le 10e et le 13e siècle.
2: Ben, ils l'ont créé déjà, puisque le premier Guillem était un chevalier émérite. Il protégeait les biens du comte de Melguet et de Montferrand. Et le comte de Melguet et de Montferrand a voulu le récompenser et aussi s'attacher ses services. Et c'est la raison pour laquelle, dans les archives, nous avons, en 985, un acte de donation par le comte d'une colline caillouteuse, un clapas, qui s'appelait le Monte Pestelario. C'était théoriquement un manse, c'est-à-dire M-A-N-S-E, oui. Une exploitation agricole, mais en réalité, il y avait beaucoup de cailloux et quelques arbres. Alors, les arbres étaient utiles au Moyen-Âge pour bâtir les maisons, certes, mais il n'y avait pas de maison ici, il n'y avait que des cailloux. Et donc, Guillaume Ier s'est trouvé, de ce fait, devenir un chevalier chasé, c'est-à-dire un chevalier avec des terres, alors que jusqu'à présent, il n'avait que ses armes et son courage. Et il a eu l'idée, très originale, de créer une ville sur le Monte Pestelario. Pour cette ville, il a eu l'ambition de faire venir des marchands de différents pays et de les attirer en les exonérant de taxes. Et il ne s'est pas limité à ça. Il a été aussi très ouvert, par exemple, aux médecins, souvent juifs, qui étaient pourchassés en Andalousie et qu'il a accueillis à Montpellier. Donc ça a apporté du savoir.
1: Toute la dynastie des Thibauts.
2: Voilà. Et petit à petit, la ville du Monte Pestelario est devenue Montpestlier, parce qu'il ne faut pas oublier que Montpellier était une ville occitane, une ville féodale qui n'appartenait pas au roi de France. Et cette ville a grossi au point de devenir une ville très commerçante, de plus en plus riche. Lorsque les difficultés avec les Génois et les Pisins ont été surmontées, parce qu'il y a eu ces difficultés-là néanmoins.
1: Alors je dois ajouter quand même que c'était une ville extrêmement tolérante, ce qui ne sera plus le cas lorsque Montpellier sera réuni à la couronne de France.
2: C'était absolument tolérant, et s'il ne faut citer qu'un exemple, que deux exemples, eh bien le premier c'est celui que j'ai dit, à savoir que dès Guillaume Ier, il a accueilli des marchands de tous les pays, des médecins juifs, des gens de tout pays, même des laboureurs de Maguelone sont venus habiter Montpellier parce qu'il y avait une sécurité procurée par l'enceinte et parce qu'il y avait des animations, il y avait des troubadours. Et la deuxième preuve de cette tolérance, c'est beaucoup plus tard, c'est en 1181, lorsque Guillaume VIII a proclamé dans un édit un acte fondamental, celui par lequel l'enseignement de la médecine était libre. Il n'y avait pas de monopole. Contrairement à ce que des médecins qui l'exerçaient à Lunel, chez leurs amis Gosselmes, demandaient et qui lui faisaient des cadeaux pour l'obtenir, il n'a pas cédé. L'enseignement de la médecine était libre.
1: Et ce n'était plus un enseignement géré par les clercs, par l'Église.
2: Non, c'était la compétence qui prévalait. Il fallait avoir le diplôme, et puis après on pouvait être juif ou chrétien, on pouvait exercer. Mais il n'y avait pas de monopole.
1: Alors, vous avez dans votre livre l'occasion de parler de la vie quotidienne au Moyen-Âge, ce que peut-être les Montpelliérains ne connaissent pas très bien, et peut-être pourriez-vous nous éclairer.
2: Alors, la vie quotidienne au Moyen-Âge, elle a commencé, et c'est le premier château des Guillemes, ce n'est pas connu ça, dans l'actuelle rue de l'Aiguillerie, précisément au numéro 28, qui est un hôtel particulier aujourd'hui. Il y avait, cette rue, elle ne s'appelait pas la rue de l'Aiguillerie.
1: Certes.
2: Elle s'appelait la rue Saint-Nicolas. La rue Saint-Nicolas, c'était la rue des drapiers. Les drapiers
1: Alors c'est le drap de laine, hein, faut dire.
2: C'est le drap de laine, et très vite, les Guyens ont accordé aux Montpelliérains le monopole de la teinture du drap de laine en rouge. Le rouge qui venait de la cochenille qui est fréquente sur les chaînes autour de Montpellier. Et cette teinture rouge a fait un malheur, de telle sorte que les marchands ont vendu les draps rouges sur les foires de Champagne au début, et après, quand le blocus a été levé, dans le Levant.

0: magnifique. Bon, alors, il faudrait peut-être voir un peu comment cette organisation se fait. Il y avait des corporations, je pense.
1: Il y avait des tas de corporations très organisées. Je vous ai cité les marchands, je vous ai cité les laboureurs, et puis sont apparus aussi les orfèvres. C'est pas par hasard s'il y a une rue de l'argenterie à Montpellier. Et puis sont apparus aussi les gens qui travaillaient le cuir. Vous savez qu'en bas de Montpellier, il y a un petit cours d'eau qui s'appelle le Verdençon. Et là, on tannait le cuir et ça sentait tellement mauvais qu'on l'appelait pas le Verdençon. On l'appelait le Merdençon. Donc il y avait ces corporations, et puis il y avait les laboureurs, j'en ai parlé, et puis il y avait des fripiers, parce qu'au Moyen-Âge, on s'habillait d'occasion. D'ailleurs, on revient aux sources, puisque rue de l'Aiguillerie, vous en trouvez beaucoup, ce fripon. Il y avait tout ça.
0: C'était les merciers, d'ailleurs, l'Aiguillerie.
1: Les merciers, absolument, mais aussi les friperies,
0: oui.
1: Qui étaient beaucoup, plutôt sur la partie haut. Et puis, il y avait l'église. Mais l'église, au Moyen-Âge, elle était surtout concentrée en haut de l'écusson. Il y a en haut d'écusson, en haut de la rue dite Saint-Guillain, sur la gauche, une rue de la Draperie Saint-Firmin. Eh bien, dans le coude que forme cette rue, on ne le voit plus maintenant, mais il y avait là l'église Saint-Firmin, qui était la paroisse, l'unique paroisse de Montpellier. Donc, le prieur s'enrichissait avec la dîme, s'enrichissait avec le livre des morts qui était amené sur le lit des morts, qui était amené sur leurs livres et leurs beaux bijoux et leurs beaux vêtements. Et c'est l'église Saint-Firmin qui commandait aux autres églises. Même si, très vite, Notre-Dame des Tables, qui était à la place de l'actuelle place Saint-Jaurès, hein, à cette époque-là, est devenue très très célèbre, très priée par les pèlerins qui ont commencé à venir, à traverser Montpellier, à venir prier à Montpellier quand le tombeau de Saint-Jacques a été trouvé à Compostelle.
0: Et oui, on est sur le chemin de Compostelle.
1: Montpellier est devenu placé sur le chemin de Compostelle. Et puis, Guillain V et Guillain VI ont accueilli le pape. Le pape est venu prêcher la croisade. Et Guillain V et Guillain VI ont ramené de la croisade de saintes reliques. Et parmi ces saintes reliques, c'est Guillain VI qui a ramené celle-là. Il y a eu une statue de la Vierge en bois noir. La Vierge noire. Et la Vierge noire a été exposée dans l'église Notre-Dame des Tables. Et les pèlerins de tout pays sont venus prier la Vierge noire. Et les Montpelliérains ont fait des processions de la Vierge noire à condition que la paroisse Saint-Germain l'autorise. Ils ont fait des processions, les Montpelliérains priaient beaucoup la Vierge noire. Et c'est comme ça que Notre-Dame des Tables a été extrêmement connue. Et c'est pour ça aussi, pour cette raison-là, qu'entre les marchands de tout pays et les pèlerins de tout pays, sur les murs de Notre-Dame des Tables, sont venus s'adosser les tables des changeurs de monnaie. Et les changeurs de monnaie sont devenus parmi les premiers, les plus riches marchands de la ville, à telle enseigne que, lorsque beaucoup plus tard, c'est-à-dire à partir de 1204, des consuls sont apparus, les changeurs de monnaie étaient toujours élus consuls.
0: Alors oui, et même ces changeurs de monnaie avaient un banc sur lequel ils travaillaient, ils pesaient l'or, et c'est de là que vient le mot banque.
1: Absolument, absolument. Et ces changeurs, ils venaient de tout pays. Donc Montpellier est devenu, grâce à cette ouverture générale, petit à petit, une ville très commerçante et très riche, mais il a fallu attendre un petit peu. Attendre quoi ? Guillain IV, donc très tôt, hein, vers 1040, a eu le projet stratégique d'ouvrir Montpellier sur la mer, et pour ça, de rendre le Lez navigable. Mais sa vie n'y a pas suffi, et il a fallu attendre Guillain VI pour que des pessières, des petits barrages, soient créés sur les affluents du Lez et que des bateaux à fond plat puissent descendre vers la mer, exporter les marchandises des marchands et importer d'autres marchandises. Ça n'a pas été sans mal, parce qu'évidemment, sur les affluents du Lez, il y avait des moulins et les propriétaires de moulins n'ont pas apprécié que l'eau ne vienne plus faire travailler leurs moulins et plusieurs d'entre eux ont fait la guerre à Guillain VI. En particulier, un chevalier du comte de Melgueil de Montferrand, Bernard Gandalmar. Mais bon, cet obstacle a été surmonté et le lest est devenu navigable. D'autant plus que Guillain V et Guillain VI se sont emparés des châteaux du comte de Melgueil à Latte et à Moguio. C'était stratégique. Et surtout à Moguio, parce qu'à Moguio, il y avait l'atelier monétaire du comte. Vous savez sans doute que le comte de Melgueil possédait aussi des mines de Villemagne, d'où on extrayait l'argent. Et de cet argent, il fabriquait la monnaie qu'on appelait le sol melgourien. Le sol melgourien, il avait cours sur toute la façade maritime et même jusque du côté de Rodez, de l'Aveyron. Donc le comte était très riche. Et alors il manquait quelque chose de tout ça, c'est que les Génois et les Pisins interrompent leur blocus de la mer. Eux, ils voulaient avoir le monopole du commerce sur mer. Alors il y a un épisode terrible pour Montpellier qui s'est passé en 1141. C'est que quand il allait examiner les pessières sur le Lest, Guillain VI, il est revenu avec ses chevaliers amis, les Anduses, les de Roquefeuille, tout ça. Et la porte d'Aubillon était fermée. La porte d'Aubillon, c'était la porte de la Comédie, en gros. Elle était fermée. Il fait le tour des murailles, toutes les portes étaient fermées, et il y avait des Montpelliérains armés sur les remparts qui lui disaient « Dehors, on vous veut plus, on veut des consuls, on veut gérer la ville. » Alors là, Guillain VI a fait appel à ses alliés. Parmi eux, il y avait des gens du coin, les Gaucelmes de Lunel, les Pelés d'Alès, les Anduses, les gens de Clermont, les Aragonais, les Francavelles, les Barcelonais. Et ils ont fait blocus. C'est-à-dire qu'ils ont assiégé Montpellier pendant 2 ans et demi. Ils les ont affamés. Montpellier est mort de faim. Il s'est rendu. Et Guillain VI a repris la ville. Il a châtié les commerçants qui étaient à l'origine de la révolte. Seulement, il a payé le prix fort. Et le prix fort, c'est que le blocus maritime continue. Que les seuls Génois et Pisins puissent commercer et pas les marchands montpelliérains. Et il a fallu attendre encore les années 1060-1080, quand Guillain VII, qui était un grand diplomate, renégocie tout ça, et en particulier fasse jouer la concurrence entre Gênes et Pise. Et à ce moment-là, enfin, les premiers accords commerciaux ont pu être signés sur toute la mer, et vers l'an 1200, Montpellier avait des antennes commerciales à Tyr, par exemple. Et savez-vous où est Tyr aujourd'hui ?
0: Ah ben oui !
1: C'est au Liban.
0: C'est au Liban.
1: C'est au Liban. Mais donc, ils allaient jusque-là et Montpellier est devenue une ville très riche. Malheureusement, la richesse entraîne la convoitise. Et lorsque Guillain VIII a senti la mort approcher, il a réuni 2 conseils, un conseil de régence, parce que son fils Guillain IX n'avait que 15 ans, et il avait déclaré qu'il serait adulte à 25 ans. Donc conseil de régence. Et puis un conseil de guerre avec des grands seigneurs comme la famille Servien. Mais il y avait une grosse épine au pied de Guillain VIII, c'est qu'il s'était d'abord marié une première fois avec une princesse byzantine qui s'appelait Eudoxie Comnène, une princesse qui ne s'est arrêtée à Montpellier que pour faire escale sur sa galère luxueusement.
0: C'était la nièce de l'empereur de Byzance.
1: C'est ça.
0: Byzance, qui s'appellera plus tard, sans doute.
1: Voilà. Et cette nièce de l'empereur de Byzance était promise en mariage au grand roi d'Aragon, comte de Barcelone, Alphonse. Mais le voyage en mer est long et Alphonse, il n'était peut-être pas aussi pieux et aussi respectueux de ses engagements que ne l'ont chanté les troubadours. Entre-temps, il avait convolé en noces avec la fille du roi de Castille. Et donc, il a envoyé un messager à Guillain VIII, puisqu'ils étaient alliés, en le chargeant d'annoncer la mauvaise nouvelle à Eudoxie Comnène. Alors, Guillain VIII, qui était un beau bel homme, qui jouait de l'art, devant un médaillon le représentant jouant de l'art, a fait tout ce qu'il faut et...
0: Il devenait un bon fiancé.
1: Alors, il devenait un fiancé, tout au moins, et Eudoxie lui a quand même fait valoir qu'elle était princesse, et que lui, il était seigneur d'une petite seigneurie. Mais elle a exigé de se marier avec un contrat et que ce contrat prévoirait que l'enfant à naître serait, qu'il soit fille ou garçon, serait héritier ou héritière de toute la dynastie. Seulement, quand avec Eudoxie ça s'est mal terminé, elle s'est réfugiée en affaire d'Anian, et lui, il s'est cru libre. Alors, il a fait le joli cœur en Castille. Il a épousé Agnès de Castille. Ils ont eu 8 ou 9 enfants. Et il a rendu héritier son fils aîné avec Agnès. Sauf que le pape ne l'entendait pas de cette oreille. Pour le pape, ce mariage n'était pas légitime. Les héritiers étaient des bâtards. Et l'héritière de la dynastie, c'était Marie de Montpellier.
0: Alors, je laisse nos auditeurs lire l'ouvrage, qui est fort intéressant. Je vous remercie, Didier Amouroux, nous, les Guillemes de Montpellier, que vous avez publié chez Complice.
1: Et qui est disponible dans les bonnes librairies, en particulier chez Gibert, sur le stand de lequel je la dédicace aujourd'hui et encore demain, toute la journée, à la Comédie du Livre. Et par ailleurs, j'annonce à vos auditeurs que je donne des conférences régulièrement, des conférences qui rendent l'histoire très vivante, avec un exposé historique de très belles photos, et la Gazette de Montpellier en rend compte et l'annonce. Donc vous êtes invités.
0: Merci.
1: Avec plaisir.

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1: Bonjour à tous. Philippe Brun souhaite réintégrer le PS. Le député exclu du Parti Socialiste, juste avant la primaire, annonce lancer un référé. Il sera d'ailleurs examiné par la justice ce matin. Philippe Brun a été écarté après des accusations de harcèlement et de violence physique de la part d'une militante, des faits qu'il nie. Un jeune de 19 ans, condamné à un an de prison avec sursis.

0: dans la nuit de samedi à dimanche. Le policier impliqué dans la collision avec un motard a lui été placé sous le statut de témoin assisté. Il défendra fermement les positions de l'Iran. Le président Massoud Pezeshkian s'est exprimé avant son déplacement à New York pour participer à l'Assemblée générale des Nations. Atteint plus de 2,30€ le litre en moyenne à la pompe, 2,20€ pour l'essence. 20 pays appellent à adopter des mesures de sécurité plus contraignantes pour l'intelligence artificielle. La Finlande, l'Espagne ou encore le Canada demandent que l'IA soit sous la direction, la supervision et le contrôle de l'homme, alors que certaines voix ont alerté sur de graves risques pour la sécurité et la sûreté. Et puis, après 21 ans, il est temps pour moi de rentrer à la maison. C'est avec ces mots que Nicolas Batum a annoncé sa retraite hier à 37 ans. Drafté en NBA en 2008, le Normand laisse derrière lui une carrière record pour un Français aux États-Unis, mais aussi l'une des plus belles pages de l'équipe de France dont il était devenu capitaine, notamment 2 médailles d'argent aux JO et un titre de champion d'Europe en 2013. Voilà pour l'actu, très bonne journée à tous.
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2: Bienvenue sur Radio Aviva sur le 88 FM à Montpellier, son agglomération. Et aujourd'hui, j'ai le plaisir de faire Swing Doctors avec Arthur. Bonjour Arthur.
3: Bonjour Nico.
2: Ça va bien?
3: Ça va.
2: C'est un autre Nicolas. Mais c'est toujours Nicolas.
3: Oui, bien sûr. mais je vois qu'il y a une grande différence de physionomie.
2: Oui. Mais moi, au point de vue plus technique, fin, plus jeune, voilà.
3: Au point de vue technique, ça sera aussi bien, mais sinon oui, mieux, parce qu'on essaie de toujours faire mieux.
2: Exactement. Bon, en tout cas, ça me fait très plaisir d'être avec vous.
3: Et mais moi aussi, et bienvenue à Swing Doctors.
2: Comme
3: et
2: aussi, chaque mardi matin.
3: Oui, exactement. Et
2: c'est
3: bienvenue à tous nos auditeurs ici à Swing Doctors. Et ici, c'est une émission dédiée au swing et au jazz. Et bon, ouais, tout de suite, j'ai eu beaucoup de chance parce que j'ai rencontré sur Internet le fils de Charles Lavier. Et là, oui, c'était quelqu'un que j'ai beaucoup admiré tout le temps parce qu'il a tout. C'est un pianiste de jazz,
2: oui,
3: et qui a su s'entourer avec des très bons musiciens et qui a fait des enregistrements impérissables pour le jazz. Et son fils m'a envoyé un titre qui a été composé par son père.
2: Une exclusivité alors?
3: Exclusivité, je peux t'assurer que ça n'a jamais été, surtout jamais été à l'antenne en Europe, et sans doute jamais, même aux États-Unis, parce que ça n'a jamais été édité, parce que c'est quelque chose qui était dans les archives. Et bon, un grand remerciement à Steve Levere. Et le titre qui s'appelle I Don't Want to Be President, et on entend Charlie Levere qui joue le piano et qui chante avec une voix. Il est merveilleux comme chanteur. Et derrière lui, il y a un orchestre de Eddie Skrivanek et son orchestre, et avec un tromboniste formidable, Eddie Cushby. Et on va l'entendre tout de suite. I Don't Want to Be President. Je ne veux pas être président, avec des paroles extrêmement intéressantes. On y va.

0: Ah oui, c'était extraordinaire. Ça, c'était Charles Lavier qui était au piano et qui a chanté I Don't Want to Be President. Et vraiment, merci beaucoup à Steve Lavier, son fils, qui m'a envoyé cet enregistrement très swingant. Et quelle belle voix il avait.
1: C'est vrai,
0: hein. C'est swingant.
1: Hein? Un bon morceau.
0: On a entendu, oui.
1: C'est vrai.
0: On a entendu au piano. C'est, je crois que ça n'a jamais vraiment percé comme titre. C'est dommage. Mais qui sait, on peut toujours l'écouter avec grand plaisir.
1: Ben oui.
0: Et bon, si on va à la Nouvelle-Orléans et on commence à entendre une jam session, ça peut commencer comme ce qu'on va entendre tout de suite, Nico.
1: D'accord.
0: Tu vas l'entendre. Il y a un pianiste qui est dans les légendes du piano, de la musique du jazz à Nouvelle-Orléans, Armand Hugg, qui est né là-bas et qui est resté là-bas. Il a pratiquement jamais quitté la ville de la Nouvelle-Orléans mm-hmm. parce qu'il était content là à jouer. Et c'est pour cette raison que, bon, à New York, à Chicago, ils l'ont moins connu parce qu'il est un peu resté là-bas. Et là, il s'est entouré avec un très bon groupe, Bob Havens, le trombone, Mike Lala, la trompette. Et on va l'écouter commencer et jouer un Dixie Jam Session. On y va.

0: Ah oui, ça c'était Armand Hugg, le pianiste à la Nouvelle-Orléans avec son groupe. Et quand on entend ces gars parler, on peut dire, quelqu'un qui a l'oreille fine, il peut dire, ça c'est des gars de la Nouvelle-Orléans, il n'y a pas de doute, ça c'est un accent.
1: C'est quoi, c'est par rapport plus à l'accent?
0: C'est un accent absolument particulier, c'est vraiment un accent du coin là-bas. Et bon, maintenant, je ne cesse jamais de dire, Nico, on a des talents en France absolument extraordinaires.
1: C'est vrai?
0: Et ah oui, ça, tu le sais aussi bien que moi.
1: Oui, bien sûr,
0: bien sûr. Bien sûr, on a des talents. Et bon, voici, tu connais Biréli Lagraine, qui est presque, on pourrait dire, une incarnation actuelle de Django Reinhardt. Il avait 14 ans quand il a enregistré ce que nous allons entendre actuellement, tout de suite là. Oui. Fizzle Place, on y va.

0: Ah oui, merci pour l'applaudissement, Nico.
1: C'est pour vous, Arthur, c'est
0: merci.
1: Pour vous.
0: Et bon, Birelli, la graine, avait 14 ans quand il a enregistré ça. Ça, c'est avec une guitare acoustique absolument très jeune et avec une virtuosité absolument étonnante et une maturité étonnante de pouvoir jouer comme ça. Et depuis cette époque-là, il a tracé une carrière assez extraordinaire. Il a joué avec Benny Carter, Benny Goodman, Stephen Grappelli, Jaco Pastorius, avec Pat Metheny, avec Victor Bailey, avec Paquito de Rivera. Il a été aux États-Unis. Et bon, il a vraiment sa carrière est extraordinaire. Et on va continuer maintenant avec, puisqu'on l'a ici, avec Birelli Lagraine, I Found a New Baby, un trompettiste, Brent Marquard, excellent trompettiste qui est avec lui, et on y va.

0: 14 avec Arthur chaque mardi 10h-11h.
1: Bon, ça c'était Burley la graine. Et merci Nico pour ça. Et c'est Burley le Grain qui a joué. Il avait 14 ans quand il a fait cet enregistrement.
0: Ce que tu disais, il est super jeune.
1: C'est extraordinaire que quelqu'un si jeune peut jouer avec cette maturité guitare acoustique, et c'est très swingant. On va maintenant changer un tout petit peu de registre avec Bobby Hackett et Jack Teagarden, Way Down Yonder in New Orleans. Voilà, c'est un titre qui est tiré vraiment de la littérature de classique, disons, du jazz et de swing. Là-bas, à la Nouvelle-Orléans, on y va.

Ah oui, très swingant. Ça, c'était Bobby Hackett, qui était peut-être un des meilleurs trompettistes de tous les temps, parmi les meilleurs, certainement, dans le style de Big Spiderbeck. Ah oui, absolument. Il jouait très bien la guitare. Une fois, dans cette émission, j'ai joué même un enregistrement très rare avec Bobby Hackett, qui jouait le ukulélé. Très bien. Mm-hmm. Bon, donc, il connaissait les accords par cœur, mais d'une façon époustouflante, il pouvait jouer avec beaucoup de lyricisme, beaucoup de mélodie, et avec beaucoup d'invention. Et là, il était avec Jack Teagarden, le trombone. Et bon, là, on parle d'un all-star line-up, un groupe all-star. Peanut Hucko était à la clarinette. Ernie Carceras était baritone sax, on l'a entendu. Gene Schroeder, qui a beaucoup joué avec Eddie Condon, était au piano. Et Jack Leesburg à la basse et Buzzy Druten qui a pris ce petit solo à la fin. Et ce qui est plus étonnant, il y avait un guitariste, Billy Bauer, qui était un guitariste extrêmement avancé, c'est-à-dire qui jouait du bop et qui a même fait des expériences dans le jazz free, un peu plus, pas trop longtemps après ce disque. C'est lui qui était impliqué avec Lee Konitz et Lenny Tristano dans les dans des enregistrements de jazz complètement free. Bon, ça c'est une autre histoire. Une fois, j'ai rencontré Lee Konitz et je dis, je trouvais tes expériences dans le jazz free étaient un peu assez chaotiques. Il a dit, non, pas assez. Il a dit, c'était complètement chaotique. On va continuer avec j'ai souvent dit que le jazz est international, Nico. C'est-à-dire, on trouve des très bons musiciens de jazz. J'étais en Chine, j'ai entendu du jazz en Chine, au Hôtel de la Paix. Et il y a des musiciens de jazz partout et excellents musiciens. Là, c'est un Finlandais, Antti Sarpila, qui est un clarinettiste, va avec son groupe Up a Lazy River. C'est un titre de Hoagy Carmichael. On y va.

0: Ah oui, ça c'était Antti Sarpilas qui est un clarinettiste finlandais. Tu peux croire ça?
1: Finlandais.
0: Oui, oui. Ah, il y a de la musique de jazz partout, même c'est dans le Grand Nord.
1: Et vous aviez dit en Chine, vous m'aviez dit.
0: Comment?
1: Alors vous avez dit
0: en
1: Chine.
0: Ah oui, j'étais en Chine et il y a du jazz là, il y a du jazz partout dans le monde maintenant. Ça a vraiment pris partout. Et maintenant, on va aller en Angleterre, Nico, puisque tu m'envoies dans la géographie.
1: Je vous envoie partout, moi. Pas de souci.
0: Pas de souci, on peut aller n'importe où.
1: Allez, bon, on passe à l'Angleterre, alors.
0: On y va avec Acker Bilk, le clarinettiste. I'm going to sit right down and write myself a letter. Bon, si personne m'aime, je vais m'asseoir et écrire une lettre à moi-même et envoyer des bisous à moi-même. On y va.

0: C'était Acker Bilk, le clarinettiste anglais qui a joué I'm Gonna Sit Right Down and Write Myself a Letter. Et quand j'entends ce titre comme chanté par et joué par Acker Bilk, je pense à mon ami, mon partenaire dans le jazz à Paris, Peter Gaskell, qui aussi un très bon clarinettiste, qui a une fois fait un article sur Acker Bilk. Il a vu, il a interviewé, et Acker Bilk, il parlait de six différentes choses dans sa vie. Mm-hmm. Et Acker Bilk a composé une chanson qui est devenue un gros, très grand tube, c'est On the Shore. On the Shore est devenu un des très grands tubes des années 60 et qui est toujours dans la littérature et souvent joué. Et Acker Bilk lui a dit, oui, cette chanson, ça c'est ma retraite. Et maintenant, on va continuer. On va être en France. Et c'est Claude Tissandier qui est un saxophoniste, un des doyens des saxophonistes en France. Mm-hmm. Et on va l'écouter avec un très joli arrangement de Red Roses for a Blue Lady. C'est un très joli titre qui veut dire des roses rouges pour une femme, pour une copine.
1: Pour une demoiselle, triste. Pour une copine.
0: Triste.
1: Pour une copine, ah d'accord.
0: Parce que bleu, en anglais, ça veut dire triste. Dans ce contexte-là.
1: D'accord.
0: Donc, on y va.

Ah oui, ça c'était Claude Tissandier qui joue les hanches merveilleusement bien, avec quel lyricisme, quelle mélodie, et vraiment swing extraordinaire, un très joli arrangement. Et bon, là c'est le jazz, et ce que j'ai trouvé intéressant dans cet enregistrement, Nico, c'est le fait que on n'a pas besoin d'aller dans un rythme absolument extraordinaire, rapide ou fougueux. Il faut juste être dans le swing, et là c'est vraiment le swing comme on l'aime. Très swingant. Et bon, maintenant on va écouter un titre qui a été rendu célèbre par Louis Armstrong, joué par Peter Banjo Meyer, Hotter Than That. Il y a Keith Nichols qui est au piano et Thomas Letienne au saxophone. On y va.

0: Ah oui.
1: Tout ça, c'est uniquement pour toi.
0: C'est pour nous.
1: Pour nous.
0: Et
1: exactement.
0: Toi, bon, c'était, non, je crois que c'était pour Peter Banjo-Meyer et ouais. Hotter Than That. Et maintenant, je vais te dire, je vais présenter quelque chose. Je crois que je vais être critiqué pour ceci, mais
1: oh,
0: bon, je vais le faire.
1: Pas du tout, mais non.
0: Je vais jouer un titre et bon, qui n'a aucune place dans un, pour vraiment dans une émission de jazz ou de swing.
1: Merci.
0: Et les, je crois que certains snobs vont dire, c'est, il a perdu la tête, cet Arthur. Mais je vais te dire quelque chose. Guy Lombardo était un orchestre, on dirait de société, il jouait pour les danses. C'était sur, disons, dégoulinant de sirop. Et c'était quelque chose vraiment. Jamais tu trouverais son nom dans une encyclopédie ou un dictionnaire de jazz, nulle part. Mais Guy Lombardo avait un orchestre qui swingait. Qui, je dirais pas qu'il swingait beaucoup, oui. Mais qui avait la capacité de swinguer parce qu'il payait les meilleurs salaires, il embauchait les meilleurs musiciens, il embauchait des musiciens de jazz de premier ordre. Mm-hmm. Et donc l'orchestre était formidable. Et une fois, on a demandé à Louis Armstrong, quel est votre orchestre favori? Un journaliste qui
1: oui.
0: interrogeait Louis Armstrong, et Louis Armstrong a répondu Guy Lombardo. Et tout le monde a pensé, mais il doit, c'est une blague, ça doit être une farce,
1: oui.
0: Il ne peut pas dire ça sincèrement. Et finalement, c'était vrai que Louis Armstrong avait une énorme admiration pour Guy Lombardo, et que plus tard, quand on a regardé la collection de disques qu'avait Louis Armstrong en privé, il avait toutes les collections de Guy Lombardo chez lui, et il écoutait ça, parce que c'était très propre, musicalement impeccable. C'est-à-dire des musiciens comme ça, ils étaient le top studio musicien qu'on pourrait trouver nulle part, mais qui jouaient du, disons, les choses pour la soirée. Et il écoutait ça parce que c'était très propre, musicalement impeccable. C'est-à-dire des musiciens comme ça, ils étaient le top studio musicien qu'on pourrait trouver nulle part, mais qui jouaient du, disons, les choses pour la soirée. Et il écoutait ça parce que c'était très propre, musicalement impeccable. C'est-à-dire des musiciens comme ça, ils étaient le top studio musicien qu'on pourrait trouver nulle part, mais qui jouaient du, disons, les choses pour la société. Très propre, musicalement impeccable. C'est-à-dire des musiciens comme ça, ils étaient le top studio musicien qu'on pourrait trouver nulle part, mais qui jouaient du, disons, les choses pour la société. Très propre, musicalement impeccable. C'est-à-dire des musiciens comme ça, ils étaient le top studio musicien qu'on pourrait trouver nulle part, mais qui jouaient du, disons, les choses pour la société.

Ah oui, ça c'est à peu près aussi proche du jazz que Guy Lombardo a pu venir. Et si c'était assez bon pour Louis Armstrong, bon, c'est assez bon pour moi aussi. Bon, il y avait un joli petit solo de jazz de trombone là-dedans. Et donc, ça peut le qualifier tout juste pour venir dans Swing Doctors. On va terminer.

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1: Bonjour à tous. Des mesures ciblées face à la hausse des prix des carburants. L'envolée a repris ces dernières semaines, conséquence du conflit au Moyen-Orient. Et le gouvernement va dévoiler en fin d'après-midi de nouveaux dispositifs d'aide et de soutien. Il indique aussi qu'il va proposer une règle d'or dans le prochain budget. L'augmentation des prix des carburants lui permet en effet d'engranger plus de TVA, un surplus qui sera redistribué, assure le gouvernement. Et le projet de loi sur les finances publiques sera examiné à l'Assemblée au mois d'octobre. Aujourd'hui, Oxfam propose de taxer les super-héritages. Dans un rapport, l'ONG veut une réforme du pacte Dutreil qui permet de défiscaliser 75% des montants des droits de succession dans le cadre d'une transmission d'entreprise familiale. La mesure permettrait de récupérer, selon Oxfam, près de 4 milliards d'euros pour le budget 2027. Alors que le ministère du Travail présente aujourd'hui un plan sur l'IA dans le monde professionnel, au niveau international, un appel est lancé par une vingtaine de pays pour mieux superviser et contrôler l'intelligence artificielle. Ces chefs d'État ont adopté des mesures contraignantes et proposent de créer une institution internationale pour réguler le secteur. Déclaration avant le

débute à 15h. Enfin, les objets de Brigitte Bardot ont rapporté près d'1 million d'euros. La vente aux enchères de près de 300 lots d'objets personnels de l'actrice décédée l'an dernier a eu lieu hier et les bénéfices, 20 fois supérieurs aux estimations, seront reversés à la Fondation Bardot qui vient en aide aux animaux. C'est la fin de cette édition. Bonne journée à tous.

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1: Bonjour, nous sommes avec Kamel Le Chiblier, donc vice-président en charge de l'éducation, de l'orientation, de la jeunesse, du sport à la région Occitanie.
2: Oui.
1: Vous êtes investi énormément avec la région pour ce tournoi. Qu'est-ce que ça représente ce tournoi pour les habitants de la région Occitanie?
2: Ben, ça représente un événement de classe mondiale au plus près de chez eux, d'abord. Ça permettra à beaucoup de jeunes et de moins jeunes de découvrir le monde du tennis au plus près de chez eux. Les faire rêver, dans un contexte quand même compliqué, faire rêver, c'est quand même pas un luxe. Et puis en même temps, c'est un événement sportif qui va rejaillir à l'échelle mondiale et qui va donner la possibilité d'avoir aussi un impact économique pour le territoire dans une période qui n'est pas la plus propice pour le développement économique, hein, du 1er 8 février. Et puis forcément, ça va aussi donner une belle image de ce territoire de Montpellier, de la région, à travers la France. Il n'y a plus beaucoup de tournois, il y en a 3 en France, donc on fait partie de ces denrées rares. Donc c'est un trésor qu'il faut préserver. Georges Fraîche l'a voulu, l'a imaginé. Ben nous, on doit être dans cet héritage de le préserver et de le pérenniser.
1: Il y a beaucoup du coup de clubs professionnels sportifs, d'événements sportifs dans la région Occitanie. Ah oui. Cet événement, il s'inscrit pleinement dedans, dans le but de faire de la région une région vraiment sportive.
2: Oui, elle l'est déjà, mais là, elle l'est plus encore avec un événement de ce niveau-là. Quand on a la chance d'avoir une salle comme celle-là, on se doit d'avoir un événement incontournable du monde du sport. Donc voilà, on sait très bien qu'on fait partie des plus belles salles de France. Ben, il faut se battre pour pérenniser cet événement. Et c'est vrai qu'aujourd'hui, on a la chance de pouvoir donner à des enfants du territoire, à des places très modestes, l'accessibilité au plus haut niveau. Et on sait très bien que le tennis, c'est le deuxième.

0: sport le plus pratiqué dans la région. Donc il faut se battre pour ça et on va passer une semaine magique. Donc en tout cas, je profite de votre interview pour dire à tous les auditeurs de venir. Ils vont vivre un moment magique et puis le village et puis tout l'aspect ludique qu'il y a autour de l'enceinte avec des enfants qui pourront s'initier. C'est fabuleux.
1: Merci beaucoup, Kamel.
0: Avec plaisir.
1: Bonjour à tous, nous sommes avec Samir Boudjema, donc directeur général de TV Sport Events. Quel est votre rôle, vous, dans l'organisation de cet événement?
2: Alors moi, mon rôle, c'est un rôle de chef d'orchestre, si je devais comparer. Donc c'est un événement qui, pour sa préparation et sa mise en place, réunit pratiquement 500 personnes de corps de métier différents, donc la production, du marketing... de l'accueil, on a pratiquement 500 personnes et donc mon rôle c'est de coordonner un petit peu cette organisation, qu'elle soit sportive, c'est mon rôle.
1: Pour le public qui souhaiterait venir, est-ce que vous pouvez nous parler un peu des tarifs? Je crois que les tarifs sont très abordables.
2: Alors ça c'est notre politique, c'est la singularité, c'est qu'on a souhaité mettre en place une architecture de prix qui soit très très accessible, c'est mon rôle.
1: Pour le public qui souhaiterait venir, est-ce que vous pouvez nous parler un peu des tarifs? Je crois que les tarifs sont très abordables.
2: Alors ça, c'est notre politique, c'est la singularité, c'est qu'on a souhaité mettre en place une architecture de prix qui soit très, très accessible, c'est mon rôle.
1: Pour le public qui souhaiterait venir, est-ce que vous pouvez nous parler un peu des tarifs? Je crois que les tarifs sont très abordables.
2: Alors ça, c'est notre politique, c'est la singularité, c'est qu'on a souhaité mettre en place une architecture de prix qui soit très... très accessible.
1: Quels sont les événements qu'on pourra retrouver au cœur du village?
2: Effectivement, on a au cœur du village, on a un bar, on a un restaurant, on a une boîte de nuit, on a des animations, toute une série d'animations dans ce village, même dans l'aréna. On a des animations pour les familles. On a du mini tennis, on a du pickleball, on a des simulateurs, ce qu'on essaie de proposer, c'est une expérience riche tout au long de la journée. De telle sorte qu'une famille qui vient à Montpellier, qui vient à l'aréna, puisse rester le plus longtemps possible sans s'ennuyer.
1: Et pour ceux qui ne pourront pas être présents directement à Montpellier, est-ce qu'ils auront la possibilité de suivre les matchs à la télé?
2: Alors oui, ils ont la possibilité de suivre gratuitement les matchs sur Tennis Channel. Donc, Tennis Channel est une chaîne spécialisée de tennis qui est disponible sur les télés connectées, donc que ce soit Samsung ou LG, mais qui est disponible aussi, cette chaîne est distribuée par l'équipe. Donc vous pouvez suivre, sur votre application téléphonique ou sur le site internet de l'équipe, vous pouvez accéder gratuitement au tournoi dans son intégralité.
1: Et il sera aussi disponible sur beIN Sport, sur les antennes de beIN.
2: Et il sera également diffusé sur beIN Sport, une chaîne à péage de sport que tout le monde connaît.
1: Alors, si vous avez un dernier mot, peut-être pour conclure, pour donner envie aux auditeurs de venir suivre le tournoi.
2: Je leur dis, venez, vous ne serez pas déçus. Donc, puisque à regarder la fréquentation, beaucoup des spectateurs qui viennent à Montpellier sont des spectateurs qui ont assisté aux précédentes éditions et qui ont vécu une belle expérience. Donc, on a un très fort taux de fidélité des spectateurs qui sont déjà venus les années précédentes, ce qui nous permet de réunir d'ailleurs plus de 60 000 spectateurs désormais par édition.
1: Samir, merci beaucoup.
2: Merci.
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4: Comment vous faites justement pour les faire venir ces top players?
5: Alors, ce qui est difficile, c'est pour ça qu'on n'arrive pas à avoir tout de suite des top 10 deux mois à l'avance, parce que ça coûte très cher. On l'avait fait avec Noré ou des joueurs comme ça, de les annoncer très tôt. Mais ça coûte beaucoup d'argent, pour être honnête. Donc après, c'est les top 10... Les top 10 joueurs qui veulent venir au dernier moment, c'est ceux qui ont perdu assez tôt à Melbourne, qui veulent peut-être pas attendre 3 ou 4 semaines avant de rejoindre le tournoi. Donc ils veulent venir ici et ils viennent ici vraiment pour gagner des matchs parce qu'ils ont besoin de rythme, ils ont besoin de confiance. C'est comme ça qu'on essaie. Qui veulent peut-être pas attendre 3 ou 4 semaines avant de rejoindre le tournoi. Donc ils veulent venir ici et ils viennent ici vraiment pour gagner des matchs parce qu'ils ont besoin de rythme, ils ont besoin de confiance. C'est comme ça.

0: qui veulent peut-être pas attendre 3 ou 4 semaines avant de rejoindre le tournoi. Donc ils veulent venir ici et ils viennent ici vraiment pour gagner des matchs parce qu'ils ont besoin de rythme, ils ont besoin de confiance. Donc voilà, c'est comme ça qu'on essaye de qu'on regarde. Ça sera peut-être un joueur qui mériterait une wildcard dans les qualifications, on verra. Ça c'est important. Il y a dans les joueurs étrangers, il y a déjà des joueurs qui sont bien classés. Mais il y a un jeune joueur qui commence à gagner quelques matchs, un jeune joueur qui s'appelle Jodar en espagnol. On va voir s'il sort des qualifications à Melbourne. Mais bon, voilà, c'est le petit Kwame, c'est un joueur qu'on surveille ici.
1: Qu'est-ce qui fait, selon vous, la place de ce tournoi dans ce calendrier international?
0: Ben, déjà, il y a de moins en moins de tournois indoor. Déjà en France, il y en aura plus que 2. Je compte pas le Rolex Paris Masters, mais des tournois ATP 250, il y a plus que 2 en France, donc ça devient assez rare. Le lieu, donc cette salle qui est unique, l'aréna qui a un cours central, un cours numéro 1, 2 cours d'entraînement, donc sur le même site, c'est unique. Donc pour les joueurs, pour les spectateurs, pour les partenaires, pour tout le monde, c'est formidable parce qu'on peut aller passer la journée, regarder des matchs, regarder des entraînements. Et le joueur n'a pas besoin d'aller sur un autre site, sur un autre lieu pour s'entraîner. Donc c'est vrai que ça, c'est une force, cette salle, avec le village à côté. Donc on peut passer la journée sur le même lieu.
2: Excusez-moi de vous faire répéter sûrement, que vous pouvez nous dire quels joueurs seront présents pour cette 16e édition de l'Open Occitanie?
0: Il y a déjà une belle liste avec beaucoup de joueurs français, dont Arthur Fils, Hugo Humbert. Arthur fera son retour à la compétition après pratiquement 6 mois d'absence. On a des joueurs locaux comme Arthur Cazot, Valentin Royer, Giovanni Ampetti également sera là, Adrien Manarino. On a des stars internationales, hein, puisque Stan Wawrinka va revenir ici à Montpellier, qui a gagné 3 grands chelems. On a d'anciens joueurs top 10, Urkash, Bautista Agut, Karine Augusta. Donc ça, c'est vraiment des joueurs intéressants, des joueurs spectaculaires que le grand public connaît très bien. Et puis après, on verra un petit peu aussi sur des invitations au dernier moment, que ce soit dans les tableaux ou dans les qualifications.
2: Juste du coup, il y a le tournoi professionnel, il y a aussi la finale du trophée Patrice Dominguez.
0: Oui.
2: Est-ce que vous pouvez nous en parler un petit peu?
0: Oui, c'était une idée de Patrice, il y a plus de 10 ans, de réunir un petit peu tous les clubs des deux régions. Et donc c'est un interclub mixte des jeunes de 13-14 ans. Et puis après, on a donné le nom du trophée à Patrice Dominguez lorsqu'il est décédé en 2015.
2: Merci beaucoup.
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0: La première est un poste de standardiste support client à Latte. Pour ce CDI de 35 heures, vous serez en charge de répondre aux appels téléphoniques, qualifier et orienter les appels, ainsi que de prioriser les demandes et les emails. Vous devez savoir organiser votre travail selon les priorités et les objectifs. Les débutants sont acceptés. Le numéro de l'offre 211 RSWP. La deuxième proposition est un poste de chauffeur accompagnateur, chauffeuse accompagnatrice, deux personnes à Prades-le-Lez. Pour ce CDI de 35 heures, vos missions. Vous accompagnerez des enfants en situation de handicap de leur domicile à leur structure et inversement. Les débutants sont acceptés. Il est demandé de faire preuve d'empathie, de rigueur et de précision. Le numéro de l'offre 211 QXHM. La troisième offre est un poste d'hôte hôtesse de caisse au CRES. Pour ce CDI de 36h45, vous serez chargé de l'encaissement, d'accueillir avec courtoisie et professionnalisme les clients ainsi que d'assurer la fluidité du passage en caisse. Les débutants sont acceptés. Pour ce poste, il faut faire preuve de rigueur et de précision. Voilà, c'est tout pour ces rendez-vous de l'emploi et je vous souhaite du courage dans vos recherches. À bientôt sur Radio Aviva.
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1: Bonjour à toutes et à tous et bienvenue dans Campus. On est mardi et je suis avec Liliane. Bonjour Liliane.
2: Bonjour Baptiste et bonjour à vous tous.
1: Alors aujourd'hui, on va parler dans ce campus du classement de Shanghai, comme notre habitude chaque année en 2026, où l'université de Montpellier confirme sa place parmi les 200 meilleures universités mondiales. Alors ainsi, l'université de Montpellier confirme une nouvelle fois son rang dans le classement général de Shanghai. Quelques précisions, Liliane, peut-être ?
2: Alors, le 15 août. Ça, c'est une date qu'on n'oublie pas. Le 15 août 2026, l'université Jiao Tong de Shanghai, qui est en Chine, a publié cette nouvelle distinction qui illustre la solidité de la stratégie scientifique et académique de l'UM, ainsi que son rayonnement international, porté par une recherche de haut niveau et une politique ambitieuse en matière de formation et d'innovation. Comme vous le savez, le classement général de Shanghai, très attendu chaque année, est considéré depuis 2003 comme l'une des références mondiales de l'enseignement supérieur. Il évalue plus de 1800 établissements à travers le monde, selon plusieurs critères indicateurs d'excellence scientifique, parmi lesquels les publications dans les revues internationales les plus prestigieuses, les chercheurs les plus cités, les distinctions scientifiques internationales ou encore les performances globales en matière de recherche. Les 100 premières universités sont classées individuellement, puis par tranche de 50 jusqu'au top 200 et de 100 en 100 jusqu'au top 500.
1: En fait, ce qui est intéressant, Liliane, c'est que cette dynamique d'excellence s'inscrit aussi dans la durée.
2: Et tu as raison, Baptiste. Tous les ans, on voit, ça se confirme. L'édition 2026 confirme la place durable de l'Université de Montpellier parmi les établissements de référence à l'échelle internationale. Depuis son entrée dans le top 400 en 2016, l'UM a progressivement renforcé son positionnement jusqu'à intégrer le top 200 mondial, qu'elle confirme désormais année après année. Cette progression témoigne de la qualité de sa recherche, de l'engagement de l'ensemble de sa communauté universitaire et de la stratégie déployée ces dernières années, notamment dans le cadre du programme d'excellence INSEAD, aujourd'hui pérennisé. Cette place parmi les meilleures universités mondiales traduit la qualité et la constance du travail mené par l'ensemble de la communauté universitaire, mais qu'il s'agisse de chercheurs, d'enseignants-chercheurs, de personnel administratif, technique ou voire des partenaires académiques, scientifiques. Alors il faut voir que cette reconnaissance internationale récompense une stratégie fondée sur l'excellence scientifique, l'innovation et l'ouverture internationale. Elle conforte également la capacité de l'UM à relever les grands défis contemporains autour de trois ambitions dont on a parlé souvent dans le campus: nourrir, soigner et protéger, du programme INSEAD.
1: Mais l'Université de Montpellier se distingue aussi dans différents palmarès internationaux.
2: Ah, tu as raison, il n'y a pas que Shanghai. Alors, au-delà du classement de Shanghai, l'Université de Montpellier confirme son rayonnement dans plusieurs palmarès internationaux majeurs. Alors là, oh là là, c'est en anglais tout ça. Dans le classement World Top University, publié par Time Magazine, elle est la première université française hors Paris et la troisième université française, confirmant ainsi l'excellence de sa recherche, de ses formations et de son attractivité internationale. Il y a aussi l'Université de Montpellier qui maintient également sa première place des universités françaises dans le Time Higher Education Impact Ranking. Oh là là, je trouve que tu aurais été mieux que tu dises ça, toi. Hein? Non, mais ça va, on a bien compris. Consacré à l'engagement des établissements en faveur du développement durable. Et enfin, l'Université de Montpellier confirme son excellent niveau dans le CWTS, l'Indian Ranking, toujours, où elle demeure la première université française hors Île-de-France et la quatrième université française grâce à la qualité et à l'impact de sa production scientifique. C'est excellent tout ça, c'est formidable.
1: Et si vous désirez plus de renseignements, allez sur www.shanghairanking.com.
2: Voilà, oh là là, quelle différence.
1: Merci beaucoup Liliane pour toutes ces informations, comme d'habitude.
2: Avec plaisir. À bientôt, au revoir.
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1: Bonjour à toutes et à tous et bienvenue dans votre agenda. Voici les événements et les sorties à venir. Tous les week-ends, passez un moment convivial au Théâtre Beaux-Arts Tabar. Retrouvez des spectacles issus du Festival d'Avignon et des artistes toujours plus talentueux. La soirée ne s'arrête pas là, la buvette du théâtre vous propose de partager un bon moment avec les artistes. Profitez du tarif Youth pour assister à certains spectacles à seulement 6 euros. Et vous pouvez vous aussi monter sur scène. Des stages sont proposés tout l'été pour vous faire découvrir l'univers du théâtre. Montez au sommet de la tour Urbaine 5 et admirez la vue à couper le souffle. De là-haut, vous pourrez voir les Jardins des Plantes, le Pic Saint-Loup ou encore le Corum. Venez également découvrir l'intérieur de la cathédrale Saint-Pierre, la seule église médiévale de Lécution ayant survécu aux guerres de religion. Les visites guidées sont organisées par l'Office de Tourisme. Toutes leurs informations sont sur leur site internet. Pour plus de fraîcheur, rendez-vous à la grotte de Clamouse. Située dans les gorges de l'Hérault, elle abrite de rares cristaux d'aragonite. Un voyage hors du temps qui vous fera découvrir la richesse de notre département. Des guides passionnés vous expliquent l'histoire de la grotte. La visite est proposée à partir de 13,50 €. Et pour plus d'aventures, vous pouvez tester le Spéléoparc et l'Escape Game. Première fois, première photo. C'est le nom de la nouvelle exposition du pavillon populaire. Jusqu'en novembre 2026, le musée célèbre l'esprit pionnier de la photographie. Des premiers clichés de grands photographes aux inventions insolites, la visite est l'occasion de plonger dans 200 ans d'histoire. Rendez-vous au pavillon populaire de l'esplanade Charles de Gaulle, la visite est gratuite. On termine l'agenda avec un peu de sport. À seulement 30 minutes de Montpellier, nous vous proposons de découvrir les anciens salins. À Villeneuve-les-Maguelones, un circuit de vélo vous permet de faire un tour de 13 km. En 2h30, vous pourrez voir des salins datant de l'Empire romain qui ont servi jusqu'en 1969. Et si vous êtes chanceux, vous pourrez même voir un groupe de flamants roses. C'était l'agenda des sorties de Radio Aviva. 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
1: Bonjour à tous. Des mesures ciblées face à la hausse des prix des carburants. L'envolée a repris ces dernières semaines, conséquence du conflit au Moyen-Orient. Et le gouvernement va dévoiler en fin d'après-midi de nouveaux dispositifs d'aide et de soutien. Il indique aussi qu'il va proposer une règle d'or dans le prochain budget. L'augmentation des prix des carburants lui permet en effet d'engranger plus de TVA, un surplus qui sera redistribué, assure le gouvernement. Et le projet de loi sur les finances publiques sera examiné à l'Assemblée au mois d'octobre. Aujourd'hui, Oxfam propose de taxer les super-héritages. Dans un rapport, l'ONG veut une réforme du pacte Dutreil qui permette de défiscaliser 75% des montants des droits de succession dans le cadre d'une transmission d'entreprise familiale. La mesure permettrait de récupérer, selon Oxfam, près de 4 milliards d'euros pour le budget 2027. Alors que le ministère du Travail présente aujourd'hui un plan sur l'IA dans le monde professionnel, au niveau international, un appel est lancé par une vingtaine de pays pour mieux superviser et contrôler l'intelligence artificielle. Ces chefs d'État ont adopté des mesures contraignantes et proposent de créer une institution internationale pour réguler le secteur. Déclaration avant le début de l'Assemblée générale des Nations Unies. Emmanuel Macron, lui, doit prendre la parole en début de soirée à la tribune à l'ONU. Ce sera son dernier discours en tant que président de la République. Hier à New York, il a échangé avec le président américain Donald Trump, mais aussi avec le président ukrainien Volodymyr Zelensky. À l'Euro de volley, objectif demi-finale pour l'équipe de France. Elle affronte la Roumanie en quart cet après-midi. La seule équipe qui les a battus en phase de poule, mais les Bleus étaient déjà qualifiés. Le match se joue à Sofia en Bulgarie et débute à 15h. Enfin, les objets de Brigitte Bardot ont rapporté près d'1 million d'euros. La vente aux enchères de près de 300 lots d'objets personnels de l'actrice décédée l'an dernier a eu lieu hier et les bénéfices 20 fois supérieurs aux estimations.

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1: Bonjour et bienvenue. Je suis très heureuse de recevoir aujourd'hui Georges Bensoussan. Bonjour.
2: Bonjour.
1: Georges Bensoussan, vous êtes ici, à notre studio, pour présenter votre nouveau livre, Une nouvelle histoire du sionisme, qui couvre la période 1860-1950 et que vous avez publié chez Gallimard. Donc, je vous présente tout d'abord, mais bien que tout le monde vous connaisse. Vous êtes agrégé d'histoire HDR et vous êtes ancien directeur éditorial du Mémorial de la Shoah à Paris. Vous êtes l'auteur de plusieurs ouvrages. Histoire de la Shoah, c'est un que sais-je. Atlas de la Shoah, chez Autrement. Les Juifs en pays arabe, le grand déracinement, chez Talendier. Un nom impérissable, Israël, le sionisme et la destruction des Juifs d'Europe, chez Seuil. Et les origines du conflit israélo-arabe, que sais-je. Donc, vous présentez donc cette nouvelle histoire et vous êtes... Après avoir écrit une histoire intellectuelle et politique du sionisme que vous avez publié chez Fayard, vous revenez sur cette histoire et c'est une nouvelle histoire du sionisme. Alors pourquoi avoir recommencé? Enfin, pas tout à fait.
2: Parce que en 25 ans, l'historiographie change beaucoup parce qu'on a de nouveaux travaux d'historiens, essentiellement en Israël et aux États-Unis. Et on a des nouveaux documents qui ont été déclassifiés, je parle des archives bien sûr. Moi-même j'ai travaillé après dans d'autres directions dont les Juifs en pays arabes, vous l'avez mentionné, et je suis tombé sur de très nombreux documents relatifs au sionisme dans les pays arabes. Bref, il fallait faire un nouveau point et voir en particulier des aspects qui n'étaient pas du tout vus dans l'historiographie sur le sujet il y a 20, 30 ans ou 40 ans. Je pense en particulier à l'importance du Yishuv Sefarad d'avant l'arrivée des sionistes. Entre autres, je pense bien sûr à toute la partie qui n'était pas traitée dans le premier livre, de la période qui va de 1940 à 1950. Donc c'est la guerre, la Seconde Guerre mondiale, la Shoah, le poids de la Shoah sur le sionisme, la lutte pour l'indépendance nationale, la guerre d'indépendance, la Nakba palestinienne, etc. Donc il y avait beaucoup, beaucoup d'aspects que je n'avais pas vus dans le précédent livre et il fallait donc revoir entièrement cette histoire du sionisme. Donc c'est un nouveau livre, c'est pas un livre, une reprise en poche d'un livre ancien, c'est un nouveau livre pour l'essentiel.
1: Oui, c'est bien ce que nous avons compris. Alors, depuis plusieurs décennies, le mot sionisme est noyé dans des visions complotistes où se cristallisent toutes les angoisses du monde. Et donc, vous avez voulu traiter le sionisme comme une question d'histoire.
2: Absolument, c'est exactement le propos. J'ai voulu dédramatiser, dépassionner le débat, puisque le sionisme aujourd'hui n'est même plus un objet d'histoire, c'est une insulte. Au même titre que fasciste, nazi, etc., ou colonialiste par exemple. Alors que le sionisme, pour moi, et pour la plupart d'entre nous, c'est d'abord un objet d'histoire, un sujet d'histoire qu'il faut étudier en historien, c'est-à-dire quelles sont les origines, que voulaient les sionistes, pourquoi cette idée est-elle née au XIXe siècle et pas avant, pourquoi prend-elle racine essentiellement dans l'Empire russe et en Palestine ottomane, que voulaient les sionistes, comment s'est construit le foyer national juif qui mène jusqu'à l'indépendance de 1948. Bref, faire tout simplement traiter le sionisme comme un sujet d'histoire, comme on parlait, de façon dépassionnée de la Révolution française ou de la Révolution russe, par exemple.
1: Oui, et alors, vous avez puisé dans la culture très ancienne, médiévale même, la culture chrétienne a patiemment sédimenté la vision des Juifs comme peuple maudit, déicide, qui, après avoir perdu sa patrie, serait voué à l'errance. Or, aujourd'hui, les Juifs reviennent en Israël, pays, oui. Nation.
2: Oui, mais ce qui est frappant, et ce qui moi, c'était une découverte dont je n'avais pas parlé il y a 25 ans, c'est qu'il y a toute une littérature chrétienne, en particulier anglicane et protestante, qui, à partir du XVIIe siècle, insiste sur le lien entre les Juifs et cette terre, qu'on appelle la Palestine, qui est en réalité la terre sainte des chrétiens, la Eretz Israël pour les Juifs, et reconnaît qu'il y a un lien de légitimité évident entre ce peuple et cette terre, et ça tout au long du XVIIe, du XVIIIe, du XIXe siècle, et pas seulement d'ailleurs chez les c'est les protestants, mais même dans l'Église catholique, je cite longuement Chateaubriand qui visite la contrée en 1806 et qui, à propos des Juifs, a cette phrase merveilleuse, il dit « Les Juifs, c'est légitime maître de la Judée ». Donc, il faut redécouvrir toute une littérature et une pensée chrétienne qui légitime le sionisme bien avant que le mouvement sioniste naisse dans les milieux juifs.
1: Oui, alors vous parlez bien beaucoup effectivement de l'Empire russe et aussi de la Palestine, mais vous avez expliqué aussi qu'avec l'invention de la race, le discours de l'antisémitisme s'est formé comme un antisémitisme exterminateur dans la France juive de Drummond, par exemple, dans l'affaire Dreyfus.
2: Alors, l'antisémitisme exterminateur basé sur la race, c'est-à-dire que dans l'histoire de l'antijudaïsme, le mot le plus juste pour parler de la haine des juifs, c'est l'antijudaïsme. Dans l'antijudaïsme, il y a eu trois phases dans le monde occidental. Une phase religieuse, où au nom du fait d'avoir mis à mort le fils du Seigneur, etc., les juifs sont considérés comme déicides. Et il y a une phase nationale, c'est la phase de Drummond, dont vous évoquez, c'est-à-dire qu'on ne peut pas être français et juif à la fois, ou allemand et juif à la fois. Et à partir de la fin du 19e siècle, donc avant l'arrivée des nazis au pouvoir, bien avant, naît la stigmatisation raciale, c'est-à-dire que contre la prétention à l'égalité des juifs par la démocratie, les juifs ont les mêmes droits que nous tous, en français, allemand, etc., eh bien le discours racial prétend que les juifs sont d'un autre sang, d'une autre race, d'un sang impur, et qu'ils ne pourront jamais participer à la race aryenne ou la race indo-européenne. Alors pourquoi est-ce exterminateur ? Parce que dans les deux premières formes d'antijudaïsme, vous pouvez toujours sauver votre vie en vous convertissant à la foi chrétienne ou en changeant de pays, tout simplement, vous franchissez la frontière. Avec l'accusation de raciale, c'est-à-dire l'accusation de sang vicié, de sang impur, vous pouvez aller jusqu'au bout de la terre et changer 10 fois de passeport, vous serez toujours d'un sang impur, vous êtes donc condamné à mort d'emblée. C'est en cela que c'est un antijudaïsme exterminateur. Et c'est ce qu'on verra évidemment avec le nazisme.
1: Exactement. Eh bien, Georges Bensoussan, si vous voulez bien, nous allons faire une petite pause musicale et nous reprendrons ensuite.

0: Georges Bensoussan, donc, je vous interroge sur cette nouvelle histoire du sionisme que vous avez publiée chez Gallimard. Et le sionisme, au-delà des juifs, pose la question des rapports de la langue et de la nation, du peuple et du territoire. Et ça, c'est tout à fait nouveau. C'est la fin du 19e et le 20e siècle.
1: Oui, absolument. C'est-à-dire qu'en fait, le sionisme est un enfant de l'Europe. Pourquoi ? Parce que à la fin du 19e siècle, contrairement à une idée reçue, les Juifs vivent très regroupés en Europe. 85% des Juifs du monde vivent en Europe. Et à cette même époque, fin 19e, la moitié des Juifs du monde vivent dans l'Empire russe. Eh bien, en Europe, ils sont au contact, évidemment, des autres Européens de culture chrétienne, et ils sont donc forcément marqués par ce qu'on appelle le printemps des peuples, c'est-à-dire le réveil des nationalités, qui vont donner naissance à l'indépendance de la Pologne, de la Tchéquie, de la Slovaquie, de la Hongrie, de la Roumanie,
0: de l'Italie, de l'Allemagne,
1: de l'Italie aussi, et évidemment du sentiment national allemand et de l'unité allemande et l'unité italienne, le fameux Risorgimento. Bien, les Juifs ne vivant pas sur une île déserte, mais en Europe, au contact de leurs concitoyens, eh bien, ils sont eux aussi marqués par cette émergence de la nation. Donc, effectivement, le sionisme, c'est la réinvention de l'identité juive par la nation. C'est-à-dire, c'est une autre forme d'être juif, autre façon d'être juif, non plus par la Torah et la religion seulement, et les commandements, les mitzvot, mais par l'appartenance à une nation, qui s'appelle la nation juive ou la nation hébraïque, et qui prétend redevenir indépendante. Et c'est donc l'aspiration nationale des Juifs à redevenir une nation indépendante, mais pas n'importe où, sur la terre des ancêtres, c'est-à-dire sur la terre qui parle l'hébreu depuis 2500 ou 2800 ans, et où la Torah a été écrite en hébreu il y a en gros 2500 à 2700 ans. Bon, donc c'est pas n'importe quel endroit du territoire, c'est l'endroit de la terre, je veux dire, c'est l'endroit où il existe un lien symbolique extrêmement puissant entre une terre et un peuple.
0: Oui, et alors justement, c'est à propos du nom de Palestine, un nom qui a été donné par l'empereur romain Hadrien en 134. Et d'autre part, il faut bien savoir que jusqu'en 1920 au moins, les Arabes, musulmans et chrétiens désignent cette province sous le nom de Syrie du Sud et non pas Absolument. Palestine. Donc c'est un nom nouveau.
1: Oui, en fait, le mot Palestine n'existe que pour les Occidentaux. C'est dans les textes du XVIe, XVIIe, XVIIIe siècle en Europe, vous trouvez le mot Palestine, vous trouvez également les mots Terre Sainte. Mais dans le monde juif, comme dans le monde arabe de cette région du Proche-Orient, personne n'utilise le mot Palestine. Soit les Juifs parlent d'Eretz Israël, c'est le seul nom légitime de cette terre, soit les autres, les Arabes, qu'ils soient chrétiens ou musulmans, parlent de la Syrie du Sud. En arabe, la Souria, Janoubia. Mais c'est uniquement ce mot-là qu'on trouve. Ils vont parler de la Palestine progressivement à cause d'abord du mandat anglais sur la Palestine en 1922, mais aussi parce que la Palestine, après la Première Guerre mondiale, a été détachée arbitrairement de la Syrie, et il a donc fallu forcément pour les nationalistes arabes se définir autrement comme Syriens que comme Syriens. Ils ne pouvaient plus, puisque la Syrie était devenue un mandat français à part du mandat anglais sur la Palestine. Donc ils se sont rabattus sur le mot Palestine. Mais encore une fois, c'est un mot qui, dans la région, est totalement artificiel, qui a été imposé par les circonstances. D'ailleurs, quand on utilisait Palestine, au moins jusque dans les années 1945-1948, dans le langage commun en Occident, quand on disait Palestine, ça renvoyait aux Juifs et à personne d'autre que les Juifs.
0: Et oui, évidemment. Alors, il faut bien se dire aussi que le judaïsme a un peu changé grâce à la sécularisation. Et aujourd'hui, il y a plutôt une définition nationale de l'identité juive avec une triple mutation. Il naturalise l'espace en passant de la terre sacrée à la terre géographique. Il historise la Bible qui se lit comme un livre d'histoire et il sécularise la langue en faisant passer de l'hébreu liturgique à l'hébreu écrit au statut de langue profane et parlée.
1: Absolument. Oui, c'est ça le processus du sionisme. C'est une laïcisation de l'identité juive. À une époque où tous les cadres de pensée en Europe, c'est-à-dire la fin du 19e, début 20e siècle, sont de plus en plus gagnés par la laïcisation la sécularisation des modes de pensée et des façons d'appréhender le monde. Eh bien, les Juifs n'y échappent pas, parce que essentiellement, ce sont les Juifs européens, et donc ils vont avoir une approche beaucoup plus laïque de tout ce qui est la terre. Précisément, ça n'est plus la terre sacrée, c'est la terre géographique d'Eretz Israël. La langue, ça n'est plus la langue seulement du Shabbat et de la Torah, mais la langue de tous les jours. On pourrait comme ça donner d'autres exemples. C'est ça essentiellement le sionisme. Ce n'est pas une réponse à l'antisémitisme, comme on le croit souvent. C'est une réponse à la question comment pouvons-nous être juifs lorsque nous nous éloignons de la synagogue et de la Torah ? Eh bien, la réponse des sionistes, c'est par la nation. Et par la nation hébraïque, et pas juive, par la nation hébraïque, c'est-à-dire une nation qui est structurée autour d'une langue, qui est la seule langue commune de tous les juifs, c'est l'hébreu.
0: Exactement. Et alors, on peut dire en conclusion que le sionisme aura été l'un de ces instants féconds, celui où un peuple se prend à inventer un présent atypique, porteur d'un autre avenir.
1: Absolument, c'est un présent atypique parce qu'effectivement ça ne correspond pas à la définition des nationalismes en général, parce que c'est un nationalisme qui naît comme les autres au XIXe siècle, c'est vrai, mais qui n'a pas de base territoriale au départ, contrairement aux autres. La base territoriale, elle est dans l'imaginaire du peuple juif, c'est la terre d'Israël. Mais cette base territoriale va devenir une vraie base physique, c'est le foyer national juif d'avant 48, puis l'État d'Israël tel qu'on connaît aujourd'hui.
0: Et un État d'Israël qui est tout à fait démocratique par rapport à tous les pays arabes qui sont autour de lui.
1: Totalement, parce que c'est là aussi on retrouve les racines européennes. Israël est un îlot de démocratie européenne dans un océan de régimes plus ou moins tyranniques et plus ou moins archaïques.
0: Oui, et aussi les fondements peut-être de la Bible, où la démocratie, oui, la justice, la liberté est une chose, sont des choses importantes.
1: Absolument, oui, cet apport-là aussi est très important, bien sûr.
0: Eh bien, Georges Bensoussan, je suis très heureuse de vous avoir reçu pour une nouvelle histoire du sionisme de 1860 à 1950 que vous avez publiée chez Gallimard. Et je souhaite que nos auditeurs lisent votre ouvrage qui est extrêmement intéressant et documenté. Merci beaucoup.
1: Merci à vous.
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question qu'on va se poser, c'est quelle est l'origine de nos problèmes relationnels et qui vont nous mener à des rapports de dominant-dominé. En fait, ce qui est intéressant, c'est que les expériences qu'on fait et les relations dans lesquelles on se trouve pris peuvent nous donner un éclairage sur nous-mêmes. Parce que finalement, c'est à nous que ça arrive, mais ça arrive également aux autres. Et finalement, ça peut être une lumière pour ouvrir notre conscience et pour toucher à ce qui est extrêmement important en nous. En fait, nous allons voir que chaque être humain porte une faille et que chaque être humain porte une fragilité en lui. Ce qui fait que les expériences que nous rencontrons vont mettre le doigt sur cette faille. Je voudrais donc éclairer quelle est notre faille humaine. Eh bien, notre faille humaine, elle est reliée au doute profond que nous portons sur nous-mêmes. Finalement, notre faille, c'est de ne pas croire en notre valeur propre. Nous ne croyons pas en notre valeur. Cette valeur n'a pas été fondée. Donc, on se trouve en grande difficulté. Nous devons voir que nous doutons de nous et nous doutons également de la valeur humaine. L'être humain, on pourrait dire, a perdu le sens de la vie. Il en a perdu le goût de la vie. Et il a perdu le goût et la valeur de la vie qu'il mène. Donc, ce qui est important, c'est de retrouver le sens, la valeur de notre vie propre. Donc, cette difficulté est liée au doute. Nous voyons que ce doute concernant notre valeur va en fait être lié au jugement négatif que nous portons à notre égard. Nous sommes remplis de jugements négatifs et de jugements de condamnation. Nous en avons envers les autres, mais nous faisons pas mieux envers nous-mêmes. Si nous regardons autour de nous et si nous nous écoutons, nous allons voir que nous nous dévalorisons tout seuls. On n'a pas forcément besoin des autres pour nous rejeter, pour nous mépriser, pour nous dire on n'est pas valable. On le fait tout seul. Prenons quelques exemples. On peut se dire qu'on est stupide, qu'on n'est pas capable, que finalement on est des bons à rien et on a des jugements tout aussi graves concernant la vie même. J'entends souvent dire la vie est injuste. Moi, j'ai pas tiré le bon numéro. Il y a ceux qui ont le bon numéro à la loterie et c'est les chanceux. Et moi, je fais partie de ceux justement qui n'ont pas de chance. De même, j'ai pu entendre quelqu'un à un moment donné un jour me dire la vie c'est un chapelet de souffrances qu'on égrène jour après jour. Ou bien la vie c'est une jungle. Donc vous voyez qu'on a peu d'espoir en nous et en la vie. Ce qu'il nous faut voir, c'est que sans véritable valeur à nos yeux, nous ne pouvons pas aller bien loin. Sans véritable valeur, nous avons peur du regard des autres. Parce que le regard des autres, nous le voyons comme un regard qui nous juge, qui nous condamne. On n'est jamais assez bien. On n'est jamais parfait. Donc finalement, quand les autres viennent avec leur indifférence, avec leur mépris, ça vient cogner sur le fait que nous, on est extrêmement fragile sur ce plan. Donc qu'est-ce qui va se passer? C'est qu'on se trouve paralysé. On se trouve sans réponse face à ce type d'agression. Parce que nous-mêmes, nous nous attaquons. Nous n'avons pas construit et nous ne savons plus sur quoi est basée notre valeur. Donc, ce qui fait que quelqu'un qui ne croit pas en lui, il passe son temps à se cacher. Il passe sous le tapis. Il veut disparaître. Finalement, rencontrer les autres, c'est être en danger de mort. Dans ma pratique, je commence à voir beaucoup d'enfants qui sont effrayés d'aller à l'école et qui, finalement, ne peuvent plus se présenter. Ils sont, dit-on, sur une phobie scolaire. En fait, se présenter à l'école, ça demande beaucoup de confiance. Ça demande de pouvoir parler, de s'exprimer, de pouvoir dire non, de se défendre. Donc, il y a une terreur que portent les enfants. Et qu'est-ce qu'ils font? Ils sortent plus de chez eux. Ils ne veulent plus se présenter à l'école. On appelle ça la phobie scolaire.

Donc ça nous mène à un état de division et à se séparer de nous-mêmes. Cette séparation fait que je ne sais pas avec qui j'habite. Avec moi-même, je ne sais pas. Et je ne sais rien de moi-même. Je ne le comprends pas. Je ne peux pas le comprendre puisque je ne m'en approche pas. Je ne peux pas l'approcher puisque de toute façon, il vaut rien. On pourrait dire il a une étoile jaune. Donc tout ça va nous mener vers des relations malsaines. Vers des relations où à un moment donné, on n'est pas vrai. Il faut paraître dans la vie. C'est les images qui comptent. C'est pas ce qu'on est. Ce qui va être valorisé, c'est l'image qu'on a. Donc il faut faire bonne figure. Tout cela va nous mener vers des relations destructrices. Il nous faut constater que plus quelqu'un est conscient de sa valeur, moins il est manipulable et plus il est lui-même. Voyons les conséquences qui résultent de la perte de notre valeur propre. Mais ce qu'on voit, c'est qu'il faut se cacher, donc ça veut dire qu'on a un masque. Ça veut dire qu'il faut paraître. Ça veut dire que tout ça va nous conduire à jouer un rôle. Et en fait, on va prendre le masque pour la personne réelle et on va apprendre très tôt à jouer des rôles. Ça s'apprend très vite. Et comme on les pratique très tôt, on croit que c'est nous. On ne sait plus qui on est. On est un rôle, on est une fonction. Donc, nous voyons que ces conséquences vont être graves. Par exemple, quelqu'un qui n'a pas de valeur n'a pas le droit de demander. Il n'a pas le droit de s'adresser à quelqu'un pour dire qu'il a besoin de quelque chose. Demander quelque chose à quelqu'un, c'est beaucoup de confiance. C'est aussi pour pouvoir faire face à son refus. Donc, nous ne demandons pas. Et nous allons passer par des chemins détournés et extrêmement compliqués pour dire des choses simples. Prenons un exemple de demande pas claire. Mais au lieu de demander, on va donner des informations. Par exemple, j'ai soif, j'aurais besoin que quelqu'un me donne un verre d'eau. Je vais pas dire à quelqu'un j'ai soif, voulez-vous me donner un verre d'eau? Je vais dire, par exemple, oh, il fait chaud ici, tout le monde est assoiffé, mais je ne vais pas parler de moi. Comment quelqu'un qui n'a pas de valeur va pouvoir dire des vrais oui et des vrais non? C'est impossible. Quelqu'un qui n'a pas de valeur, il se tient dans le brouillard pour pas qu'on le voit. Donc, il peut jamais être clair. Il peut pas dire j'adhère, je suis d'accord avec cela. Et il peut pas dire ça non, ça me correspond pas. Ça, je n'y participerai pas. Donc, nous avançons masqués et nous sommes enfermés dans l'image. Quel est le plus difficile dans la vie? Voyons. Le plus difficile, c'est d'être vrai. Quel est encore le plus difficile? Le plus difficile, c'est d'être libre. On se croit libre, mais être vraiment libre. Être soi-même. Quel est encore le plus difficile dans la vie? C'est d'aimer pour de vrai. Or, ces trois sont liés. La vérité, la liberté représentent ce qu'est l'amour véritable. On se trouve dans une incapacité à aimer pour de vrai. Donc, qu'est-ce qui va se passer pour s'en tirer dans la vie? Faut bien survivre. On survit, on ne vit pas. Finalement, comme les relations de vérité, de liberté coûtent cher, hein, on va choisir du bon marché. On va choisir ce qui ne coûte pas cher. On va choisir le top. On va choisir ce qui nous donne l'illusion. On est plein d'illusions. Et les illusions, finalement, on les entretient. On va choisir l'illusion des relations. On croit qu'on a des relations. C'est une illusion. On parle tout seul. On va choisir, finalement, l'illusion de l'amitié. Vous connaissez sur tous les réseaux. On a plein d'amis. Ça ne manque pas. Et puis, on peut, un beau jour, on se dit, mais où sont les amis? On entretient l'illusion. Et finalement, on entretient l'illusion de l'amour et l'illusion de vivre. On croit vivre. On croit vivre parce qu'on sait faire. On croit vivre parce qu'on a plein de choses à faire. On a l'air d'être important. On a un agenda bien rempli. On va partout et on montre tout ce qu'on fait. On s'épuise. Donc finalement, tout cela nous amène à un type de relation que je vais nommer, qui s'appelle des relations fusionnelles. Pour être plus précise, j'appelle ça des relations symbiotiques. Elles nous donnent l'illusion des relations. Ce sont des relations toxiques. Ce sont des relations qui mène à l'exploitation de soi et des autres. Ce sont des relations qui nous conduisent à la violence envers nous et envers les autres. Je vous propose donc de voir ce qu'est la relation symbiotique. Je vais donc vous présenter également un schéma pour bien voir comment et pourquoi c'est nocif. Vous savez, il y a beaucoup de gens qui sont ravis parce qu'ils disent ils sont fusionnels, c'est merveilleux. Ils sont tellement proches, ils sont en fusion. Donc voyons ce qu'est la symbiose à partir du schéma que je vous présente. Nous avons deux personnes qu'on va appeler A et B, représentées chacune par un cercle. Ce cercle représente le territoire de chacun. En fait, on a une enveloppe et donc c'est une façon de montrer qu'on a affaire à deux personnes différentes. Elles se font face. Et ce qui est intéressant, c'est de voir que tout être humain cherche l'autre. Nous avons besoin de l'autre. Nous avons besoin de créer des relations. Nous sommes des êtres de relations. Et sans relations, on meurt. Donc A va envoyer des signaux à B. Je les ai représentés par les flèches. Et B s'adresse également à A. Ça peut être des sons, ça peut être un geste, ça peut être une parole. Le but est d'attirer l'attention et finalement se faire comprendre de l'autre. Tout ça peut conduire à un rapprochement. Nous voyons dans le schéma que les personnes vont chercher à se rapprocher et nous voyons dans le deuxième schéma que le contact ne se fait pas que de façon superficielle, par exemple en mettant la main sur l'épaule de l'autre ou en lui serrant la main. On voit qu'on cherche à aller plus loin parce que finalement, on peut pas rester en surface. On a besoin aussi de toute la dimension affective quelque part, d'ouvrir notre cœur à l'autre.
autres. Donc, le but, c'est que

0: dans le rapprochement, on cherche à se pénétrer, on cherche à aller à l'intérieur. Et ce qu'on voit dans la fusion, c'est qu'on est en train de perdre nos frontières. Finalement, on est en train de se perdre. Et qu'est-ce qu'on a dans le troisième schéma? On a les vestiges qu'a eu quelqu'un. Pourquoi? Parce qu'on a les deux demi-cercles qui restent. Mais ce qu'on voit, c'est qu'on arrive à un mélange, on arrive à un magma, on arrive à une indifférenciation, à un tout, et on s'est perdu. En fait, ce qui est intéressant, c'est qu'on a des signaux qui montrent que les gens se perdent. Quand ils parlent, ils disent pas je, ils disent pas nous, ils disent on fait cela, on pense cela, on a envie de cela. Voyons de façon plus approfondie les conséquences de cette symbiose. Je vous ai dit, dans la vie, on vient masquer, parce que finalement, on n'a pas le droit d'être qui on est. Et par rapport au masque, on va jouer des rôles. Et dans ces rôles vont nous conduire directement à la dépendance, à l'esclavage. Je vous propose de vous présenter ces rôles. On en a trois dans la vie. Il y a des rôles qu'on préfère, mais finalement, vous allez voir que ces trois rôles ont des conséquences négatives. Le premier rôle dans lequel on peut rentrer, c'est le rôle de persécuteur. Vous l'avez vu dans le film. Le persécuteur, lui, il a comme caractéristique, il veut s'approprier le territoire de l'autre. Le persécuteur, il veut régenter la vie des autres. Et finalement, il considère que la vie des autres leur lui appartient. Et bien sûr, il va agir en prétextant que c'est au nom d'un bien. Chaque fois qu'il s'approprie ce qui n'est pas lui, il entre dans la violence et il nie l'autre. Et il le conduit finalement à s'effacer. Pour revenir à des exemples concrets, voyons ce qui se passe dans notre vie au quotidien. Nous avons été des enfants, nous avons pu aussi mettre au monde des enfants et nous voyons que dans la relation parent-enfant, c'est pas facile. C'est pas facile parce que à un moment donné, on peut confondre nos territoires. Et comme au départ, on prend en charge beaucoup de choses pour l'enfant, ben, on a du mal après à le lâcher. Donc, dans la relation parent-enfant, on voit que beaucoup de parents ont à un moment donné décidé pour leur enfant de ce qui devait être le choix du métier. Ben, à un moment donné, père en fils, on doit faire ce métier. Mais les enfants, finalement, ne s'opposent pas, peuvent rouspéter, mais ils acceptent cette transmission. On peut choisir le conjoint, on peut choisir la manière qu'on a de vivre notre couple, notre amour. On peut également s'approprier l'éducation des petits-enfants. Ce qu'on voit, c'est qu'il y a en tout être humain un désir de domination. Il nous faut être clair. Il y a en nous ce pouvoir qu'on veut prendre. Et donc, l'autre, ben, on veut finalement, qu'est-ce qu'on en fait? On en fait un objet. Et finalement, on le transforme en chose, en instrument. Il doit me servir à quelque chose. Et finalement, ce qui compte, c'est ce qu'il m'apporte. Pas ce qu'il est. Ce qu'il peut m'apporter, ce que moi, je peux y gagner. Donc, il y a une chose auquel nous devons faire attention, c'est que nous ne sommes pas propriétaires de la vie des autres. Nous ne sommes pas propriétaires de nos enfants. Je me souviens d'une mère qui m'avait dit, je l'ai fait, il est à moi. Donc, en fait, on va chercher à régner. Régner sur la vie des autres, régner sur leur conscience, s'approprier leur bonheur. On est comme propriétaire de leur bonheur, de leur avenir, de leur réussite, de leur santé, de leur choix, du sens de leur vie. Le persécuteur, il veut la place en toute chose. Et la première. Et il a besoin de vérifier qu'il est fort. Et pour vérifier qu'il est fort, il faut qu'il y ait des faibles. Donc finalement, il doit toujours s'assurer qu'il est au-dessus des autres. Finalement, sa reconnaissance, il l'attire quand l'autre, il est nul. Comme ça, il peut se dire qu'il est bon. Donc, son manque de valeur, quand je vous ai parlé du doute qu'on a, on croit que le persécuteur, il est vachement confiant pour faire ça. Mais est-ce qu'on se rend compte qu'il a besoin que l'autre soit nul pour exister? Ça veut dire qu'il n'a pas le fondement de sa valeur et qu'il sera dépendant de ceux qu'il va mettre et qu'il va chercher à mettre en esclavage. Il ne pourra pas, il en a autant besoin que de l'esclave a besoin de son maître. Deuxième rôle dans lequel on peut rentrer, c'est le rôle de victime. La victime, pour la reconnaître, c'est très facile. Elle veut la prise en charge. Et finalement, elle doit plaire et elle doit être approuvée. Elle doute tellement d'elle. Elle se dit, il y a les forts, il y a les faibles. Moi, je fais partie des faibles. Moi, je n'ai pas. Moi, je peux pas. Donc, elle va chercher un maître. Et elle cherche un maître parce que lui, il sait. Lui, il a reçu. Lui, il est compétent. Et prendre le risque, finalement, de décider pour sa propre vie, de choisir, ben, c'est un risque. Et il remet ce risque à l'autre. Donc, la victime, elle se laisse exploiter. Et elle est exploitée. Elle devient victime en ne s'opposant pas. Vous l'avez vu dans le film. Finalement, elle accepte tout ce que font et tout ce que son mari lui dit. La robe, de la porter, même si elle n'est pas d'accord, elle finit par la porter. Donc, la victime, elle est amenée à ne pas exister et à disparaître. Voyons le dernier rôle dans lequel on peut rentrer. Ce rôle a l'air d'être plus sympathique. En fait, il s'agit du sauveur. Ce qu'on voit, c'est que le sauveur, lui, il doit être indispensable. Lui, il doit tout porter. Il se reconnaît parce que, finalement, il porte la vie des autres. Et il prend tout sur son dos. Il a bon dos. Lui, il prend des tas de gens sur son dos. Et finalement, il finit par être écrasé. Le sauveur, il ne tient pas compte de ses besoins, ni de ses priorités. Donc, vous allez voir que la maladie du sauveur, elle est fréquente, c'est le burn-out. Il en peut plus. Donc, il s'arrange pour être indispensable. Et il ne peut exister que finalement, tout le monde ait besoin de lui. Donc, lui aussi, il manque de reconnaissance, il manque effectivement de confiance en lui. Tous ces rôles vont nous conduire vers la frustration. Tous ces rôles nous mènent à la colère, à être aigri, à être agressif, à être dépressif et à être violent. Donc, pourquoi j'adopte tous ces rôles? Parce qu'en fait, notre peur la plus grande, c'est de nous retrouver seuls. Et finalement, de se dire qu'on ne pourra pas rejoindre les les autres, qu'on sera jamais seul. Et être seul, c'est une menace de mort. Donc on est terrifié sur ce plan-là. On veut pas être seul. Mais comme on peut pas créer des vraies relations, eh bien qu'est-ce qu'on fait de nos relations? Une prison. Finalement, les liens ne sont plus des liens, ce sont des menottes. J'ai entendu souvent dire, le couple, le mariage, n'en parlons pas, parce que finalement, c'est l'enfer. Donc, le couple est identifié, ou le mariage, comme le fait qu'on ne sera plus nous-mêmes. Ça n'a rien à voir avec le couple, ça n'a rien à voir avec le mariage, ça a à voir avec mon type de relation, avec ce que je crée dans la relation. Donc, comment créer de nouveaux liens? Et pour cela, je vais vous montrer la sortie des relations symbiotiques et comment arriver justement à devenir libre. Alors, on arrive à un autre schéma et je voudrais vous montrer ce qui se passe de différent. Là, ce qu'on voit, c'est qu'on a à nouveau nos deux personnes A et B. Et puis, de la même façon, elles vont se rapprocher. Mais vous voyez que sur le schéma, la différence, c'est que le rapprochement conduit à une inclusion. En fait, ce que vous voyez, c'est que les deux sont là. Il y a toujours A, il y a toujours B. Et il y a une zone de partage qu'on va appeler l'intimité, qui est vécue entre les deux. Et cette zone de partage va s'agrandir. Elle peut, plus on échange, plus on partage, plus on apprend à se connaître, plus finalement, on va constituer le nous. Et c'est l'image de ce qui est pour moi l'amour. C'est le deux en un. C'est-à-dire qu'on peut arriver finalement à la dernière image qui représente l'éclipse. C'est-à-dire qu'il y a deux personnes et on a une éclipse. Elles sont toujours là. Et finalement, c'est ça pour moi la communion. C'est de parvenir à une relation où justement je suis moi, l'autre peut être lui-même et les deux existent. Finalement, la différenciation dans l'unité. Donc pour vivre cela, on a un certain nombre d'apprentissages à faire. Je voudrais voir simplement les points principaux avec vous. La première chose, c'est que nous avons besoin de nous connaître et nous ne savons pas encore qui nous sommes. Et finalement, c'est dans les expériences, les épreuves relationnelles qu'on commence à toucher du doigt qui sommes-nous. Donc, on a besoin de se connaître. Et plus quelqu'un se connaît, plus il comprend l'autre. Et plus il comprend aussi ce qu'il peut vivre. Nous avons besoin de sortir des jugements de condamnation qui fait qu'il ne reste plus rien. On condamne les personnes. On peut condamner des actes. Il n'y a pas de problème. Mais on ne peut pas condamner des personnes. On ne peut pas les jeter. On ne peut pas finalement atteindre l'être. D'abord, nous ne savons pas et nous n'avons pas les moyens de juger personne. Nous pouvons être en désaccord au fond avec des actes. Il ne s'agit pas de les approuver. Mais nous ne pouvons pas réduire l'autre à néant par nos jugements de condamnation. Nous avons besoin d'être, de reconnaître les autres pour les reconnaître également, pour nous reconnaître aussi. Nous avons besoin de reconnaître ce que nous faisons de bien et de bon. Et nous avons besoin de nous remercier pour cela et d'avoir de la gratitude envers nous. Nous avons besoin de savoir ce que nous pensons, pas l'autre, mais aussi nous. Ce que nous voulons, pas l'autre, mais aussi nous-mêmes, pour nous-mêmes. Nous avons besoin de connaître nos besoins propres et de les prendre en compte. En fait, nous avons besoin d'exercer nos droits fondamentaux d'être humain. On pourrait dire revenir aux lois de vie. Il y a quatre choses qui m'apparaissent importantes. Nous avons besoin pour vivre de donner. Si nous nous trouvons dans l'incapacité de donner, nous mourrons. Regardez les personnes âgées dans les maisons de retraite. Elles le disent elles-mêmes. J'ai plus rien à donner. Qu'est-ce que je fais là? Nous devons donner sans nous exploiter. Nous avons besoin de demander aux autres et de risquer la demande. Et la demande, c'est une façon de reconnaître l'importance qu'a l'autre et de lui donner part à notre vie. S'il nous donne rien, je vois pas pourquoi il serait important pour nous. Nous avons besoin d'accéder, de recevoir de la part des autres et d'être aidés. Et nous avons besoin d'avoir refusé sous peine de nous intoxiquer, de nous empoisonner parce que justement on accepte tout. Donc, nous sommes responsables de notre transformation. Nous sommes responsables de notre vie. Notre vie, c'est notre réalisation. Et nous avons à répondre à une question. Qui voulons-nous être? En conclusion, en fait, nos rapports humains doivent passer par une révolution. La qualité des relations que nous avons avec les autres va dépendre de la qualité que nous avons dans la relation à nous-mêmes. Comment nous nous regardons? Comment nous nous parlons? Comment nous nous adressons à nous? Si nous nous aimons vraiment, nous apprendrons à aimer les autres. Si nous nous reconnaissons, nous reconnaîtrons les autres. Nous devons sortir de ces rapports de domination qui vont nous aliéner. Nous devons considérer cette fragilité que nous avons concernant notre valeur propre et nous devons sortir de ces jugements négatifs où nous nous arrangeons le droit d'une sentence de mort sur toute chose. Sentence de mort à notre égard, envers les autres et envers la vie. Il s'agit de devenir qui on est. Il s'agit d'une naissance à nous-mêmes. D'une naissance, on pourrait dire, à la personne pour que notre vie soit humaine. Il s'agit de nous mettre au monde et d'en prendre ce risque. Parce que finalement, quand nous venons au monde, nous osons manifester notre visage. Nous osons nous laisser voir. Il s'agit d'un chemin pour exister, pour être. Et il faut oser la vie. Finalement, ce dont nous avons peur, c'est pas de la mort. Parce que la mort, nous nous y tenons. Nous nous effaçons en permanence. C'est de la vie dont on a peur. Il nous faut oser vivre, oser exister, oser devenir nous-mêmes. Et ça passe par des relations de vérité, de liberté, où s'exprime notre courage pour prendre notre place et surtout apporter notre réponse personnelle. C'est dans ce risque pris que nous incarnons la valeur que nous avons de nous-mêmes, des autres et de la vie. pas de partage, mais de vous donner aussi un temps que vous, vous puissiez aimer, partager effectivement vos pensées, et puis poser les questions que vous avez besoin de poser. Voilà, personne et personne peuvent aussi en avoir de ce qui veut poser des questions, partager.
1: Vous parliez au début du jugement négatif que l'on a envers nous-mêmes, est-ce que vous n'avez pas l'impression que l'éducation que nous recevons a aussi son importance?
0: Effectivement, nous venons de quelque part, et effectivement, nous avons reçu plein de messages. Des messages très négatifs peuvent venir de nos parents, et également des messages que nous recevons très tôt avec notre entourage. Donc l'éducation, bien sûr, a un rôle majeur. Mais vous savez, dans l'éducation, il y a des conditionnements. Nous raisons et nous allons en faire la dose, les messages que nous avons reçus, mais il vient un moment où on ne peut plus vivre avec ces messages, et on s'en aperçoit progressivement. Vous savez, je suis étonné, par exemple, de voir que les garçons reçoivent des messages différents des filles, parce qu'ils sont des garçons. Et il y a des permissions qu'ont les garçons que n'ont pas les filles. Par exemple, pleurer, ça appartient aux femmes. Un homme, s'il veut être fort, n'a pas le droit de pleurer. Et ce qu'on voit, c'est que ça touche à une mutilation. Parce que pleurer, c'est vital, c'est pas facultatif, ça correspond à un besoin. Alors oui, on a pu nous interdire, effectivement, de ne pas pleurer pour être fort. Il vient un moment où, effectivement, on se rend compte qu'on étouffe et qu'on n'a pas pu exprimer toute notre peine. Et notre peine aussi s'exprime par les larmes. Donc oui, l'éducation a un impact majeur, ce qui fait qu'on doit être attentif à ce qu'on se transmet. On a une responsabilité. Et puis, à un moment donné, on transmet des choses où on n'a pas la volonté directe de nuire. Je ne mets pas comme intention claire et nette des parents de dire « je vais faire ça à mon enfant ». On croit que c'est bon de le faire. Ça peut être des choses terribles, mais on croit que c'est bon. Donc on va le faire et on peut le transmettre. Donc nous avons effectivement à un moment donné à prendre ce recul et de se dire « mais ça, est-ce que je le garde ?» On a à faire le tri du meilleur qu'on a reçu et puis de s'apercevoir qu'il y a des choses destructeurs et qu'on ne vivra pas à partir de là. Et ça, c'est notre responsabilité. Donc tout, on ne peut pas. Nos parents ont eu des responsabilités, mais quelque part, on ne pourra jamais le dire « tu vois, j'ai gâché ma vie à cause de toi ». Il ne nous appartient pas à la gâcher, il nous appartient de la réaliser.
2: C'est juste un petit commentaire. On voit la posture de la maman pendant qu'elle prépare le dîner. Très normative. Sa fille fait tout très mal. Et le mari est une merveille de la nature. Donc déjà, elle l'a conditionnée à accepter le comportement de l'époux.
0: Effectivement, je trouve que les apprenants apprennent plus que nos discours. Ils regardent ce que l'on fait. Et ce que l'on fait, c'est ce qu'on doit faire. Donc l'enfant conclut que du moment que mon père, par exemple, hurle, moi je vais hurler. Il a beau dire « tais-toi, ne crie pas, ça n'a aucun impact puisque lui le fait ». Donc effectivement, nous apprenons en voyant comment nos parents agissent. Et c'est par leur comportement que finalement, on se l'accapare aussi pour nous. Donc on a nos modèles.
3: Moi j'aimerais bien rebondir sur ce que vous venez dire et je pense que c'est là qu'est le plus gros problème dans la violence conjugale. C'est que les enfants qui ont vécu cette violence reproduisent cette violence. Alors moi j'ai deux questions à vous poser si vous permettez. C'est la première, c'est comment on peut accueillir d'abord les victimes de la violence, mais aussi ceux qui commettent la violence, et comment la prévenir. Parce que je trouve, quand j'observe autour de moi ce qui se passe, je vais vous donner un exemple dans mon immeuble, par exemple. Un jour, une femme, à 11h30 du soir, toque à ma porte, « Ouais, Christine, mon mari, etc. » Bon, je la laisse entrer, on fait venir la police, ils virent le mari, tout ça, bon. Je juge pas, ensuite, qu'est-ce qui se passe? Qu'est-ce qui se passe avec le mari? Qu'est-ce qui se passe avec la femme? Qu'est-ce qui se passe avec les enfants? En l'occurrence, il s'est rien passé. Bon, le mari a été dégagé. Ensuite, il y a eu le Covid, bon, c'était une période spéciale, mais la maman, elle a jamais permis que ses enfants aillent jouer dehors dans le jardin, par exemple, et elle leur criait dessus toute la journée. Ensuite, le fils aîné, ben, il est devenu schizophrène et il a reproduit le même schéma avec la maman. Pareil, les flics sont venus, ont dégagé le fils aîné, etc., etc. Donc, comment on peut accueillir les victimes, ceux qui commettent la violence, hommes-femmes, on est bien d'accord qu'il n'y a pas que les hommes, et comment la prévenir?
0: Alors, d'abord, quand on passe par un tel écrasement, ça nous demande beaucoup d'empathie. Et quelque part, sortir aussi de nos jugements de valeur tout fait. Quelqu'un qui a été écrasé et méprisé, je pense que la première chose, c'est cette écoute et cet accueil. Et cet accueil par rapport à cette blessure. Parce que toute la question, c'est comment va-t-on guérir de cette blessure? Comment va-t-on se relever? Comment pouvons-nous retrouver la foi en nous et la foi en la vie? Ça, c'est effectivement extrêmement important. La deuxième chose, c'est que c'est pas parce que effectivement l'autre s'est conduit de cette façon-là et a eu des comportements aussi graves que pour aider cette victime, il nous faut que la réduire au fait qu'elle est finalement que, étant donné qu'elle a souffert, finalement, il n'y aura pas de réflexion. Vous savez, j'ai été étonnée parce qu'à un moment donné, quelqu'un a dit « mais ça y est, à nouveau, la victime est accusée ». Je pense qu'il nous faut nous-mêmes réfléchir à ce qui se passe. Non pas pour être accusé, mais pour nous comprendre. Ce qu'on voit, c'est que la victime, elle est loin de pouvoir se séparer du persécuteur. Et nous, on croit que finalement, le bourreau, on va délivrer les gens, il suffit de leur enlever, mais ils vont en trouver un autre. On sait très bien qu'il nous faudra nous vouloir nous porter. Il nous faut vouloir porter notre vie. C'est-à-dire que vous vous rendez compte, le persécuteur, il décide tout. Il décide si elle peut respirer. Il décide si elle peut manger. il décide de ses droits fondamentaux. Donc la victime, elle attend. Vous rendez compte, elle a perdu son maître. Elle ne sait pas comment conduire sa vie sans qu'il y ait quelqu'un qui lui dise quoi faire. Donc c'est très compliqué. Et qu'est-ce qui arrive? C'est qu'elle nous attaquera nous-mêmes si on veut la sortir de là comme ça. On ne peut pas sortir quelqu'un d'un trou comme ça, la prendre par les cheveux et finalement lui donner une belle et bonne vie ailleurs. Parce qu'il lui faut l'aider tout en sachant qu'il lui faut, elle, pouvoir dire non. On peut la soutenir et on ne peut pas décider pour elle. Et vous savez, c'est tout le problème où on achoppe. C'est là qu'on devient sauveur. C'est que finalement, on veut lui donner le bonheur, la sécurité, etc. Elle ne pourra pas le vivre puisqu'elle est dépendante. Puisque dans cette dépendance, elle a peur de se retrouver seule. Donc elle va retrouver quelqu'un qui va être et elle va retrouver l'emprise. Donc on ne sort pas de ce lien comme ça. Par contre, ce qu'il nous faut, c'est aussi l'aider à penser. En fait, ce qu'on voit, vous savez, penser, c'est grandir. Penser, c'est grandir. Or, ce qu'on voit, c'est qu'est-ce qu'on ose grandir. Grandir, ça coûte cher. Grandir, c'est prendre conscience. Vous savez, quand on commence à prendre conscience de ce qu'on fait et on porte tous de la violence en nous, faut arrêter de dire que c'est que les autres. Nous avons une énorme violence. Et soit nous la retournons contre les autres, soit nous la retournons contre nous-mêmes. On peut nous-mêmes nous briser. Vous savez, il y a des gens, ils étaient tellement en colère, ils ont eu un accident. Donc, il y a à un moment donné cette façon de s'attaquer soi-même. Donc, il y a une chose, prendre conscience, c'est quelquefois douloureux. Douloureux de voir jusqu'où on a été. Jusqu'où, finalement, on ne s'est pas donné l'essentiel. Jusqu'où on a marché à la patte. Jusqu'où on s'est nié. Jusqu'où on a été violent envers nous. Vous savez, on peut en avoir le cœur brisé. Et il nous faut peut-être accéder à ce cœur brisé. Le pleurer pour le dépasser. Et peut-être que c'est dans cette souffrance aussi, dans la prise de conscience, qu'on peut à un moment donné dire et toucher le fond du fond. Souvent, la question qui est posée, c'est pourquoi je vis? Est-ce que la vie pour moi, c'est précieux? On sait plus trop. Qu'est-ce que c'est que la vie? Vouloir vivre. Le propre vouloir de l'homme. Qu'est-ce que je veux exactement? Le vouloir a un coût et la vie a un coût. Donc, on est là-dessus. Mais c'est pour ça que là, l'éducation entre en jeu. Comment on apprend se vivre ensemble? Comment on reprend les enfants? Comment on les aide à créer ce respect d'eux et des autres? C'est ce chemin-là. Et je dirais, ça passe aussi par nous-mêmes. Le transmettons dans notre manière aussi de vivre. Voilà.
2: J'avais une question et un petit commentaire. On dit que le sauveur, à terme, devient persécuteur à force d'annihiler l'autre en le sauvant, quoi. Et vous évoquez cette évolution intérieure, mais il y a peut-être aussi des associations qui peuvent aider quelqu'un, parce que quelqu'un qui est sous emprise, très souvent, il n'arrive pas à faire ce cheminement intérieur pour s'en sortir. Et c'est intéressant de dire qu'il y a des ressources autour, peut-être.
0: Effectivement, il nous faut trouver, encore une fois, on peut s'en sortir que parce qu'il y a des gens qui nous tendent la main et des personnes qui vont être là et qui vont éclairer d'abord ce qui se passe. Il y a des prises de conscience, il faut cheminer jusqu'au moment où on trouve progressivement les forces. Alors, effectivement, ça peut être, il y a des enfants, c'est des voisins qui leur ont sauvé la vie, c'est des gens qui, à un moment donné, ont vu la souffrance d'un enfant et qui ont pris du temps, qui ont écouté, qui l'ont soutenu. Et puis, il y a effectivement ces associations qui sont là. Et pour pouvoir déjà déposer ces paroles, c'est déjà énorme quand on peut le dire à quelqu'un, ce qui nous est arrivé. Ouais.
4: Moi, j'avais une question par rapport à l'ancrage aux proches qui observent une relation dominante-dominée et comment intervenir parce qu'on est dans une conscience de la faiblesse de la personne qui serait dominée sans aller dans son sens de perte de temps. Si on lui dit tu n'es pas avec la bonne personne, tu te sens mal, regarde ce que t'es devenu avec cette personne-là, c'est difficile. Et dans quel c'est délicat de se trouver et trouver le juste position pour qu'il n'y ait pas aussi de coupure. Parce qu'en fait, ce qu'on veut, c'est garder le lien et jusqu'où on peut aller, qu'on soit mère avec sa fille, qu'on soit frère ou sœur avec une personne, qu'on soit une amie, jusqu'où on peut aller pour dire les choses. Alors, on a parlé d'écoute, de cheminement, etc. Mais ce positionnement, je trouve qu'il est difficile.
0: Alors, effectivement, je trouve que ça me permet de préciser des choses. Vous voyez que ce que vous avez présenté, vous dites, il y a déjà le fait que vous voulez intervenir et que vous n'êtes pas aveugle. Il y a cette bonne intention qui est de dire, je ne peux pas passer à côté de ça, je ne peux pas fermer les yeux. Donc, l'aspect positif, il est là. Ceci dit, dans ce que vous avez dit, comment faire autrement si on n'entre pas dans le jugement en disant, mais tu t'es aperçu avec qui tu vis, t'as vu comment il est, t'as vu que c'est un salaud. Donc, effectivement, on est pris avec nos jugements de valeur. On cherche à venir au secours, mais à un moment donné, on vient sur le jugement de l'agresseur et sur le jugement aussi vis-à-vis de la victime. Donc, toute la question, c'est par quel autre chemin on va passer. Et pour moi, il faut passer par le risque qu'on prend vis-à-vis de nous-mêmes. C'est-à-dire partir du cœur. Pas partir du jugement, mais partir du cœur. Qu'est-ce que ça veut dire? Ça veut dire qu'à un moment donné, je vais dire à la personne, j'ai besoin de te parler. Tu es d'accord? On peine un moment. Et de dire, je suis très inquiète sur ce que je vois. Je suis très inquiète sur ce que je vois. Ce que je vois, c'est que je te vois triste, je te vois de plus en plus éteinte dans ta vie. Ce que je vois, c'est que tu es en souffrance. Et ce qui m'inquiète, c'est que je ne te sens pas heureuse et j'assiste à quelque chose qui me bouleverse. Vous voyez, là, on part de nos sentiments et on parle de ce qu'on sent. Pour le moment, je n'ai porté aucun jugement de valeur. Finalement, c'était la question qui était précédente. précédente, vous savez, c'est difficile de dire. Si on veut aider la victime, on peut pas dire il nous faut aider les victimes, mais il nous faudra faire quelque chose pour les persécuteurs. C'est-à-dire que si on veut sortir de là, les deux, on doit les tenir et les deux ont besoin d'aide. Et ce qui est difficile pour nous, c'est que c'est noir ou blanc. Il y a les purs, il y a les impurs. Il y a les bons, il y a les mauvais. Mais on n'est pas tout noir et tout blanc. Donc, je pense que c'est toute la question de l'approche et une approche qui se risque parce qu'on est vraiment concerné. Et on doit le nommer. Voilà comment je me sens quand je te vois. J'ai peur, je suis inquiète pour toi. Je suis inquiète pour ta vie. Et ce que je vois, si tu te mets, à un moment donné, on trouvera des mots qui sont plus forts et de dire voilà, là, c'est plus toi. C'est comme si tu n'étais plus là. Donc plus on peut mettre vraiment de la force dans ce qu'on dit, mais vous voyez que là, la personne n'est pas jugée.
5: Merci beaucoup. Donc je suis Geisa de Barcelos, avocate au barreau du Montpellier. Donc je vous ai laissé passer la petite carte de l'association L'Avocat et la Violence Conjugale, qui est actue sur Montpellier. C'est l'unique association des avocats de violence conjugale en territoire français. Et moi, je suis membre fondateur de cette association. D'ailleurs, j'ai eu le plaisir, à l'époque, ça remonte à 20 ans environ, de connaître des professionnels de magnifiques, comme c'est le cas aujourd'hui. Donc, j'avais hâte de vous entendre aussi. C'est passionnant, c'est passionnant. Et vous avez parlé la phrase, en fait, qui enchaîne sur mon intervention, qui c'est « Je suis inquiet pour ta vie ». Il y a ces côtés psychologiques, ces côtés émotionnels, mais c'est un fait pénal. C'est réprimandé par la loi. Il existe un code, il existe des magistrats qui sont chargés de gérer ces genres de situations. À savoir que il y a plusieurs fois qu'on a les magistrats qui vont réagir, des avocats qui interviennent, des policiers, gendarmes, autres. Et on parle du sérieux, hein, là, on sort un peu, on va un peu plus sur les secs du sujet. Mais si la personne victime, et l'auteur aussi, ne sont pas préparés psychologiquement, n'ont pas toute cette vision qui vous donnez aujourd'hui, que c'est précieux, et il y aura un échec de démarche juridique ou judiciaire. À savoir, nous avons plusieurs fois des dames qui les voisinages a secouru, que la famille a essayé d'alerter, qu'elles ont vu un avocat, qu'on dépose une requête devant les juges aux affaires familiales pour un divorce, on a séparation du corps, que les policiers ont réagi, que les gendarmes ont réagi, que les procureurs étaient réactifs. Ça, il faut. Hein? Vous êtes sortis, les magistrats sont à sa zone de, désolé, je veux pas dire zone de confort, mais ils sont débordés. Donc, arriver à lui secouer pour une situation. Et ensuite, quand il y a la sanction qui va venir, on a, désolé les messieurs qui sont là, hein, c'est la majorité des femmes, les victimes, hein. Mais on a des hommes victimes. Et c'est pire, parce que les hommes ont difficilement le courage de dire. Parce que dans ces, qu'est-ce que l'homme, la charge dans l'autre, la tâche dans l'autre, pour pas pleurer, l'homme pour pas pleurer. Donc, c'est honteux d'un homme arriver au commissariat de police et dire, bon, écoutez, je viens déposer plainte contre ma femme qui m'a tapé. Il y a certains qui sont chassés. Par les policiers ou les gendarmes. J'ai déjà vu. Mais attendez, messieurs, et vous faites quoi? Presque, il voulait dire, mais tapez aussi, alors. Vous vous laissez taper? Vous voyez, il agit de la façon correcte. Mais les préjugés. Oh là là, c'est un homme qui s'est fait taper, quand même, pour sa femme. Oh. Et plusieurs fois, les magistrats ont du mal à entendre. J'ai eu l'occasion d'essayer, hein, de passer un monsieur en ordonnance de protection, mais c'était impossible. Les magistrats n'entendaient pas qu'il était victime. Et on a échoué. C'était un échec d'ordonnance de protection. Ou un divorce pour faute. Donc, malheureusement, c'est très fort, hein, dans notre société, cette place homme-femme, victime-auteur, l'homme doit toujours être celui qui tape, jamais celui qui a tapé. Et malheureusement, on a une majorité, effectivement, de femmes qui sont victimes. Donc, les hommes, je pense qu'on a beaucoup, mais qui parlent pas. Ils vont réunir leurs effets personnels, partir par la porte de fond. Et bon, j'ai fait ailleurs, je commence ailleurs. Et il va essayer de. Mais sachez-vous qu'il y a aussi là ces dames qui vont quasi les persécuter et aller derrière, parce que elles aussi elles ont perdu leur terrain. Donc, elles vont toujours aller derrière ces messieurs. Mais en prenant, donc, je vais être désolée aux messieurs, je vais baser plutôt sur les exemples des dames, parce que c'est la majorité. On a des dames qui on va, tous les systèmes juridiques, judiciaires, va réagir pour la protéger les enfants. Et ça marche pas parce qu'elles n'ont pas fait la démarche de l'émotionnel, du psychologique. Elles ont besoin de ces bureaux, elles ont besoin de il est tellement fort, il arrive à taper tout le monde, il est fort, donc il est protecteur. Il me tape, mais il me protège. Et certains qui vont être mis à l'abri avec les enfants, et qui ensuite vont se dire, après que la poussière tombe, bon, finalement on était meilleur avec lui. Parce que c'était plus confortable, pour une raison. Une raison. Donc, c'est devenir captive de cette situation. Autre aussi, qu'on a abordé, le fait que les enfants sont témoins, d'ailleurs, j'ai beaucoup apprécié au départ la question, la famille, et que vous avez soulevé sur les films, ce qui m'a plus percuté, c'est quand madame appelle, la mère appelle madame, et cette belle-mère qui idolâtre son beau-fils. Et il est magnifique, il est formidable. Comment il se supporte avec ton tempérament? Vous voyez? Donc aussi, parce que plusieurs fois, ces dames vont garder. Et tout le monde sait qu'elles ont un tempérament pénible. Mais pour autant, dans les foyers, dans les quatre murs, c'est elle qui va être victime. Mais elle ne parle pas forcément. Parce qu'elle aussi, elle va se dire, mais... Et tout le monde dit que j'ai un tempérament terrible, je suis insupportable. Et elle va donc subir. Et l'auteur va profiter de cette image que cette femme a pour s'en faire. Et profiter de la vision que le monde a de lui. Il faut savoir que c'est très rare d'avoir pervers narcissiques. On n'a pas beaucoup. Les bons pervers narcissiques sont assez précieux quand même, hein. On trouve pas tous les coins de rue. Heureusement. En effet. On trouve plutôt celui qui va à la cuisine, prend les couteaux et résout les problèmes. Vous voyez? Il pète un plomb très rapidement. Ce sont des messieurs qui sont très, désolé si c'est l'expression choc, un peu primaire. Ils vont, résoudre facilement la chose. Voilà. Ils tapent, donnent un coup de poing et c'est bon. Les pervers narcissiques, rarement il va toucher la femme. Rarement. Voire jamais. Mais il fait un dégât, parfois, irrécupérable. Irrécupérable. Parce qu'il ne touche pas la femme. Alors, va cette femme déposer plainte. La première chose que les policiers et les gendarmes vont dire, c'est, mais madame, vous n'avez aucun bleu. Où sont les hématomes? Vous n'avez pas les nez cassés, les bras en bonne place. De quoi vous vous plaignez finalement? Vous voyez, c'est la violence psychologique. C'est là qu'on a du mal à faire croire, qu'on a du mal à dire. Sauf comme c'était déjà le cas, et pas l'unique, la femme qui va se défenêtrer. Elle se jette par la fenêtre du cinquième étage et après elle va dire, mais elle était toujours déséquilibrée, hein. Elle avait du mal émotionnellement. Donc, en fait, oui, il l'a rendue folle. Elle l'a plus supportée. Donc, je donne des exemples très pratiques, hein, très courts, étant donné l'heure, mais c'est très difficile à prouver cela. Et ces pervers qu'on a, et j'ai toujours mes rapports, quand je parle, c'est mes dossiers que je parle, hein, évidemment. Comme je vais dernièrement une dame, qui est en surpoids, certaines sont anorexiques. Surpoids, et elle a dit, vous savez, j'ai échoué dans mon travail, j'ai échoué en tant que mère, mes enfants vont pas du tout bien, Moi non plus. Je suis en surpoids. Et je n'arrive pas à parler correctement devant le public. Je suis démoralisée, je tremble. Lui, par contre, je vous dis, c'est ton image. Hein, il est parfait. Il s'habille très bien, il est au bon poids, il est très sympathique, admirable au travail. Un exemple, c'est un homme parfait. Au point que ma famille me dit, mais t'as le mari parfait. Regarde comme tu es. Aujourd'hui, elle est hébergée dans un centre d'hébergement à Montpellier, qu'on a abordé aussi. C'est centre d'hébergement qu'on a à Montpellier, qui manque de place. Manque de place. Jamais assez. On a des centres qui sont merveilleux. Je cite les centres Elisabeth Buissonnade. C'est les meilleurs centres de France, voire de l'étranger aussi. Hein. Je les connais. C'est où j'ai pu travailler pendant 6 mois mon travail de recherche sur la violence conjugale. Ils sont excellents, où les femmes peuvent être accueillies seules ou avec des enfants, avec toute une structure pour soutenir la femme et les enfants. Psychologue, assistante sociale, accompagnateur pour la profession, réinsertion et autres. Donc, faut savoir aussi qu'on a beaucoup d'affaires. Toujours, malheureusement, les manques de cet accompagnement qu'aujourd'hui on a vu que c'est bien et qui, si on n'a pas toute cette connaissance-là, on n'est pas avancé. On n'est pas avancé. Déjà pour les professionnels. Parce que nous, les avocats, qui on est plus sensibles à la violence conjugale, on sait qu'une femme peut venir aujourd'hui. Aujourd'hui, elle a décidé. Elle a apporté son dossier, tout est prêt, parfait, très bien. Allez, on enchaîne. Après avoir eu plusieurs rendez-vous, où chaque fois manquait un document. Et quand elle apporte les documents qui manquaient, les autres ne servent plus à rien, parce que la date est dépassée. Ça a dépassé 3 mois. Donc, et on est toujours dans ces cercles. En fait, elle pense, elle croit qui effectivement là n'arrive pas à monter ces fameux dossiers d'aide juridictionnelle pour les juges aux affaires familiales. Moi, dans mon ignorance hein, par rapport au côté émotionnel, psychologique, moi je me dis, c'est inconscient, c'est pas possible. Elle a inconsciemment, elle attend que ça dépasse les délais, elle manque toujours une pièce. Donc on n'entame jamais la procédure. Donc quand finalement ça entame, parce que soit monsieur a touché un des enfants, soit elle avait découvert que finalement il est la maîtresse, sont deux éléments les plus déclencheurs. La maîtresse ou monsieur a touché les enfants. Là, donc, elle a dit, non, ça y est, maintenant, je supporte plus. Et elle a dit, madame, maître, maintenant, c'est tout frais. Et là, elle vient avec le dossier complet. Et donc, on entame la procédure, mais elle peut se désister à tout moment. Et plusieurs fois, elle se désiste. Ou on va passer devant les tribunaux correctionnels pour la sanction. Parce que oui, existe l'émotionnel, mais il faut être sanctionné des violences. Et très bien, Christine, hein, si les policiers ou les gendarmes ont évincé messieurs de domicile, je vous dis, ça devient de plus en plus rare. Parce que les policiers et les gendarmes, quand on arrive, qui voient messieurs dans un état ou qui s'y porte très bien, ou il s'y porte très bien, et madame est désespérée avec les enfants. Et c'est monsieur qui dit calmement, bon, écoutez, elle est complètement déséquilibrée, hystérique, les enfants crient, et les policiers qui s'y prennent de pitié par cet homme, et qui vont dire aux gendarmes, bon, madame, ou sinon monsieur très colérique, hein, très, très, très, très, plus, et ils vont dire, mais madame, est-ce que vous avez quelqu'un qui peut vous héberger? Il a dit, j'ai une voisine très gentille. Bon, mais écoutez, vous dormez là-bas cette nuit avec les enfants. Et là, c'est un piège mortel. À partir de ces jours-là, cette femme n'intègre plus ses domiciles. Parce que c'est plus facile pour les policiers et les gendarmes, et ça, je peux dire devant vous, parce que j'ai dit déjà plusieurs fois devant les magistrats, surtout les procureurs référents en violence conjugale, c'est plus facile pour un policier ou un gendarme mettre madame avec les gosses dans la rue do que mettre monsieur. Ça donne du travail. ils savent pas quelle réaction ils vont avoir, ou sinon ils vont dire ils se portent très bien, les problèmes c'est elle avec les enfants. Et cette femme n'arrive plus à intégrer, parce que on va aussi dans un système où on va voir même les juges des affaires familiales qui va dire bon, en tout cas, parce que bien évidemment comme elle est chez la voisine, ils vont se battre avec l'assistance sociale pour trouver quelque chose. Donc elles vont dans un hôtel, dans une situation de précarité extrême, sans cuisine, avec parfois 3-4 enfants, vivent dans un hôtel pendant plusieurs mois, jusqu'à avoir un foyer d'accueil ou un logement. Et ça prend du temps parce qu'il n'y a plus de place. Donc, qu'est-ce que les magistrats vont dire? Dans la majorité des cas, bon, madame, il est avocat de monsieur aussi, bien évidemment, madame est déjà logée avec les enfants, et monsieur, mais il va où? Comme si un homme seul, il trouvera pas de logement. Il n'y aura pas un hôtel pour lui, ni un hébergement côté gauche-droite. Madame sera priorité avec les enfants. Donc, on la laisse dans les logements, à chercher un hébergement. Et monsieur reste dans ses domiciles, avec les contrats de bail au donnant, suicidaire, pour la dame, et tout l'immobilier des enfants de madame, tous les habits, tout. Absolument tout. Va maintenant récupérer tout ça de ces messieurs. C'est quasi impossible. Sinon, on récupère comme une cliente, ça date de, quand même un moment où il a tout rendu, il est jeté par la fenêtre. Donc elle avait tout un morceau. C'est ça qu'elle a réussi à voir. Donc c'est une situation qu'on est encore loin d'une solution. On a pensé, surtout après les Covid, qu'on allait prendre conscience, les choses allaient améliorer. Et ça, vous pouvez parler beaucoup mieux que moi. La chose allait améliorer. Bon, on a subi, on était confinés. Des gens ont décédé, peut-être. Bref, c'était catastrophique pour tout le monde. Donc, après les Covid, les choses vont s'améliorer. Mais je vous dis, à partir de Covid et qu'on était déconfinés, la violence conjugale a augmenté d'une façon extraordinaire. Et les moyens, les outils de violence ont explosé en matière de créativité. D'huile chaude, j'étais sur la tête jusqu'aux pieds, tout. On a des situations extrêmes qui se sont passées après les Covid, après les déconfinements, même pendant. Donc, tout cela fait que on est dans un crescendo de violence, cette violence, et surtout au niveau conjugal, avec les enfants au milieu. Et c'est ça qui ça craint énormément. Parfois, la dame ne va jamais rien dire de la violence. C'est un voisin qui va alerter. C'est l'enfant qui arrive à l'école pour dire « Maman, aujourd'hui, a pris un coup à l'œil. » Et là, donc, ouf, signalement, information préoccupante. Et là, on va devant les juges des enfants, qui va finalement convoquer tout le monde. Et là, madame va dire « Non, il n'y a rien. En fait, c'est moi qui me fais mal. » Je ne peux pas vous dire la quantité de femmes qui peuvent tomber des escaliers toutes seules ou se prendre un placard dans l'œil. C'est impressionnant. Donc, on a tout cela qui se passe et qui n'est pas dit et qui doit être gardé. Parce que c'est dans les domiciles conjugales. Aujourd'hui, j'avais la casquette, pas d'avocat de la mère ou du père, mais la casquette d'avocat de l'enfant pour l'audition devant les juges des affaires familiales. Une fille de 16 ans qui se présente très bien, bonne note, moyenne de 16, c'est très bien, formidable. Et devant les juges des affaires familiales, qu'elle a demandé de parler parce qu'elle ne souhaite plus avoir des visites constantes. Il y a eu des gens en divorce avec visite, un week-end surtout, moitié de vacances scolaires. Et c'était intéressant parce que je n'ai pas fait l'entretien de cet enfant, de cette fille. J'ai substitué un consoeur qui en a rien maladie. Donc, j'arrive avec ma robe, dernière minute, bonjour, c'est moi qui substitue, on y va. Ça m'est gêné un peu parce que je connaissais pas l'histoire non plus. Mais il n'y avait pas comment faire autrement. Si audition pas aujourd'hui, dans 5-6 mois. Hein. Donc, il fallait passer aujourd'hui. Donc, je me suis dit, bon, elle est grande, doit être bien dans ses bottes, on va voir qu'est-ce qu'elle va parler. On arrive devant le juge des affaires familiales, et elle commence, elle dit, bon, je ne veux plus aller chez mon père parce que parfois, il me prend avec ma sœur qui a 8 ans par les bras, et il nous attache très fort avec la main, au point que parfois ça sort la peau. Son ongle est tellement là dedans qu'il la peau va avec quand il l'enlève. Il était là. Et les juges qui continuent à noter, oui, plus, qu'est-ce qu'il a dit plus? Ah oui, une fois, il est venu vers moi, et les juges posent, est-ce qu'il t'a dit que ça faisait mal? Il dit, oui, j'ai dit que ça faisait mal. Il a dit qu'il était énervé quand même. Parce que, pour des choses bêtes, j'ai laissé des morceaux de pain sur la table. Hmm? Mais il y a une autre fois aussi qu'il est venu vers moi, comme ça, à mon cou. Et là, j'étais bien impressionnée. Et les juges, oui, essayez de tirer un peu plus. Et finalement, bon. Oui, mais il faisait ça aussi avec maman avant qu'ils se séparent. Bon. À la fin, la fille a tout dit. Elle a dit, bon, je ne veux plus aller, en fait, chez lui. Autre jour aussi, la dernière fois, on sortait du camping, là, les mois d'août. Et on allait prendre l'autoroute et j'ai oublié mon collier dans les campings. Donc je lui ai dit, papa, est-ce qu'on peut retourner pour chercher mon collier? Et là, il a freiné fortement la voiture. Et il nous a mis dehors de la voiture dans l'autoroute. Il était en colère. Pour nous punir, il nous a mis dehors. Et il hurlait avec nous. Il dit, mais à cause de toi, on va prendre un super embouteillage maintenant. Et il faisait semblant de nous laisser dans l'autoroute. Mais ça, c'est une violence psychologique extrême. Sans compter les dangers. Mais c'est terrible. Et à la fin, les juges qui me posent la question, « Maître Berceloz, vous avez des observations ?» Je dis, « Ben oui, plusieurs. Vous voulez commencer par où ?» Mais attendez, il faut que cette fille comprenne, j'ai parlé devant elle, qu'il va falloir... chercher de l'aide au niveau émotionnel, psychologique. J'ai craint pour elle qu'elle va faire les miroirs de ses pères avec un prochain, un compagnon un jour, un mari. C'est comme ça que fonctionnent les hommes. Voilà, point barre. Ils sont comme ça, ils s'énervent. Et nous, on subit. Qui arrive beaucoup dans la question de foyer. On transmet. Vous savez que je comprends au niveau de mes dossiers qu'il y a des familles qui vont transmettre des porcelaines, des bijoux, des livres. D'autres vont passer, vont hériter, vont léguer la violence conjugale. Voire plus grave que ça. L'inceste et autres qui va dans. La violence conjugale est très large. Hein. Il y a beaucoup de volets. Et qui on considère finalement dans la famille comme une tradition quasi, hein. C'est une poursuite. Donc, pourquoi l'association? Parce qu'on voulait réunir des avocats sensibles au sujet. On est constamment réunis, on est constamment ensemble, sensibles au sujet. On ne souhaitait plus, désolé de dire aussi, mes confrères, qu'il y ait des femmes qui en sont dans la violence conjugale, puissent avoir simplement conformer à un confrère qui fait droit des affaires, droit immobilier. Existe encore. Je pense que tous les avocats peuvent tout faire. Moi, je vous dis honnêtement, et tout le monde me connaît, personne ne pourra me dire la même chose. Moi, je suis nulle en tout sauf juge aux affaires familiales, violence conjugale, correctionnelle pour violence conjugale. Je ne sais pas faire immobilier ni droit des affaires. Ça apporte beaucoup de sous, beaucoup d'argent, mais je m'ennuierai énormément. Donc, je préfère rester dans mon copier-coller de tous les jours parce que je sais où je mets mon pied. Mais oser faire d'autres choses et ensuite mettre quelqu'un parce que la violence conjugale, c'est pas les vols du portable dans les trémoïs. C'est pas les conflits de voisinage. C'est quelqu'un qui a partagé un lit, une vie, son corps, son intimité la plus profonde. C'est très difficile de se délier de cela. Et il faut avoir un minimum de sensibilité pour parler de cela devant un juge et parler de cela avec les concernés. Les auteurs, il y a l'association Via Voltaire, spécialiste en auteurs de violence conjugale, et même suivi par les procureurs de Montpellier, qui envoient les auteurs là-bas pour faire les groupes de parole. Et en même temps, il reçoit les enfants pour les groupes de parole avec les pédopsychiatres. Et c'est gratuit. Toutes ces associations, c'est gratuit. On a les CIDF, France Victime, CIDFF, France Victime. On a les maisons d'accueil qui ont aussi des suivis. Madeleine Delbrel, Vitarel, Buissonnade et tant d'autres. Donc, il n'y manque pas aujourd'hui des points de ressources. Je félicite énormément ces films que j'adore lui revoir. J'ai transmis par YouTube à tous mes confrères du barreau. Notre vice-bâtonnière, Maître Vedel, c'est qui m'a présenté Madame Martine Malater, qui a été admirative également de ce travail. C'est un joyau, hein? C'est un bijou, ces films. C'est un bijou. Parce que c'est d'une réalité, d'une simplicité, où on peut tous comprendre. Oui, et on aime revoir en plus. On aime le revoir. Oui. Donc, vous avez tous la carte. Il y a un numéro. Ce numéro est gratuit. Et en appelant ce numéro, un avocat spécialisé en violence conjugale pourra accompagner la personne en question. Merci beaucoup. Merci pour cette invitation. Merci aussi pour votre connaissance extraordinaire. Il va falloir un jour venir à l'association pour nous parler et assister. Donc, c'est très bien. Merci beaucoup.

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1: Épisode 2. S'adapter ensemble.
2: On sait qu'il y aura des changements. On ne sait pas exactement s'ils seront aussi rapides que ce qu'on nous l'annonce. Chaque village a aussi ses particularités. On ne sait pas encore. On n'a pas encore toutes les réponses à ça. Les élus sont très concernés aussi par ces questions-là. Les privés, hein, ceux qui ont leurs activités agricoles. Tout le monde, de près ou de loin, a ce sujet-là à la bouche. Et en tout cas, il faut trouver des solutions, des compromis, parler ensemble et puis essayer de voir comment est-ce qu'on peut s'adapter sur un territoire qui change.
3: Nous, on s'est habitué à ça depuis petite, on la voit avancer, mais c'est vrai que c'est inquiétant, surtout au point de vue de qu'est-ce qu'on va faire de nos animaux. Donc du coup, on cherche des terres de repli, comme on dit, on cherche à acheter des terres un peu plus haut ou à louer, peu importe, pour justement être sûr d'avoir un endroit où mettre nos animaux.
4: Déjà l'hiver,
3: voilà,
4: les grands coups de mer, l'hiver, voilà. Protéger nos animaux au moins l'hiver dans un premier temps.
5: Il n'y a pas de solution miracle. Malheureusement, ça dépend aussi de nos capacités d'investissement.
6: Depuis 1940, on sait très bien que déjà, pour faire reculer la mer et pour pouvoir augmenter les surfaces agricoles, ils avaient calculé de faire le barrage de Gibraltar. Projet qui est abandonné actuellement. Maintenant, bien sûr, après, tout est possible avec les financements.
7: Il y a beaucoup de solutions. Après, c'est le principe du coût-avantage qui va se poser. Si vous mettez en place des solutions qui vous coûtent des centaines de milliers d'euros et que la durée de vie de votre protection elle n'excède pas quelques années, eh bien, vous vous demandez si ça en vaut vraiment le coup. C'est comme ça que les élus de la commune avaient arbitré il y a quelques années de ne pas faire les travaux sur la plage à l'Espiguette, mais plutôt d'avoir une démarche dans le temps, d'anticipation et de construire un cordon lunaire de second rang. Parce qu'on ne peut pas lutter contre la mer. La mer sera la plus forte de toutes les façons.
8: Vous savez, ici, tout est plat. Si on fait table rase sur le premier, le deuxième cordon, il ne tiendra pas longtemps non plus. Hein, parce que ce n'est pas un cordon très haut. C'est un demi-cordon juste pour arriver et que l'eau qui arrivera presque morte à ce cordon soit arrêtée. Le principal, c'est malgré tout d'essayer de tenir le plus longtemps possible ce premier cordon quand même. Hein.
5: Ce qu'on a fait ces dernières années, c'est on a créé un lieu d'expression, trois ateliers, pour essayer de réfléchir avec les différentes parties prenantes sur quels étaient les constats des gens et quelles étaient leurs interrogations. L'idée, c'était de sortir un peu du déni dans lequel s'enfermaient certaines parties prenantes et en tout cas prendre au sérieux les angoisses qui s'exprimaient ici et là. Et ne pas répondre uniquement par la science, mais essayer de construire la connaissance avec les acteurs locaux et essayer de voir dans quelle direction on va et quel intérêt on peut continuer de défendre à moindre coût ou au contraire au prix fort et donc comment arbitrer. C'est vraiment penser qu'est-ce qu'on veut faire de ce territoire, comment on adapte ici, comment on transforme là, comment on résiste ici, comment on laisse évoluer là-bas. Évidemment, dialoguer, c'est apprendre à se connaître les uns les autres et c'est aussi apprendre à se faire confiance. Je pense que tout le monde a compris qu'il fallait se retrousser les manches ensemble, élus, habitants, mais aussi scientifiques, ingénieurs. On aura besoin de tout le monde dans ce combat-là, quoi.
8: Je ne sais pas depuis aujourd'hui qu'on se bat, que je me réunis avec le maire, qu'on en parle aux médias, mais on n'est pas toujours écouté. Et on entend des choses qui viennent de l'État, des services de l'État, qui ne nous font pas plaisir. En disant qu'il faut tout abandonner, il faut tout laisser, il faut partir. Il y a des générations qui vivent et qui vivront encore derrière la mer quand même. Hein. Le tout, c'est d'entretenir l'existant.
9: Pendant plus de 150 ans, l'humanité a urbanisé. Et aujourd'hui, la question se pose autant de déconstruire que de construire.
7: La doctrine de l'État, elle nous dit quoi ? Elle nous dit qu'on ne peut pas continuer à pomper, à injecter des centaines de milliers, voire de millions d'euros dans la fixation d'un trait de côte à un endroit précis. Et donc, l'État nous dit qu'à certains endroits où on ne peut pas déplacer les enjeux, on maintient des protections en dur, et dans les endroits où on peut déplacer les enjeux, eh bien on fait du recul stratégique, c'est-à-dire qu'on relocalise les enjeux. Les enjeux, c'est quoi pour nous ? C'est l'attractivité économique et touristique, tout de même. Sinon, on va vivre de quoi dans notre région demain ?
9: Il y a eu des ouvrages de maintien du trait de côte qui ont été bâtis sur une grande portion du territoire. Donc, un des premiers scénarios, c'est combien ça coûterait de rétablir tous ces ouvrages-là et de les entretenir. Il y a une deuxième solution qui serait de dire on abandonne la gestion de ces ouvrages-là qui, signalons-le, n'ont jamais été entretenus depuis leur construction en 1980 et on se limite à l'entretien des ouvrages de maintien du trait de côte au droit des enjeux directs, donc concrètement le village des Sainte-Marie-de-la-Mer. Ça, le CIMADREM l'entretient depuis plus de 20 ans et met plus de 200 000 euros chaque année en fait, dans l'entretien de ces ouvrages-là. Après, ça peut être aussi un scénario en fait, de construction d'une digue de protection contre les submersions marines à l'intérieur des terres. Ça permettrait de s'affranchir des problématiques d'érosion côtière et en cas de très hautes eaux, de submersion marine, on aurait en fait un rempart qui serait un rempart de deuxième rang hein, pour se protéger en fait des entrées d'eau maritime. Donc ça, c'est les trois scénarios, on va dire, de lutte contre la submersion marine. Donc une protection frontale ou une protection en recul du trait de côte ou avoir en fait un système mixte en se disant une protection frontale là où il y a des enjeux et une protection en recul par rapport au trait de côte là où on n'a pas des enjeux directs. On a dit au comité de pilotage de nous faire parvenir dans toutes les solutions qu'ils souhaiteraient voir étudiées par le CIMADREM. Donc le comité de pilotage, hein, c'est 120 structures, hein, régions, départements, communes, intercommunalités, tous les services de l'État, tous les grands gestionnaires de territoire, tous les grands aménageurs, donc les Salins du Midi, Port Camargue, le Port Autonome de Marseille, et toutes les associations syndicales autorisées d'irrigation et de drainage qui structurent le territoire.
5: On a fait d'énormes progrès de connaissances ces 20-30 dernières années sur comment fonctionnait le littoral dans maints endroits du littoral français. Et donc ça nous permet aujourd'hui d'envisager ces modalités de laisser un peu plus d'espace pour la nature, certes, mais d'espace de respiration qui permet de protéger les activités humaines en arrière littorale. Et ça, c'est un changement de paradigme qui est difficile pour beaucoup. Là, aujourd'hui, dans le panel des actions possibles, il y a aussi le laisser-faire, alors qu'on a eu l'habitude de viser le contrôle absolu.
9: Les anciens, à l'époque, on s'approchait de l'eau en été, on s'en éloignait en hiver et aux équinoxes. On savait très bien qu'on ne pouvait pas habiter de manière pérenne au bord de l'eau face à ces impétuosités, face aux mouvements de la mer, face aux tempêtes, qu'il faudrait mieux prendre en compte dans le modèle de construction. Le choc, il est plus politique et social qu'architectural. Les architectes sauront trouver des solutions aux nouvelles façons d'habiter. Il s'agit par contre de leur formuler une nouvelle manière d'habiter ensemble.
5: Oui, je pense qu'il faut repenser comment on habite. Voilà, tout simplement, comment on habite le littoral et comment on cohabite avec le vivant.
7: Les projections du GIEC nous disent qu'on va vers une élévation du niveau de la mer. On a des projections fiables à 2050 et à 2100. Et donc, nous intégrons ces projections dans tous les projets d'aménagement, dans tous les permis de construire qui sont délivrés sur les infrastructures publiques et privées.
5: C'est d'avoir des approches beaucoup plus régionales sur plusieurs centaines de kilomètres de littoral. C'est repenser les flux de sédiments et repenser les aménagements pour éviter ce qu'on a fait ces dernières décennies, à savoir créer un port ici, sauver des plages là, mais en même temps, généralement, évidemment, en stoppant les sédiments, en voulant engraisser des plages ici, la dérive littorale ne transporte plus le même flux de sédiments et reprend de la vitesse et vient creuser ici. Et donc on a ce phénomène en protégeant les salins d'exploitation du côté de Salins-de-Giraud, on crée des zones d'érosion, on crée des zones d'accrétion du côté de Bauduc, on crée des zones d'érosion du côté des Sainte-Marie, et puis de l'autre côté, du côté de la petite Camargue Saintoise, où on a mis aussi des épis pour lutter contre l'érosion, et on a vu qu'on a accéléré les problèmes, et on a en même temps un transfert de sable qui vient engraisser la pointe de l'Espiguette et qui en même temps pose des soucis d'accès au port du Gros-du-Roi et de Port-Camargue, mais qui protège aussi ces derniers de la montée du niveau marin et de ses effets néfastes d'érosion ou de submersion marine par ailleurs.
7: Nous allons être en travaux très prochainement sur une batterie d'épis dégressifs qui vise à protéger la zone de transition entre la zone protégée et la zone naturelle. Le premier épi fait la même longueur que le dernier épi de protection en place de Carnon. Le suivant fait 25 mètres de moins et le dernier fait 25 mètres de moins. Ce procédé va venir amortir l'énergie des vagues et combiné à un rechargement de sable va venir faire la transition entre la zone urbanisée et protégée en dur et la zone naturelle où on peut se permettre d'avoir un peu de latitude sur la fixation du trait de côte. Dans les années qui viennent, on aura une évaluation du procédé. On s'est mis ensemble avec les communes de la baie pour essayer de mutualiser les enjeux.
9: C'est un double défi. Le premier, que fait-on de ces premières constructions en bord de mer, quand la mer monte ? Et le deuxième est de trouver éventuellement des zones de relocalisation tout en préservant les paysages et les zones naturelles environnantes. Donc sur le premier défi, il s'agit d'imaginer comment réaménager les constructions existantes en bord de mer. On s'imagine des rez-de-chaussée où la mer ponctuellement peut monter, qui puissent permettre d'accrocher des bateaux qui viennent sauver les populations qui seraient touchées par une montée subite de la mer. On s'imagine des sorties en toit pour que les populations puissent être mises à l'abri. Ça, c'est concernant les bâtis existants en bord de mer, où on pourrait préserver quelques constructions ponctuellement qui serviraient de repères au bord de la mer, d'autres qu'il faudrait déconstruire, donc désaménager. C'est un peu l'avenir de l'urbanisme aujourd'hui, où on sera amené à ménager nos territoires et nos paysages, tout en conciliant des formes d'habitat innovants avec des matériaux peut-être plus légers. Et les étudiants font donc des propositions nouvelles d'installation dans des zones à faible risque, souvent rétro-littorales. Et on peut s'imaginer, du coup, en deuxième ligne, en troisième ligne, là, de développer des constructions flottantes, des constructions accrochées à des pilotis, des sortes d'éco-constructions sur des plateaux que l'on pourrait venir démonter par la suite quand le rythme de la mer continue à arriver. Un exemple, si on considère que la mer va rentrer dans les étangs, on peut tout à fait s'imaginer qu'en fond de l'étang, on trouve des situations qui soient propices à des aménagements respectueux de l'environnement et limités dans le temps. Sur la question du tourisme, on pourrait tout à fait imaginer des situations de camping, des situations d'écologe, des situations d'habitat temporaire qui peuvent être soit démontables, soit à faible impact. L'erreur des conceptions qui ont eu lieu dans les années 70-80 était de construire pour toujours. L'enjeu, c'est pas de reproduire les erreurs qu'on a fait devant, un peu plus loin en arrière. L'enjeu, c'est d'arriver à prendre en compte un écosystème global dans lequel on réduirait les concurrences entre territoires, dans lesquels il s'agirait de construire des projets communs.
6: Après, on s'aperçoit que la Hollande vit depuis 200 ans sous le niveau de la mer. Les Hollandais sont toujours là, ils ne sont pas partis. Maintenant, ils ont une certaine rigueur et un certain niveau de compétence qui font que peut-être on devrait aller voir chez eux.
7: Bah, vous savez, je crois que le propre de l'homme, c'est de s'adapter depuis qu'il est apparu sur la planète. Et on va continuer en bonne intelligence, en travaillant ensemble sur ces sujets, pour justement repousser l'irrémédiable. Moi, j'ai envie que mes enfants puissent profiter de ces sites comme j'en ai profité. Je fais tout et j'essaie de pousser pour une préservation et un comportement responsable dans la gestion de ces espaces. C'est pas un travail individuel, c'est un travail collectif et on devra s'habituer à ces phénomènes de changement climatique, mais j'ai peur que la récurrence n'augmente. Et donc, pour éviter que les biens ou les personnes ne soient exposés, il faut continuer à s'adapter.
9: Les architectes veulent le prendre de manière positive et les étudiants nous disent aujourd'hui que la mission Racine 2 ne ressemblera certainement pas à la mission Racine 1 parce qu'elle suggérera des scénarios de vie certainement différentes avec des valeurs et des principes différents de la quantité de construction qu'on a eue dans la mission Racine 1.
4: on est de plus en plus de manadiers pour la même surface, voire même une surface qui diminue. Ça va être compliqué d'acheter des terres dans les années à venir, donc à voir. Mais on reste optimiste, on garde le moral.
6: La main de l'homme aujourd'hui, on est capable quand même, on a fait le pont de Millau, on a fait la tour Eiffel, on est quand même capable de faire des digues qui puissent résister et sauver une partie de la Camargue.
9: Et demain, le littoral 2050, évidemment, on sait que les gros des étangs seront ouverts, que la mer aura saisi des nouveaux territoires. 2100, la mer commencera à grignoter des territoires plus agricoles et des villes d'arrière-plan qui seront les nouvelles plages, les nouveaux littoraux de demain. Donc on sera comme ça dans un jeu entre une situation de délaissé urbain qui n'avait pas prévu la rapidité de la mer, et en même temps tout un territoire innovant d'expériences assez extraordinaires, certainement que l'on n'imagine pas encore aujourd'hui, posées là, dans des situations peut-être comme les massifs, les montagnes, les arrière-plans d'étangs, des situations nouvelles dans lesquelles il faudra arriver à construire une ville nature qui respecte la montée de la mer et peut-être qui en joue d'ailleurs.
5: Il va y avoir des bouleversements, donc l'idée c'est de s'y préparer le plus possible et d'en faire une opportunité.
1: Merci à Raphaël Matevé, écologue et géographe, directeur de recherche au CNRS et membre du conseil scientifique du Parc naturel régional de Camargue, Daniel Andersch, directeur des études et de la pédagogie à l'école d'architecture de Montpellier, Thibaut Mallet, directeur du CIMADREM, le syndicat interrégional d'aménagement des digues du Delta du Rhône et de la mer. Merci à Florine Esco, responsable de la maison du Grand Site de France de la Camargue gardoise, Pascal Terme, président de l'ASA, association syndicale d'irrigation du canal de Capette, David Banque, directeur général des services de la mairie de Mogieux-Carnon et membre du syndicat des communes de la baie d'Aigues-Mortes, Michel Sommade, viticulteur au Gros-du-Roi. Et enfin, merci aux manadiers de la famille Reynaud. Ambiance musicale, Jeannose. 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
1: Bonjour à toutes et tous. Unissez-vous pour la paix, la dignité, la justice et l'humanité. Le message du secrétaire général des Nations Unies à l'ouverture de l'Assemblée générale de l'ONU à New York. Antonio Guterres vient d'y prononcer son dernier discours. Son mandat se termine en fin d'année. Ce sera aussi le dernier d'Emmanuel Macron. Le chef de l'État va prendre la parole ce soir à 19h30. En ce moment, c'est le président américain Donald Trump qui est à la tribune de l'ONU. Le rendez-vous est fixé à 17h au ministère de l'Économie. Le gouvernement va présenter des aides face à la hausse des prix des carburants et à la guerre qui se poursuit au Moyen-Orient. Des annonces après une réunion hier à Matignon consacrée à cette crise énergétique. 6 ministres vont prendre la parole pour détailler les mesures de soutien pour les secteurs les plus impactés. Les personnels des Crous sont en grève aujourd'hui. Ils dénoncent leurs conditions de travail et leur manque de moyens, notamment face à l'afflux d'étudiants dans les restos U, les restos universitaires qui sont débordés avec le renouvellement des repas à 1 euro. Une mesure étendue à tous les étudiants au printemps dernier. Salah Abdeslam reste à l'isolement. Le tribunal administratif de Lille rejette la demande du terroriste condamné à la perpétuité pour son rôle dans les attentats du 13 novembre 2015. Incarcéré à la prison haute sécurité de Vendin-le-Vieil, il demandait la levée de son placement à l'isolement et ses restrictions au parloir. Le ministère de la Justice a réagi sur X en soulignant, je cite, la mission particulièrement exigeante effectuée par les personnels pénitentiaires au quotidien. Arnaud Denis, euthanasié en Belgique aujourd'hui. Le comédien français avait fait cette démarche après une opération de la hanche il y a 3 ans. L'implantation d'une prothèse lui causait depuis des douleurs intenses. Arnaud Denis qui avait créé le collectif des victimes françaises des prothèses de hernie avait 43 ans. Le foot avec le début de la Ligue des champions féminines. Les joueuses du PSG vont défier le Real Madrid à 21h. Les deux autres clubs français en lice, Lyon et le Paris FC, joueront demain. Bon après-midi.

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1: C'est à la fac de droit de Nîmes, sur le bel écran du site Vauban, que s'est déroulé le jeudi 9 avril, le premier forum des orateurs. Nous y étions pour vous, et tout de suite nous allons écouter la directrice du diplôme universitaire d'éloquence et d'art oratoire, Mélissa Abaïd, puis son collègue du même DU.
2: Alors ce soir, prenez le temps, s'il vous plaît, d'écouter, de rester jusqu'à la fin. Car derrière chaque discours ce soir, se révélera une voix qui s'affirme, une histoire qui se dévoile et une personne qui ose franchir le pas. Et peut-être que dans ces mots, peut-être que dans ces silences, quelque chose résonnera en vous, bien au-delà de cette scène. Un magnifique forum des orateurs, et j'ai désormais l'honneur de laisser la parole au co-directeur, co-organisateur du DI Eloquence, M. Guillaume Bartolotti.
3: Mesdames et messieurs, en vos grades et qualités, c'est avec grand plaisir que nous vous accueillons ce soir pour la première édition du Forum des orateurs, une édition un petit peu particulière, puisque c'est la nouvelle formule démocratique de l'éloquence à Nîmes. Cher public, nous avons ce soir de départager les candidats à proportion égale avec les membres du jury, puisque 50% des voix seront les vôtres, 50% du reste des voix seront les nôtres dans le jury. Nous allons démarrer cette soirée par un premier tour. Premier tour qui va opposer 13 candidats, je dis bien 13 et non 15, malheureusement, comme c'était annoncé initialement, puisque nous avons eu deux désistements de dernière minute cette semaine. À l'occasion de ce vous allez devoir, qui ça va être une tâche assez difficile, comme la vôtre d'ailleurs, vous allez devoir tout simplement sélectionner 5 candidats pour la finale. 5 candidats qui auront la chance ensuite de recevoir une des statuettes bien en vue sur la table à ma droite. Et le vainqueur de la soirée recevra une place pour la prochaine promotion du DU. Éloquence et oratoire, place gratuite, je le précise, puisqu'il y a des frais d'inscription. La directrice de l'UNIFO à côté, donc on pourra vous en dire plus si vous êtes intéressé. Je précise également, comme pour la finale, quelques éléments de consigne. Chaque candidat s'est vu attribuer un temps limité de 4 minutes, très exactement. Il pourra se voir interrompre s'il dépasse, pour convaincre. Suivi de 3 minutes ensuite de cheminement, de questions-réponses avec le jury. 7 minutes donc au total, et une durée de 7 minutes qui vous sera, à vous aussi, cher public, impartie pour pouvoir voter. Il vous faudra donc être rapide, parce que au bout de ces 7 minutes, lorsque vous aurez voté, vous le verrez sur votre téléphone, lorsque le candidat suivant aura commencé à parler, vous ne pourrez plus revenir en arrière. D'accord ? Donc votez en temps voulu et en conséquence. Donc là, c'est bien clair.
2: Charles Cordes, Benjamin de ce concours, il est un lycéen engagé. Charles s'est illustré dans plusieurs concours d'éloquence de haut niveau, notamment celui du Lions Club International, ainsi que les voix gardoises de l'éloquence, où il a atteint les finales. Déjà affirmé, porté par une remarquable détermination et une élégance à la française, a coupé le souffle.
4: Vous savez ce moment où l'on vous pose une question et que votre cerveau décide de prendre des vacances. Ce moment précis où vous vous dites « ça, je le sais, vraiment, je le sais !» Mais impossible de mettre la main dessus. Un peu comme quand nous cherchons nos clés alors qu'elles sont dans nos propres mains. Eh bien moi, ça m'arrive souvent. Très souvent. À tel point que j'ai fini par me... Et si ce n'était pas un problème? Et si, au contraire, c'était une preuve d'intelligence? Parce qu'après tout, il y a près de 2000 ans, un homme a fondé toute sa pensée sur une idée très simple. Socrate affirmait « Enoida, utiu denoida ». Autrement dit, la seule chose que je sais, c'est que je ne sais rien. Bon, dit comme ça, ça ressemble beaucoup à une justification officielle pour tous mes contrôles de maths ratés. Mais la réalité est bien plus complexe. Dire je sais, ça donne une impression de maîtrise, de solidité. Un peu comme quand on explique quelque chose en espérant que personne ne pose de questions derrière. A contrario, dire je ne sais pas demande du courage. Parce que reconnaître qu'on ne sait pas, c'est accepter de douter. Et douter, c'est d'être prudent, modeste. C'est réfléchir. Comme le disait Montaigne, que sais-je? Regardons autour de nous. Ceux qui croient tout savoir ne... Ils n'écoutent plus. Certes, il y a un présomptueux, prétentieux, orgueilleux, vaniteux, avec beaucoup de confiance d'ailleurs. Quelle attitude inquiétante de la part de ces omniscients outrecuidants. Mais malgré leur ton dogmatique, ils se trompent. À l'inverse, ceux qui disent « Attends, je ne suis pas sûr », eux avancent. En fait, ne rien savoir est assurément le point de départ de tout. Un nouveau-né ne sait rien. Pourtant, en quelques années, il apprend à parler, à marcher, à comprendre le monde. Pourquoi? Parce qu'il ne fait pas semblant de savoir. Il peut se dire « C'est quoi? Pourquoi? Comment ?» Ah, curiosité insatiable que nous perdons en grandissant. On préfère paraître intelligent plutôt que de le devenir. On préfère donner une réponse plutôt que de poser une question. Alors qu'au fond, reconnaître son ignorance, n'est-ce pas la plus belle preuve d'intelligence? Comme l'affirmait humblement Albert Einstein, je n'ai pas de... La seule chose que je sais, c'est que je suis passionnément curieux. Et puis ce soir, entre nous, je suis probablement un des plus jeunes dans cette salle. Alors ça pourrait être une bonne raison pour ne pas tout savoir. Certains seraient peut-être même prêts à me l'accorder. Mais incontestablement, c'est sans doute aussi moi qui ai le plus de chances d'apprendre davantage. Parce que je n'ai pas encore eu le temps de croire que je savais déjà tout. Mais ceux qui prétendent tout comprendre en une phrase sont souvent ceux qui comprennent le moins. Alors oui, je ne comprends pas tout. Et parfois, je ne sais même pas expliquer ce que je croyais avoir compris. La reformulation si chère à nos professeurs. Mais vous savez quoi? Ignorer, ce n'est pas fuir. C'est ouvrir le savoir. C'est refuser l'orgueil des acquis illusoires. C'est préférer l'effort aux réponses faciles et marcher pas à pas sur des routes fragiles. C'est chercher dans la lumière une lueur première, dans la nuit, pardon, une lueur première. C'est transformer l'erreur en matière. C'est douter pour apprendre et tomber pour grandir. C'est perdre des certitudes pour mieux les reconstruire. Car celui qui sait tout se condamne au détour quand celui qui questionne avance chaque jour. Ne pas savoir, c'est voir. Ne pas savoir, c'est croire. Ne pas savoir, c'est vouloir aller toujours plus loin. Alors n'ayons pas peur de ne pas savoir. Ne pas savoir si la chouette hurle dans la nuit tandis que le loup ulule. Ou plutôt l'inverse. Bref, c'est dans nos doutes que naissent nos certitudes. Et si je ne sais rien, alors tout commence. Car la vraie connaissance, connaître son ignorance.
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6: Dans une ferme du Poitou, un coq émet une pendule. 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

0: De retour dans cette émission, nous retrouvons Mélissa et Guillaume qui vont présenter maintenant les 13 candidats. Ils vont présenter les 13 candidats. Nous en retenons deux pour vous. Alors nous replongeons tout de suite dans la belle ambiance de l'amphithéâtre de la faculté de droit de Nîmes.
1: Florian Salanova, ancien étudiant du DU Éloquence et Art Oratoire, il est également écrivain. Son ouvrage, La Comtesse des Guillères, paraîtra prochainement et suscite déjà un très bel enthousiasme. Finaliste des voix gardoises de l'éloquence, il conjugue avec finesse l'art d'écrire. C'est un véritable personnage, à vous d'en juger.
2: L'important est-il de participer? Mes amis, membres du jury, mes amis d'ici et d'ailleurs, peut-être pourrais-je vous répondre en personne, car qui aurait pu croire? Qui aurait pu imaginer que vous seriez tous à m'appeler? Mais avant de vous jeter sur les entremets, laissez-moi vous conter en quoi il fut important ce jour-là. C'était le jour du tournoi, ce point de départ des festivités, cette fête où tout se faisait sans que nous le sachions. Et je puis vous assurer qu'il n'y avait rien, pas même un canon, pour que nous nous fâchions. Les gens venaient des quatre coins du royaume pour venir admirer les jeux, les belles, les coiffes et les chevaliers. Toute cette belle noblesse, bien avare de politesse, s'est paradée à en montrer plus que ce qu'elle en avait et à crier victoire avant même d'avoir gagné, suivi de leurs destriers, leurs favoris et les palefreniers. Et j'étais bien pâle, un peu toujours tout en train et à filer des coups de botte à l'arrière-train de mon ami et fidèle destrier. Et si je sentais le purin, ce n'est pas pour autant que j'étais un bourreau. Comme convenu ce jour-là, je préparais mon ami en vue du duel et afin d'éviter à notre roi une déconvenue. Il ne méritait pas de le monter, le sieur Bixis, car il avait autant d'aura et d'honneur que son poids en mensonge. C'était un bouffon qui vivait sur l'image d'un champion. Il devait tirer la première face au chevalier du royaume voisin, aussi large qu'une montagne, et avec le regard aussi noir que l'obscurité, il fut pris de torpeur et de voûte. Et par peur pour son honneur, se mit à la recherche d'une voûte afin de soulager ses doutes. Et alors que je ramassais la joute et que mon ami me suivait, le roi sur son siège bougonnait. Quand une voix du public s'est élevée et a crié, tout en me pointant du doigt et me laissant sans voix, c'est Nîmes qui va jouter. Le cheval l'a choisi. Alors que la foule bourdonnait tout en me regardant, le roi perçut son salut et ordonna qu'on habille et qu'on barre. L'autre main tenait la longe, et alors que la frayeur habillait mes songes, à l'opposé de la montagne, je la vis. Je tombais sous son doux charme, cette beauté brune, grands yeux ouverts, sourire béant sur son cœur, sa chevelure noire des îles, marquise de mes désirs, le charme discret des grandes beautés. Ni l'une ni deux, galvanisé par cette vision du bonheur, je sentis la force me remplir et je tirai sur la longe. Nous nous sommes élancés, nous nous sommes croisés. Et dans le bruit de la foule endiablée, je suis celui qui, sur son ami et fidèle, qui en ce jour me rendit tout ce que je lui avais donné, et qui, d'un mouvement agile, m'avait évité d'être plus pour cible, tout en me remerciant de m'être occupé de lui avec mes mains habiles. La suite, mes amis, vous la connaissez. Je devins chevalier, et vous êtes là maintenant pour célébrer en l'honneur de votre roi et de votre reine. Alors, si vous me demandez s'il est important de participer, je vous répondrai assurément oui, et je vous rappellerai à rien de perdre sans vouloir gagner. Alors, participez autant que vous le pouvez, autant que le voulez, et dessinez votre destinée. Merci.
0: Vous en écoutez l'un des candidats à cette soirée dédiée à l'éloquence. Nous écoutons maintenant l'un des membres du jury, le premier président de la cour d'appel de Nîmes. Il nous donne son avis sur cette belle soirée dédiée à l'éloquence.
3: Alors, je suis le premier président de la cour d'appel de Nîmes.
0: Et donc, vous étiez ce soir parmi dans le jury qui vient d'attribuer ces prix. Je voulais savoir comment vous avez réagi après avoir entendu ces 13 candidats.
3: Écoutez, j'ai trouvé les candidats d'un excellent niveau, vraiment un niveau très, très, très, très haut. Ça a été assez disputé. C'est pas forcément évident de choisir entre des sensibilités et des discours assez différents, mais ça a été parfaitement organisé par la faculté également. On sent que ce sont des personnes qui se sont préparées, donc j'ai pris beaucoup de plaisir à participer à ce concours d'éloquence. Et ce que l'on ressent vraiment, c'est que ce sont des personnes qui parlent avec leurs émotions. C'est vraiment des discours qui sont ancrés, qui sont vraiment... une vraie sensibilité de la part de ces personnes, en plus d'une technique oratoire qui ne suffit pas pour gagner. Il y a ce petit plus qui fait qu'on sent ce qu'ils veulent passer. Il y a une capacité à tenir les gens, à accrocher les personnes, à faire passer leurs sentiments, qui est tout à fait remarquable.
0: À votre titre, vous êtes amené encore à fréquenter, même si vous n'y enseignez peut-être pas le jour, mais des lieux comme cette faculté de droit, le site Vauban, vraiment c'est un très beau site. C'est un très bel endroit de ce DU Art, Oratoire et Éloquence, des gens de grande qualité.
3: Des gens de très très grande qualité avec lesquels la cour d'appel, hein, à la fois la faculté et puis les professeurs entretiennent de très très bonnes relations, relations constructives, beaucoup d'échanges, et je ne peux que m'en féliciter, vraiment.
0: Merci Monsieur le Président, merci beaucoup.
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quoi de beau à la télé pour cette soirée du 22 septembre sur TF1 Koh-Lanta All-Star, présenté par Denis Brognard sur W9. On connaît la chanson, divertissement. Dans cette spéciale année 80, on se concentre sur les titres cultes qui ont marqué toute une génération à travers des jeux autour de Laurence Boccolini. 12 personnalités s'affrontent. Sur ces stars, Michel Blanc sur un malentendu. Documentaire, des archives, des scènes d'anthologie et des témoignages de proches mettent en lumière l'un des visages les plus singuliers du cinéma français. Sur France 5, Le Chanvre des Possibles, documentaire. Sur France 2, Les Cercles du Silence, L'Affaire Le Skouarnec, une histoire d'Omerta, documentaire. En octobre 2005, le chirurgien Joël Le Skouarnec est condamné à 4 mois de prison avec sursis pour détention d'images à caractère pédopornographique. Pourtant, il continue à exercer sans restriction. Sur France 3, La Stagiaire, série avec Michel Bernier. Et puis sur France 4, Le Successeur, film avec Marc-André Grondin. Très belle soirée télé à tous.

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2: Bonsoir à toutes et tous. Un diesel au plus haut, un prix de l'essence qui a dépassé son pic. Le gouvernement reconnaît une situation très dure et répond à la crise énergétique en cours alors que la colère monte en France. 6 ministres présentent en cette fin de journée de nouveaux dispositifs d'aide depuis Bercy. Et c'est le ministre de l'économie qui a d'abord pris la parole. Roland Lescure promet que les aides vont se poursuivre.
3: Nous devons continuer à aider nos concitoyens qui sont en première ligne, qui travaillent et dont le prix du plein a fortement augmenté. Dès le début de la crise, l'État a apporté une réponse immédiate avec des mesures ciblées, des mesures adaptées, des mesures temporaires, en gardant en ligne de mire, la préservation de nos finances publiques. Cette stratégie, elle est inchangée. Nous allons amplifier, élargir, rester agile, mais nous restons convaincus que c'est en concentrant nos aides sur ceux qui ont le plus besoin que nous aurons un dispositif d'aide efficace et économe de nos deniers publics.
2: Et Roland Lescure assure aussi que le pays ne connaît pas de difficultés d'approvisionnement et qu'il n'y a aucune inquiétude pour les deux mois qui viennent. La ministre de l'Énergie, Maude Bréjon, indique elle que l'aide aux grands rouleurs sera reconduite jusqu'à la fin de l'année et étendue à 2,5 millions de Français supplémentaires. À la une également, Donald Trump à la tribune de l'ONU. Le président américain a appelé tous les pays du monde à isoler l'Iran. Il affirme aussi vouloir mettre fin à la tuerie en Ukraine. Lui qui, dit-il, a déjà résolu 8 guerres. Emmanuel Macron, lui, va prendre la parole en début de soirée devant l'Assemblée générale des Nations Unies à New York. Emmanuel Macron qui n'assistera pas aux messes du pape lors de sa venue en France. Le président recevra Léon XIV à l'Élysée dès son arrivée vendredi. Enfin, une nouvelle médaille pour la France aux Mondiaux de cyclisme à Montréal. Les Bleus viennent de remporter l'argent dans le chrono par équipe en relais mixte. C'est l'Italie qui s'empare de l'or. C'est la troisième fois que la France remporte l'argent dans cette discipline après 2023 et 2025. Voilà ce que l'on pouvait retenir dans l'actualité. Très bonne fin de journée à notre écoute.

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1: Bonjour à toutes et à tous, avec les deux femmes du fil rouge de cette

0: pour apporter justement un soutien aux chefs d'entreprise dans différents domaines. Je vais commencer par la marraine, Amandine Bouix. Vous êtes chez Light Up. Alors, light comme la lumière.
1: Exactement, oui.
0: C'est vous fait, mettez c'est la pour... lumière dans les entreprises.
1: C'est
0: quoi,
1: ça, carrément. Dans les entreprises.
0: Et on va vous kidnapper ici.
1: Oui. Oh, ben, écoutez, avec plaisir, si je peux vous apporter un peu de lumière, c'est avec plaisir. Oui, c'est j'ai choisi ce nom pour ça, justement, pour apporter un peu de lumière dans les parcours.
0: Vous êtes consultante en développement professionnel et accompagnement à l'inclusion.
1: Exactement.
0: En entreprise, donc un côté aussi plus personnel, plus lié à chaque individu.
1: Exactement. Mon accompagnement, c'est vraiment personnalisé en fonction des personnes et je suis assez attachée aux questions d'inclusion des personnes en situation de handicap dans les entreprises.
0: Donc ici, on travaille beaucoup sur cette question-là de handicap parce que c'est fondamental que justement les personnes en situation de handicap, bien sûr, puissent avoir une vie normale, je dirais avec des guillemets, et que aussi les entrepreneurs et les collègues ne fassent pas de leur handicap le surnageant total de leur personnalité.
1: Exactement, ça apporte énormément de diversité et d'un plus dans une entreprise qui est sujet à ces questions-là et qui veut inclure ces personnes-là dans les équipes. Ça apporte énormément aux managers, aux collaborateurs, à tout le monde. Et il y a énormément de personnes qui sont très volontaires et qui ont des handicaps parfois invisibles. Donc, il n'y a pas besoin non plus d'un aménagement phénoménal. On a souvent l'impression que il va falloir qu'on révolutionne les locaux, alors que pas du tout. Il n'y a pas que le handicap physique. C'est pas la majorité des handicaps. Donc, c'est sur ça que j'œuvre aussi dans les bilans professionnels, les bilans de compétences que je propose pour permettre à ces personnes d'être plus visibles et puis se rendre compte, que les entreprises se rendent compte que c'est pas si compliqué.
0: Alors, les entreprises de plus de 20 salariés sont tenues d'avoir un pourcentage de salariés en situation de handicap.
1: Plus de 20 salariés,
0: voilà. Donc, pour vous, c'est une facilitation, quand même.
1: Exactement, parce qu'on passe par le biais financier, économique, en fait, pour que l'entreprise prenne en compte qu'elle paye déjà peut-être cette contribution sans vraiment le savoir. Ça existe. Et du coup, si on peut justement apporter une économie à l'entreprise et que ça puisse permettre l'inclusion des personnes en situation de handicap en même temps,
0: c'est gagnant-gagnant.
1: Gagnant-gagnant. Voilà.
0: Très souvent, les personnes justement en situation de handicap sont tellement motivées pour s'insérer dans une équipe que je trouve qu'il y a un côté motivationnel
1: complètement,
0: qui est un peu plus fort.
1: Tout à fait. Et puis, ils vont être très impliqués, vont vouloir bien faire. Mais il faut qu'ils soient dans un environnement aussi bienveillant
0: et qu'on
1: puisse les accueillir comme il faut. Voilà.
0: Absolument.
1: Parce qu'ils vivent déjà des situations personnellement très difficiles au quotidien. Et l'entreprise doit être aussi vecteur de belles valeurs d'empathie, de collaboration.
0: Vous développez le fait que c'est aussi un levier de performance.
1: Ah, complètement.
0: En plus de l'éthique, je dirais.
1: Ah oui, parce que déjà, une entreprise qui prend à cœur ces questions-là sera forcément dans une bienveillance au niveau de l'équipe en général.
0: Alors, on va passer à Élodie Boucher, votre filleule. Vous êtes, vous, responsable d'agence partenaire à Nîmes.
1: Oui, tout à fait.
0: Donc, c'est intéressant. Vous êtes venue nous voir ici, dans nos studios à Nîmes également. Et pour nos Nîmois, ils vont être heureux de vous entendre.
1: Voilà.
0: Alors, votre agence, dites-nous un peu en quoi consiste cette activité d'intérim, justement. C'est dans tous les domaines, on peut proposer des intérimaires dans tous les domaines?
2: Oui, alors je travaille pour le groupe Partner, qui est un groupe orléanais, français, qui a fêté ses 70 ans il y a 3 ans de ça maintenant.
0: Donc qui a fait ses preuves.
2: Qui a fait ses preuves, exactement, pionnier d'ailleurs dans le domaine. C'est un groupe qui place vraiment au cœur de son activité les valeurs humaines.
0: Oui.
2: Ces valeurs-là vraiment transpirent, que ce soit...
0: Ça fait du bien d'entendre ça.
2: Exactement, c'est pour ça que c'est un groupe dans lequel je me sens très bien aujourd'hui. Et qui, on va dire, couvre à peu près toutes les activités sur toute la France.
0: 200 agences, hein, quand même, c'est un gros groupe.
2: Oui, et qui est en phase encore d'évolution, exactement.
0: Et donc, pour vous, vous êtes au cœur de Nîmes?
2: Au cœur de Nîmes, donc on est situé en ville active et j'ai ouvert une deuxième agence sur Beaucaire il y a un an et demi. Sur Nîmes, on est plutôt spécialisé sur le BTP, tout corps d'État confondu.
0: Ouais.
2: Et sur Beaucaire, un peu plus sur l'industrie ou la logistique, selon le bassin en fait, qui s'y prête plutôt pour cette activité-là.
0: D'accord. Et donc, vous n'allez pas vous attaquer aux embauches dans les radios?
2: Pourquoi pas?
1: Je crois qu'il y a un besoin.
2: Moi, je suis ouverte à tout, donc...

0: Ok, alors, est-ce que, Élodie Boucher, les entreprises prennent beaucoup d'intérimaires?
1: Oui, de plus en plus, et d'ailleurs le marché, je trouve, a évolué sur cette dernière année 2024 qui a été particulièrement difficile pour tout le monde.
0: Auparavant, c'est lié à l'insécurité pour le futur, on a peur de s'engager avec des salariés?
1: Oui, en l'occurrence, et puis beaucoup pour répondre à un besoin très ponctuel, ce qui est le cas, l'intérim, oui. C'est ça en fait.
0: Bien sûr, c'est une surcharge, un absent,
1: exactement.
0: Des choses comme ça.
1: Voilà, c'est pas voué sur le long terme, ou si ça l'est, au bout de 18 mois, c'est censé être transformé ensuite en embauche en CDI.
0: C'est ça.
1: Là, aujourd'hui, on est vraiment sur du ponctuel, sur des missions très courtes, qui peuvent évoluer, c'est ce que je dis à chaque intérimaire.
0: Bien sûr.
1: C'est votre chance, on ne sait
0: jamais.
1: On est
0: tous très nombreux à avoir recruté des intérimaires ou des stagiaires parce qu'ils ont fait leurs preuves et on les garde.
1: Mmh,
0: voilà,
1: exactement.
0: C'est important, c'est comme un essai en vraie grandeur et on voit comment la personne s'intègre dans l'équipe, comment elle peut travailler.
1: Oui, l'idée c'est de trouver, pour moi en tout cas, la bonne personne pour la bonne entreprise.
0: Exactement.
1: Quel que soit son parcours, ses qualités, ses compétences.
0: Ça vous demande beaucoup de souplesse d'adaptation quand même pour voir selon l'ambiance de l'entreprise, la culture,
1: oui.
0: Le domaine.
1: Ça veut dire que je dois connaître mes intérimaires et connaître les entreprises pour lesquelles je travaille.
0: Donc,
1: éviter de faire trop de volume, sinon c'est impossible, et faire vraiment du cas par cas. On travaille beaucoup sur le savoir-être. Et notamment recruter aussi autrement. Donc la question de l'insertion justement et l'inclusion, c'est l'une des valeurs qui nous rapproche, je pense, avec Amandine.
0: Exact. On va faire une petite pause musicale et nous allons voir justement ce côté valeur que vous défendez toutes les deux.

0: Nous reprenons notre échange avec Élodie Boucher, la filleule d'Amandine Bouix, les deux femmes du fil rouge qui s'occupent toutes les deux de finalement d'embauche, de consulting dans des entreprises, conseiller des entreprises pour embaucher quelqu'un ou pour s'organiser avec une inclusion de personnes en situation de handicap, par exemple. Alors, j'aimerais savoir, Élodie Boucher, quand Amandine vous a proposé d'être sa filleule, vous avez été étonnée
1: Oui, j'étais surprise et honorée de ça, parce que le fil rouge du Midi Libre est... J'avoue, je ne peux pas connaître, et quand j'en ai connu l'objet, le contenu et les convictions, tout de suite, ça m'a énormément plus intéressée. Déjà, je t'en remercie beaucoup, Amandine.
2: Je t'en prie.
0: Voilà, avec plaisir. Donc, vous lui avez fait un bonheur, là.
2: Oui, voilà. J'en suis ravie. Mais pourquoi vous allez matcher.
0: Pourquoi vous l'avez choisi?
2: Alors, on s'est rencontrés il y a quelques mois.
0: Comment vous êtes connus?
2: Dans un espace bien-être, une relation commune nous avait invités à Nîmes, justement, dans un centre de soins.
0: Vous avez de bonnes relations.
2: Oui, oui, je vous en prie, bénéficiez vers là si vous voulez.
0: Il faut les passer.
2: Si jamais la personne m'écoute. Et du coup, on a eu l'occasion de discuter, et puis on a compris tout de suite qu'on avait les mêmes valeurs d'empathie, d'humanité, parce qu'elle partage aussi des valeurs de collaboration, d'aide aux personnes. En fait, moi, j'ai toujours accompagné des gens en difficulté. Ma première vie professionnelle, j'étais éducatrice spécialisée, oui. Je travaillais dans le social, et Élodie est impliquée aussi sur ces questions-là.
0: C'est important d'avoir ce genre de proximité sur des valeurs de base. Hein.
2: Exactement,
0: des valeurs fondamentales.
2: Voilà. Et ça, ça nous a tout de suite. Enfin, il y a quelque chose qui s'est passé très
1: tout
2: rapidement.
1: De suite.
2: Depuis, on a noué des liens d'amitié, alors que ça fait que quelques mois. Donc, pour moi, c'était sûr que j'allais la convier.
0: C'est intéressant quand ça match comme ça. Hein, c'est magnifique parce que c'était elle, parce que c'était moi.
2: Exactement,
0: hein,
2: tout à fait. Ça. Et on s'est vraiment approché de manière vraiment un hasard. Hein. On s'est retrouvés à côté, puis on a discuté. Ouais. Et depuis, on ne se lâche pas.
1: Alors, et c'est pas fini.
0: Quelles sont les valeurs fondamentales pour vous, Amandine?
2: Alors moi, c'est vrai que, parce que je les partage, et pour moi c'est essentiel d'être dans l'empathie. Alors, une empathie qui ne vient pas non plus nous bouffer, entre guillemets, si j'ose dire, mais qu'on arrive à faire quand même la part des choses entre ce qu'on est capable de faire et capable d'encaisser. Et toute la bienveillance. Alors, bienveillance, c'est un mot qu'on emploie un peu tout le temps, partout, mais c'est vraiment avoir ce regard positif sur l'autre et être dans une écoute de ce qu'il est, et ne pas transférer nos propres envies, nos propres façons de voir
0: les
2: choses, en fait.
0: Sur lui.
2: Et c'est ça, ouais.
0: Donc, vous devez être de bons conseils parce que vous
2: j'espère.
0: Adaptez justement à vos interlocuteurs,
2: au maximum,
0: à leurs attentes. Et pour vous, justement, Élodie Boucher, les valeurs fondamentales?
1: Mais je rejoins Amandine sur ce qu'elle a dit, et je rajouterais peut-être donner du sens, en fait, donner du sens à ma profession, à ma vie quelque part, et essayer d'en donner à la personne qui veut bien de mon aide, accepter effectivement de pas se positionner en sauveur, on n'est pas là pour ça, tendre la main, et si la personne en face saisit ma main, en l'occurrence, eh bien je ferai tout ce qu'il faut pour aider cette personne-là.
0: Vous souhaitez être deux professionnels, conseillers, mais tenant compte justement de la spécificité de vos interlocuteurs et de leurs besoins et de leurs possibilités. C'est ça,
2: essentiel. C'est essentiel pour que la personne prenne vraiment, elle, le lead, entre guillemets, le pouvoir un peu sur sa vie, le pouvoir d'agir. Et c'est pas en disant, tiens, moi, par exemple, je fais des bilans de compétences ou des bilans d'orientation scolaire avec les jeunes, je vais pas leur dire, tiens, t'es comme ça, tu vas faire tel métier. Ça, c'est faux.
0: Mon
2: but, c'est de l'aider grâce aux outils que j'ai, en ma possession, ma personnalité aussi, de lui dire, c'est à toi de te trouver, et moi, je l'aide à ça.
0: Parce qui est-ce qui vous demande les bilans d'orientation scolaire?
2: Alors, scolaire, c'est les parents qui veulent aider leurs jeunes, donc du collège à post-bac. Je les accompagne aussi sur la plateforme Parcoursup. Et le jeune, il faut qu'il soit aussi acteur de ça, sinon on n'arrive pas.
0: Parce que souvent ils choisissent avec les matières et pas avec le métier futur. Hein, on fait beaucoup d'actions pédagogiques nous sur les choix des métiers justement dans les établissements scolaires.
2: Ouais. L'information c'est essentiel.
0: Leur apprendre à choisir avec en extrapolant sur ce que serait leur métier et leur vie plus tard en fait.
2: Hein, très compliqué. Hein,
0: donc c'est important pour les jeunes qui ont la chance de faire ça.
2: Ouais.
0: Est-ce que vous faites des choses? Alors vous avez des enfants? Élodie Boucher.
1: Oui, j'ai un petit garçon de 5 ans.
0: Alors, l'âge trop sympathique, hein, parce qu'il pose des questions sur tout. Et on les surveille comme le lait
2: et
0: sur le feu.
2: Pourquoi
1: voilà. Oui, c'est très prenant. Un petit bonheur, un rayon de soleil qui me prend aussi, évidemment, beaucoup de temps et d'énergie.
0: Mais c'est pour la bonne cause.
1: Exactement.
0: Amandine Bouix, vous avez des enfants?
2: Ah, moi j'en ai trois. Hein. J'ai trois filles, trois ados en plus. Alors on est bien là.
0: Il y a de l'ambiance à la maison.
2: Ah, il y a une très très bonne ambiance, ouais.
0: Bon,
2: on
0: trois
2: a un
0: ados,
2: peu de calme des fois, mais...
0: Trois ados, il ne doit pas y avoir beaucoup de bruit dans la maison.
2: Non, c'est très calme. Voilà. Moi, je m'ennuie beaucoup, je tourne en rond, je fais du crochet. Voilà. Non, malheureusement,
0: alors,
2: non.
0: C'est la face cachée d'Amandine Bouix. Elle fait du crochet ou du tricot. Ça dépend des jours.
2: Ça dépend.
1: Et voilà, des moufles.
2: Voilà, je suis sur le canapé, je me prélasse jour après jour.
0: Est-ce que vous avez un projet commun, toutes les deux, professionnel ou personnel d'ailleurs?
2: Alors, on va essayer de travailler toutes ces questions d'inclusion, justement. On a rencontré une personne, justement, sur Nîmes, qui peut nous permettre peut-être de pouvoir...
1: De combiner tout ça, voilà. Sur la question du handicap aussi.
2: Voilà.
0: En tous les cas, si vous avez besoin de passer des messages là-dessus au grand public, on est là. Mmh. C'est un de nos axes et de nos valeurs majeures à Radio Aviva.
2: Surtout qu'on va fêter les 20 ans, je m'excuse, les 20 ans de la loi du 2005, donc en février, donc ça aussi... voilà, il y a des choses à, il y a un constat
0: à faire. Il y a encore beaucoup à faire. Hein, on avait fait les diagnostics en 2005 en disant mais en 25 on a le temps de tout faire. Ben non, on n'a pas le temps de tout faire.
2: L'accessibilité est encore un très gros problème.
0: Alors, en quelques mots, est-ce que vous constatez toutes les deux, puisque vous êtes au cœur du réacteur là, que la relation au travail est un peu modifiée depuis le Covid?
2: Alors, ça s'est un petit peu restabilisé, on va dire, 5 ans après. Mais en effet, la majorité des personnes que moi j'accompagne, la première motivation, c'est de trouver un équilibre entre leur vie privée et leur vie professionnelle. On n'a plus envie de passer comme nos parents ou nos grands-parents. Je sais pas, bon, tout dépend les familles, mais s'impliquer énormément au travail et ne pas avoir de temps pour soi déjà et pour sa famille. Et donc, c'est ça un peu le credo maintenant.
0: Un équilibre. Mmh. Et vous avez Amandine Boucher, vous Élodie Boucher. Vous l'avez vu un peu
2: bon mix.
0: Mais ça, j'ai passé
2: pareil. Ça commence
0: pareil. Mais ça, j'ai passé.
2: Les boubous.
0: Vous constatez quelques changements de comportement sur les intérimaires. Ils peuvent mieux régler leur vie parce qu'ils prennent des missions ou ils n'en prennent pas. Mais est-ce que vous...
1: Oui. Alors là, c'est quand même sur un autre sujet. Je pense de toute façon à notre public aussi. Toujours beaucoup d'horizons différents, beaucoup en grande précarité et qui le resteront malheureusement encore longtemps. Et d'autres qui se donnent les moyens d'accepter l'aide qu'on propose, l'accompagnement en formation aussi pour les faire monter en compétences. Et on a de très bonnes réussites hein, de personnes qui se trouvent en situation de CDI après quelques mois d'intérim.
0: C'est un vrai beau message. Il y a moyen, vous êtes en train de le montrer, de concilier vie privée et vie professionnelle, valeurs et déclinaisons professionnelles, et puis aussi des façons d'augmenter sa performance personnelle, sortir d'une difficulté, ou d'augmenter la performance des entreprises. Amandine Bouix, je vous remercie. Je rappelle que vous êtes dirigeante de Light Up Conseil et votre filleule Élodie Boucher qui est chez Partner Intérim à l'agence de Nîmes et de Beaucaire à présent. Merci d'être venue pour ce fil rouge. Vous présentez une émission en partenariat avec le Midi Libre que nous retrouverons sur notre site internet en podcast bien sûr, et vos portraits seront diffusés sur le Midi Libre. Donc, on saura tout de vous.
2: Parfait.
0: Merci à toutes et à vous.
2: Merci beaucoup.
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1: Bonjour à tous et bienvenue sur Radio Aviva, le 88 FM, disponible en DAB+, et sur le site www.radio-aviva.com. Dans cette émission, nous recevons aujourd'hui Jules Verdier. Bonjour Jules.
2: Bonjour Radio Aviva.
1: Vous êtes membre du pôle coordination et gestion de l'ORCO, l'Observatoire Régional de la Communication des Organisations. Samedi dernier avait lieu la 22e édition de l'événement autour des métiers de la communication avec une enquête sur l'image qui se répand sur les communications. Alors Jules, première question, comment s'est déroulé cet événement ?
2: Alors c'était vendredi et l'événement s'est très bien déroulé. On était très heureux d'organiser ça toute l'année et puis de voir le résultat. C'est un événement qui a convié pas mal de personnes comparé aux autres éditions de l'ORCO et ça s'est super bien déroulé.
1: Et donc vous parlez de beaucoup de monde, combien de public justement vous avez eu, quelle affluence ?
2: Alors au total on avait une partie des étudiants qui étaient là, on avait quelques enseignants chercheurs de notre département mais également qui venaient d'ailleurs et au total on était à peu près 70.
1: Et donc l'ORCO c'est pas un événement qui est très commun, est-ce que vous pouvez nous raconter qu'est-ce qui est si spécial justement dans cet événement ?
2: Alors l'ORCO, déjà, c'est un événement qui est organisé par les dernières années de Master Information et Communication de l'Université Paul Valéry. Et la spécificité, c'est que chaque année, on va choisir une thématique autour de la communication, autour des métiers de la communication, et on va essayer d'y répondre à travers à la fois une enquête, et puis on va inviter pas mal de monde pour débattre, faire des tables rondes, etc. Il y a également en parallèle un journal qui est créé, un magazine autour de la même thématique de communication, et qui va être diffusé pendant l'événement. Ce qui rend cet événement si singulier, c'est qu'on croise des typologies de public qu'on n'a pas l'habitude de croiser. C'est-à-dire qu'on a à la fois nous, les étudiants, futurs praticiens de la communication, mais on a également des professionnels aguerris qui vont pouvoir nous amener un petit peu leur expérience et puis leur vécu du terrain, et également des enseignants-chercheurs, des doctorants qui, eux, ont un point de vue différent puisqu'ils viennent de la recherche.
1: Et donc là, cette année, quelle était la question posée pour l'enquête, justement ?
2: Alors, nous, la thématique de cette année, c'était du mythe au métier, représentation, pratique et posture du communicant. En fait, on a décidé de cette thématique puisqu'on a eu deux a priori. Le premier, c'était de se dire que la communication, c'est un métier extrêmement vaste. Il y a beaucoup de métiers différents dans la communication qui demandent des compétences et des pratiques très différentes. Donc, on voulait s'intéresser à qu'est-ce que c'était qu'un communicant en 2025. Et la deuxième chose, c'est que c'est un métier qui est en perpétuelle évolution. Il y a des nouveaux outils comme l'IA, évidemment, mais il y a également des nouvelles postures comme la communication responsable. Et c'était important pour nous de s'interroger sur qu'est-ce que c'était qu'un communicant en 2025.
1: Alors, si j'ai bien compris, dans votre événement, il y avait des spécialistes et des non-spécialistes vis-à-vis du sujet. Et donc, quels ont été les résultats un peu de l'enquête, justement ?
2: Alors, les résultats de l'enquête, du coup, qui ont été menés par Stéphie, en grande partie, ça a été de se dire que, déjà, dans un premier temps, on s'est rendu compte, l'enquête, elle a été menée de plusieurs manières. Il y a eu déjà un questionnaire sur une centaine de communicants, également 8 entretiens avec des communicants et 2 groupes focus. Et ce qui est ressorti en premier de cette enquête, c'est déjà que c'est un métier qui est très peu connu, très peu compris, finalement, à la fois par le grand public, mais même lorsque vous bossez dans une entreprise et que vous êtes le pôle communication, les autres pôles ne se rendent pas compte exactement de ce que vous faites. Et ça donne lieu à beaucoup de stéréotypes. Notamment, on a l'impression que la communication, c'est un métier déjà qui est technique avant tout, avec des compétences techniques, que c'est un métier qui sert à faire briller des perles. C'est ce que j'aime bien comme expression. C'est l'idée de se dire que voilà, c'est un métier pour rendre les choses jolies, pour amener, pour valoriser des choses, alors qu'en réalité, le métier de communicant, c'est avant tout un métier de stratège. C'est un métier qui demande de réfléchir à comment on va amener les choses à différents publics, par quels moyens on va les amener, et c'est un métier avant tout stratégique. On a aussi d'autres stéréotypes, notamment que ça pourrait être un métier simple, que tout le monde pourrait faire, parce qu'on a l'impression, souvent, on se dit que la communication, c'est être community manager, c'est gérer les réseaux sociaux, alors qu'en réalité, il y a d'autres métiers, il y a beaucoup d'autres métiers d'ailleurs, et c'est qu'une toute petite partie de notre métier. À peine 15% des enquêtés estiment que leur métier est bien compris ou retenu, donc c'est très peu finalement. On a vu aussi, et en discutant avec les professionnels, notamment lors des focus groupes, que la principale qualité d'un communicant, c'était sa polyvalence. On dit souvent qu'on est des couteaux suisses ou des moutons à 5 pattes, et c'est vrai qu'on doit gérer beaucoup de choses, à la fois du savoir-être et du savoir-faire, des compétences techniques, stratégiques, et un bon relationnel. Donc c'est un métier qui est très complexe au final.
1: Et donc justement là, donc on a dressé un peu les caractéristiques du métier aujourd'hui. Comment il va évoluer dans le futur ? Est-ce que vous avez parlé justement de ce fait-là ?
2: Tout à fait. On a ouvert sur qu'est-ce que c'était le métier de communicant, de communicante en 2025, et qu'est-ce que ça va devenir ? Alors c'est vrai qu'on a eu, par exemple, sur la table ronde, un moment très animé autour de l'intelligence artificielle, puisqu'elle arrive, elle bouscule nos pratiques, et elle bouscule nos méthodes de travail. Il y en a qui sont très optimistes face à ça, d'autres qui sont un peu plus réservés. On le voit globalement pas comme une menace, mais comme une occasion de pouvoir gagner du temps, notamment, puisque comme je disais, c'est très stratégique et ça nous fait gagner du temps sur des choses où on peut se concentrer davantage sur d'autres aspects plutôt que sur purement de la rédaction, par exemple.
1: On a parlé justement des stéréotypes. Il y avait des spécialistes. Qui étaient ces spécialistes, en fait, pour parler de la communication, pour parler justement de ces métiers et pourquoi ils sont aussi stéréotypés?
2: Alors, dans nos invités, on avait des profils variés. Je ne vais pas tous les citer, évidemment. On avait une dizaine d'invités. C'était donc à la fois des chercheurs en sciences de l'information et de la communication. On avait également des doctorants. On avait aussi beaucoup de gens qui étaient responsables de communication dans des entreprises, directeurs de la communication, etc. Donc, essentiellement des postes importants dans leur pôle respectif.
1: Vous avez dit 70 personnes ce jour-là. Est-ce que le public était réceptif justement à cet événement? Est-ce qu'il avait envie de participer?
2: Alors justement, l'ORCO, c'est quand même une sorte de colloque, même si le cœur, c'est quand même les résultats de l'enquête, ça reste un colloque. Et un colloque, pour en avoir fait, parfois, ça peut être un peu ennuyant. Donc nous, dans l'équipe gestion coordination, on avait vraiment un mot clé, c'était dynamiser l'événement. Faire en sorte que les gens participent, ne s'ennuient pas et que ça soit vraiment un événement mémorable. Et pour ça, on a mis en place beaucoup d'interactivité dans les différentes activités. On avait des activités participatives à la fin de l'événement. On avait également une table ronde avec des petites séquences qui permettent de faire des dialogues et de faire répondre le public très souvent. Et le public a été au rendez-vous. On a eu beaucoup d'interactions et des interactions très pertinentes.
1: Merci Jules. On a fini avec cette première partie d'émission. On se retrouve après une courte pause musicale sur Radio.

0: Nous voilà de retour sur Radio Aviva, toujours disponible sur le 88FM et le DAB+. On est toujours avec Jules Verdier, qui est, on le rappelle, membre de l'Observatoire régional de la communication et des organisations qui s'est déroulé vendredi dernier pour sa 22e édition. Alors Jules, vous êtes également en dernière année de Master Information Communication à Paul Valéry. Et pour vous, cet événement, c'est un peu la fin d'un processus, la fin de vos études et un peu, on va dire, la fin de votre cycle.
1: Tout à fait. En fait, cet événement, bon, déjà, il est pensé comme un rendez-vous incontournable de la communication à Montpellier. Mais c'est aussi pour nous l'occasion de montrer nos preuves, de montrer tout ce qu'on a appris en Master Information et Communication, puisque là, on a des pôles qui demandent des compétences très différentes. Moi, j'étais dans le pôle organisation, donc il faut contacter les gens, préparer tout pour que l'événement se déroule au mieux. Mais il y a également un pôle relations presse qui vous a contacté. On a également tous ceux qui gèrent les réseaux sociaux, qui ont fourni du contenu en amont et puis même pendant l'événement pour le valoriser. Donc c'est vraiment, pour nous, c'est une sorte de bouquet final. D'ailleurs, c'est notre dernier événement, c'est ce qu'on fait en dernier à l'université. Et c'est une fierté d'avoir pu y participer, évidemment.
0: Et justement, vous, comment vous êtes senti dans ce milieu, on va dire, dans cette sorte de colo, comme vous avez dit? Ça vous met déjà un pied, on va dire, dans ce que vous allez faire plus tard?
1: Alors, moi, je ne vais pas me tourner vers la recherche. C'est vrai que ça peut être intéressant tout de même de mettre les pieds dans un colloque de temps en temps pour se tenir à jour sur ce qui se passe un petit peu dans le milieu de la communication. Mais par contre, en termes d'organisation, c'est vrai que ça a mobilisé pas mal de compétences chez moi et puis chez tous mes collègues qui ont travaillé sur l'événement. Donc c'était intéressant de l'avoir fait, quoi.
0: Justement, on va rentrer un petit peu plus en profondeur sur l'organisation. Mm-hmm. Comment vous avez établi la journée pour arriver justement à la fin de cette enquête?
1: Alors nous, ce qu'on voulait, c'est avoir une journée avec différentes étapes assez variées, qu'on puisse faire intervenir beaucoup de monde et que ça soit dynamique. Donc on a commencé par un petit icebreaker quand on est arrivé sur les stéréotypes de la communication, où on affichait des stéréotypes, chacun levait la main avec des petits cartons jaunes ou rouges pour dire s'ils étaient d'accord ou pas, et ça permettait déjà d'ouvrir une première fois le débat. Ensuite, on est rentré dans le cœur de l'ORCO, c'est-à-dire les résultats de l'enquête, qui ont duré à peu près 45 minutes. On a fait une petite pause, puis après ça a été le tour des tables rondes, où on avait invité à la fois des chercheurs et des professionnels de la communication, où on a parlé de différentes choses sur les représentations, comment on est représenté dans l'entreprise, sur le futur, notamment on a beaucoup parlé d'IA, on a parlé aussi de comment on valorise notre métier, comment on le fait valoir, comment on le valorise. Donc ça, c'était la table ronde, c'était très intéressant. Ensuite, on a eu une pause, on a mangé, et l'après-midi, on a eu une masterclass de Lucille Ponté sur la communication responsable, puisque c'est de plus en plus important d'avoir une communication éthique et éco-responsable. Et on a terminé par trois ateliers qui étaient en simultané, qui étaient organisés par différentes personnes, notamment le Club de la Presse, qui est un de nos partenaires historiques, qui nous suit sur chacun de nos événements. Et donc il y avait trois ateliers participatifs, et on a terminé par une synthèse de ces petits ateliers en groupe, et puis c'était la fin de journée.
0: Et donc quel bilan justement vous pouvez dresser de cette journée?
1: Eh ben, le bilan, il est très positif, parce que on a toujours un peu peur quand on organise un événement comme ça, qu'il y ait des petits couacs, et au final ça a roulé, mais vraiment tout droit. C'était très bien. Moi, j'ai eu l'occasion de discuter beaucoup avec les invités, mais également avec les participants à l'ORCO, et on a eu des retours extrêmement positifs. Moi, je voudrais en citer un. Quelqu'un nous a dit, c'était organisé par des étudiants, donc je m'attendais peut-être à quelque chose d'un peu cheap. Et en fait, non. Vous avez organisé ça comme des vrais professionnels, parce que vous êtes des vrais professionnels.
0: D'accord. Et donc, justement, vous citez quelqu'un, un invité. Vous en avez eu beaucoup, des retours des invités à l'issue, justement, de cette journée?
1: Oui, on est actuellement en train de collecter les retours. Donc, chacun a un ou deux invités qui lui est attribué, dont on s'est occupé jusqu'à l'événement. Et là, on est en train de collecter les retours. Ils sont très positifs. Bien sûr, ils nous font également des pistes d'amélioration qu'on va transmettre à la génération future qui va organiser l'ORCO l'année prochaine.
0: Voilà, donc on imagine bien que l'ORCO aura une 23e édition au moins.
1: Tout à fait, tout à fait. Et on souhaite bon courage à ceux qui vont l'organiser l'année prochaine. Il y aura une nouvelle thématique, de nouveaux invités, un nouveau format. Ça sera sûrement en mai également. N'hésitez pas à venir à l'ORCO, évidemment.
0: Et on parle justement de cette édition l'année prochaine. Comment on met en place un tel événement?
1: Eh ben, au début, on est un peu perdu, surtout quand c'est la première fois qu'on le fait. On était encadré par deux professeurs, Emma Laurent et Nolwenn Pienazo. Et elles étaient là pour nous encadrer, puisqu'elles ont déjà participé à des éditions précédentes. Et comme je dis, le premier truc, c'est de choisir notre thématique et ensuite de commencer à réfléchir au format et aux invités qu'on va avoir, puisque c'est eux qui vont être le cœur de l'événement.
0: Et est-ce qu'à à l'issue de la journée, il y a peut-être des gens qui ont vu leur image des communicants évoluer, peut-être en bon ou en moins bon, justement? Est-ce qu'il y a eu une évolution mentale pour certains sur ce métier-là?
1: Je pense que vu qu'on était tous dans le milieu de la communication, nous, on n'était pas si atteints que ça par les stéréotypes. Je pense que les gens ont pu confirmer qu'ils n'étaient pas les seuls à penser ça, que c'était un sentiment général. Et puis, il y a eu des échanges de pratiques. Moi, je pense que c'est ça le plus important entre les professionnels, c'est les échanges de pratiques, les échanges de postures également. Donc, vu qu'on a des métiers très variés, c'est intéressant d'en parler ensemble pour co-construire des réalités.
0: Il existe donc plusieurs métiers de communicants. Mmh. On dit que c'est un métier assez polyvalent. Justement, qu'est-ce qui fait la différence entre deux communicants ?
1: On va dire que chaque métier va demander des compétences très différentes, même si on reste quand même, il faut avoir un esprit stratégique de communication, il faut avoir une certaine curiosité des choses, mais les missions sont très très différentes. Donc, un bon communicant, c'est un communicant qui sait s'adapter à son environnement. C'est un caméléon, un communicant.
0: D'accord, et bien merci beaucoup Jules Verdier d'être venu sur le plateau de Radio Aviva. Donc cette émission et cette interview sont à retrouver sur Radio Aviva, donc le 88 FM, comme d'habitude, en DAB+, et bien évidemment sur le site en podcast dès sa sortie sur www.radio-aviva.com. Merci Jules d'être venu.
1: Merci à vous et venez à l'Orco 2026.
0: Merci Jules et à bientôt sur Radio Aviva.
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1: Bonsoir à toutes et tous. Un diesel au plus haut, un prix de l'essence qui a dépassé son pic. Le gouvernement reconnaît une situation très dure et répond à la crise énergétique en cours alors que la colère monte en France. 6 ministres présentent en cette fin de journée de nouveaux dispositifs d'aide depuis Bercy. Et c'est le ministre de l'économie qui a d'abord pris la parole. Roland Lescure promet que les aides vont se poursuivre.
2: Nous devons continuer à aider nos concitoyens qui sont en première ligne, qui travaillent et dont le prix du plein a fortement augmenté. Dès le début de la crise, l'État a apporté une réponse immédiate avec des mesures ciblées, des mesures adaptées, des mesures temporaires, en gardant en ligne de mire, la préservation de nos finances publiques. Cette stratégie, elle est inchangée. Nous allons amplifier, élargir, rester agile, mais nous restons convaincus que c'est en concentrant nos aides sur ceux qui ont le plus besoin que nous aurons un dispositif d'aide efficace et économe de nos deniers publics.
1: Et Roland Lescure assure aussi que le pays ne connaît pas de difficultés d'approvisionnement et qu'il n'y a aucune inquiétude pour les deux mois qui viennent. La ministre de l'Énergie, Maud Bréjon, indique elle que l'aide aux grands rouleurs sera reconduite jusqu'à la fin de l'année et étendue à 2,5 millions de Français supplémentaires. À la une également, Donald Trump à la tribune de l'ONU. Le président américain a appelé tous les pays du monde à isoler l'Iran. Il affirme aussi vouloir mettre fin à la tuerie en Ukraine. Lui qui dit-il a déjà résolu 8 guerres. Emmanuel Macron, lui, va prendre la parole en début de soirée devant l'Assemblée générale des Nations Unies à New York. Emmanuel Macron qui n'assistera pas aux messes du pape lors de sa venue en France. Le président recevra Léon XIV à l'Élysée dès son arrivée vendredi. Enfin, une nouvelle médaille pour la France aux Mondiaux de cyclisme à Montréal. Les Bleus viennent de remporter l'argent dans le chrono par équipe en relais mixte. C'est l'Italie qui s'empare de l'or. C'est la troisième fois que la France remporte l'argent dans cette discipline après 2023 et 2025. Voilà ce que l'on pouvait retenir dans l'actualité. Très bonne fin de journée à notre écoute.

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1: Bonjour, nous sommes avec Kamel Chiblier, donc vice-président en charge de l'éducation, de l'orientation, de la jeunesse, du sport à la région Occitanie.
2: Oui.
1: Vous êtes investi énormément avec la région pour ce tournoi. Qu'est-ce que ça représente ce tournoi pour les habitants de la région Occitanie?
2: Ben, ça représente un événement de classe mondiale au plus près de chez eux, d'abord. Ça permettra à beaucoup de jeunes et de moins jeunes de découvrir le monde du tennis au plus près de chez eux, les faire rêver. Dans un contexte quand même compliqué, faire rêver, c'est quand même pas un luxe. Et puis en même temps, c'est un événement sportif qui va rejaillir à l'échelle mondiale et qui va donner la possibilité d'avoir aussi un impact économique pour le territoire dans une période qui n'est pas la plus propice pour le développement économique, hein, du 1er 8 février. Et puis forcément, ça va aussi donner une belle image de ce territoire de Montpellier, de la région, à travers la France. Il n'y a plus beaucoup de tournois, il y en a 3 en France, donc on fait partie de ces denrées rares. Donc c'est un trésor qu'il faut préserver. Georges Fraîche l'a voulu, l'a imaginé. Ben nous, on doit être dans cet héritage de le préserver et de le pérenniser.
1: Il y a beaucoup du coup de clubs professionnels sportifs, d'événements sportifs dans la région Occitanie. Ah oui. Cet événement, il s'inscrit pleinement dedans, dans le but de faire de la région une région vraiment sportive.
2: Oui, elle l'est déjà, mais là, elle l'est plus encore avec un événement de ce niveau-là. Quand on a la chance d'avoir une salle comme celle-là, on se doit d'avoir un événement incontournable du monde du sport. Donc voilà, on sait très bien qu'on fait partie des plus belles salles de France. Ben, il faut se battre pour pérenniser cet événement. Et c'est vrai qu'aujourd'hui, on a la chance de pouvoir donner à des enfants du territoire, à des places très modestes, l'accessibilité au plus haut niveau. Et on sait très bien que le tennis est le deuxième sport le plus pratiqué dans la région. Donc il faut se battre pour ça et on va passer une semaine magique. Donc en tout cas, je profite de votre interview pour dire à tous les auditeurs de venir, ils vont vivre un moment magique, et puis le village, et puis tout l'aspect ludique qu'il y a autour de l'enceinte avec des enfants qui pourront s'initier, c'est fabuleux.
1: Merci beaucoup Kamel.
2: Avec plaisir.
1: Bonjour à tous, nous sommes avec Samir Boudjema, donc directeur général de TV Sport Event. Quel est votre rôle, vous, dans l'organisation de cet événement?
3: Alors moi, mon rôle, c'est un rôle de chef d'orchestre, si je devais comparer. Donc c'est un événement qui, pour sa préparation et sa mise en place, réunit pratiquement 500 personnes de corps de métiers différents, donc la production, du marketing, de l'accueil, on a pratiquement 500 personnes et donc mon rôle c'est de coordonner un petit peu cette organisation, qu'elle soit sportive, c'est mon rôle.
1: Pour le public qui souhaiterait venir, est-ce que vous pouvez nous parler un peu des tarifs? Je crois que les tarifs sont très abordables.
3: Alors ça, c'est notre politique, c'est la singularité, c'est qu'on a souhaité mettre en place une architecture de prix qui soit très, très accessible. Et nous démarrons par des billets à 8 euros et même 6 euros si on est licencié de tennis, dès le lundi. Donc en plus, le lundi, on a une opération qui a pour nom, le lundi, c'est VIP. C'est qu'avec ce billet, vous avez même accès aux espaces d'hospitalité qui normalement sont exclusivement dédiés aux

0: aux partenaires. Donc, notamment le lundi, pour 8 euros, vous pouvez assister à du tennis, à un concert, à une soirée DJ. Donc, c'est vraiment très, très accessible, quelle que soit la population.
1: C'est ça, parce que l'Open Occitanie, c'est bon, au cœur même du projet, c'est du tennis, mais c'est pas seulement du tennis. Il y aura plein d'événements autour de ça pour vivre une vraie expérience. Quels sont les événements qu'on pourra retrouver au cœur du village?
0: Oh ben, effectivement, on a au cœur du village, on a un bar, on a un restaurant, on a une boîte de nuit, on a des animations, toute une série d'animations dans ce village, même dans l'aréna. On a des animations pour les familles. On a du mini tennis, on a du pickleball, on a des simulateurs, on a, voilà, ce qu'on essaie de proposer, c'est une expérience riche tout au long de la journée, de telle sorte qu'une famille qui vient à Montpellier, qui vient à l'aréna, ben, puisse rester le plus longtemps possible sans s'ennuyer.
1: Et pour ceux qui ne pourront pas être présents directement à Montpellier, est-ce qu'ils auront la possibilité de suivre les matchs à la télé?
0: Alors oui, ils ont la possibilité de suivre gratuitement les matchs sur Tennis Channel. Tennis Channel est une chaîne spécialisée de tennis qui est disponible sur les télés connectées, donc que ce soit Samsung ou LG. Mais qui est disponible aussi, cette chaîne est distribuée par l'équipe. Donc vous pouvez suivre, vous pouvez sur votre application téléphonique ou sur le site internet de l'équipe, vous pouvez accéder gratuitement au tournoi dans son intégralité.
1: Et il sera aussi disponible sur beIN Sport, sur les antennes de beIN.
0: Et il sera également diffusé sur beIN Sport, une chaîne à péage de sport que tout le monde connaît.
1: Alors, si vous avez un dernier mot peut-être pour conclure, pour donner envie aux auditeurs de venir suivre le tournoi.
0: Ben je leur dis, venez, vous ne serez pas déçus. Donc, puisque à regarder la fréquentation, beaucoup des spectateurs qui viennent à Montpellier sont des spectateurs qui ont assisté aux précédentes éditions et qui ont vécu une belle expérience. Donc, on a un très fort taux de fidélité des spectateurs qui sont déjà venus les années précédentes, ce qui nous permet de réunir... D'ailleurs, plus de 60 000 spectateurs désormais par édition.
1: Samir, merci beaucoup.
2: Merci.
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4: Comment on fait justement pour les faire venir ces top players là?
5: Alors, ce qui est difficile, c'est pour ça qu'on n'arrive pas à avoir tout de suite des top 10 deux mois à l'avance, parce que ça peut... très cher. On l'avait fait avec Noré ou des joueurs comme ça, de les annoncer très tôt. Mais déjà, ça coûte beaucoup d'argent, pour être honnête. Donc après, c'est les top 10 joueurs qui veulent venir au dernier moment, c'est ceux qui ont perdu assez toi Melbourne, qui veulent peut-être pas attendre 3 ou 4 semaines avant de rejoindre le tournoi. Donc ils veulent venir ici et ils viennent ici vraiment pour gagner des matchs, parce qu'ils ont besoin de rythme, ils ont besoin de confiance. Donc voilà, c'est comme ça qu'on essaye de contacter leur agent, leur entraîneur aussi, qui ont leur mot à dire, bien sûr, par rapport à une programmation sportive. Donc voilà, on essaye de déjà commencer à envoyer des messages et voir comment ça se passe à Melbourne.
6: Parmi les joueurs là, qui vont venir, est-ce que tu as un coup de cœur ou une jeune pousse à suivre?
5: Oui, alors les jeunes joueurs, les prometteurs, c'est des joueurs qu'on invite, parce que ben justement comme ils arrivent, ils n'ont pas encore le classement pour entrer directement dans le tableau. Donc oui, on essaie de suivre. Il y a un jeune joueur français qui a gagné un tournoi à 25 000 $ la semaine dernière, qui s'appelle Kwame, qui est très prometteur, qui a 16 ans. Donc c'est vraiment un joueur qu'on regarde. Ça sera peut-être un joueur qui mériterait une wildcard dans les qualifications, on verra. Ça, c'est important. Dans les joueurs étrangers, il y a déjà des joueurs qui sont bien classés. Mais il y a un jeune joueur qui commence à gagner quelques matchs, un jeune joueur qui s'appelle Jodar en espagnol. On va voir s'il sort des qualifications à Melbourne. Mais bon, voilà, c'est le petit Kwame, c'est un joueur qu'on surveille ici.
7: Qu'est-ce qui fait, selon vous, la place de ce tournoi dans ce calendrier international?
5: Mais déjà, il y a de moins en moins de tournois indoor. Déjà en France, il n'y en aura plus que deux. Je compte pas le Rolex Paris Masters, mais des tournois ATP 250, il n'y a plus que deux en France, donc ça devient assez rare. Le lieu, donc cette salle qui est unique, l'aréna qui a un cours central, un cours numéro 1, deux cours d'entraînement, donc sur le même site, c'est unique. Donc pour les joueurs, pour les spectateurs, pour les partenaires, pour tout le monde, c'est formidable parce qu'on peut aller passer la journée, regarder des matchs, regarder des entraînements. Et le joueur n'a pas besoin d'aller sur un autre site, sur un autre lieu pour s'entraîner. Donc c'est vrai que ça, c'est une force, cette salle, avec le village à côté. Donc on peut passer la journée sur le même lieu.
1: Excusez-moi de vous faire répéter sûrement, que vous pouvez nous dire quels joueurs seront présents pour cette 16e édition de l'Open Occitanie?
5: Il y a déjà une belle liste avec beaucoup de joueurs français, dont Arthur Fils, Hugo Humbert. Arthur fera son retour à la compétition après pratiquement 6 mois d'absence. On a des joueurs locaux comme Arthur Cazot, Valentin Royer, Giovanni Ampetti également sera là, Adrien Manarino. On a des stars internationales, hein, puisque Stan Wawrinka va revenir ici à Montpellier, qui a gagné 3 grands chelems. On a d'anciens joueurs top 10, Urkash, Bautista Agut, Karen Yobusta. Donc ça, c'est vraiment des joueurs intéressants, des joueurs spectaculaires que le grand public connaît très bien. Et puis après, on verra un petit peu aussi sur des invitations au dernier moment, que ce soit dans le tableau ou dans les qualifications.
1: Juste du coup, il y a le tournoi professionnel, il y a aussi la finale du trophée Patrice Dominguez.
5: Oui.
1: Est-ce que vous pouvez nous en parler un petit peu?
5: Oui, c'était une idée de Patrice, il y a plus de 10 ans, de réunir un petit peu tous les clubs des deux régions. Et donc c'est un interclub mixte, des jeunes de 13-14 ans. Et puis après, on a donné le nom du trophée à Patrice Dominguez lorsqu'il est décédé en 2015.
1: Merci beaucoup.
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1: Bonjour à toutes et à tous et bienvenue dans ce vendredi sportif. Et oui, c'est bientôt le week-end, on est vendredi et je suis avec Sydney Bitton. Bonjour Sydney.
2: Baptiste, je te salue, amis sportifs, très heureux de vous retrouver ce vendredi.
1: Et oui, on va commencer direction les gymnases avec le handball pour la Ligue des Champions.
2: Alors la Ligue des Champions, hier soir, un match extraordinaire, intéressant certes, mais les Barcelonais, les Catalans ont dominé la situation et ont battu Montpellier 28 à 27. Et de l'autre côté, nous avons Toulouse, lui qui a cédé sa place à Célestat 25 à 24.
1: Et direction la Pro League.
2: Et la Pro League, bien évidemment, c'est Frontignan qui se déplace à Créteil ce soir. Et peut-être que tu veux savoir pour la Star League.
1: Mais bien évidemment, c'est ce que j'allais te dire, Sydney.
2: Alors ce soir, ça rend Nîmes et dimanche, Montpellier va récupérer son match d'hier soir pour recevoir les Nantais.
1: Direction les terrains de football pour l'Europa.
2: Mais l'Europa, hier soir, Marseille n'a pas résisté contre Uzbekistan. 4 à 1. Voilà. J'arrêterai les commentaires sur ce Marseille qui, à ce moment, passe une période difficile.
1: Et qu'en est-il de l'équipe de France ?
2: Eh bien, Zinedine Zidane, le remplaçant de Deschamps, de Didier Deschamps, va nous faire connaître en cours de journée la nouvelle composition d'équipe de France pour les prochaines éditions. Et le capitana est à réfléchir en suspens. Dembélé ou Mbappé ? Voilà, nous le saurons très bientôt.
1: Et qu'en est-il de la Ligue 2 ?
2: Alors la Ligue 2, Montpellier, lui, se déplace bien évidemment à Reims pour la 7e journée. Et Metz, Saint-Étienne samedi, et Rodez ce soir également, reçoit l'AS Nancy, Lorraine.
1: On monte d'un cran pour la Ligue 1.
2: La Ligue 1, le gros match qu'on attend, bien évidemment, c'est OM-PSG dimanche. Mais n'anticipons pas. Actuellement, l'OM est en difficulté. Mais ne pronostiquons pas à l'avance, car le terrain est libre et le meilleur gagnera. Quant à Monaco, lui, il reçoit Lens pour cette 5e journée. Et dimanche, Nice, Lille et Toulouse, lui, l'équipe du Havre. Et on terminera avec le Lyon-Rennes. Match très, très, très difficile.
1: Et qu'en est-il pour le MFC au niveau des femmes ?
2: Eh bien oui, une nouveauté certes, les filles qui reçoivent Marseille, eh bien le match se déroulera samedi à 21h à La Mosson.
1: National 2.
2: La National 2, c'est un grand match, un derby, un grand match. Il opposera Montpellier-Hérault sur son terrain, à Grandmont, contre l'Atlas Paillade, le nouveau promu.
1: Rugby à 15 pour la Pro D2.
2: Alors la Pro D2 a vu hier soir Brive battre Aurillac sur son terrain 29-28 pour la 4e journée bien évidemment. Et ce soir on aura Béziers qui se déplace à Montauban. Narbonne par contre lui recevra Soyaux Angoulême et on terminera la journée avec nos voisins de Colomiers, Dax. Alors des matchs très très très très très équitables et très équilibrés. Eh bien, on verra si nos clubs réagissent, car il va falloir rester dans cette Pro D2. Match difficile.
1: Et qu'en est-il du top 14 ?
2: Ben, le top 14, lui, va nous donner la 3e journée, bien évidemment. Va nous donner Castres-Toulon. Et Montpellier reçoit Perpignan sur son terrain. Alors, difficile, difficile, les Catalans qui ont faim en ce moment. Et écoutons, comme je le dis, les Montpellierains sont plus équilibrés, sont plus vraiment composés. Alors attendons le résultat, n'anticipons pas. Colomiers Dax, gros match également. Et nous avons également Narbonne, Soyaux Angoulême également. Donc croyez-moi que ce championnat de rugby nous présente pour Béziers un grand intérêt. Pour la montée, sont-ils à la hauteur ?
1: Et qu'en est-il du rugby à 13 ?
2: Eh bien, tout reprendra 24-25 octobre pour le championnat élite.
1: Direction le volleyball.
2: Eh bien, samedi 1er août, nous avons le premier huitième de finale de la Coupe Roux. Eh bien, la France va retrouver sur ses traces Portugal. Difficile. Mais jusqu'à présent, ils ont démontré, sauf le match à Bucarest contre la Roumanie sur son terrain. Mais le fait d'être déjà qualifié, on a permis aux remplaçants de jouer, mais il n'avait pas une grande importance sur la suite du championnat.
1: Et on revient dans le sud pour le tennis de table à Montpellier.
2: Ça y est, la Coupe du Monde est annoncée à l'Arena France-Montpellier du 29 mars au 4 avril 2027, officiel. Donc les Lebruns pourront exécuter toutes leurs rencontres chez eux. Un point de plus, n'est-ce pas?
1: Et l'automobile, le championnat national, la Coupe de France?
2: Eh bien, oui, si tu permets, on va quand même parler de la Coupe Davis, tennis.
1: Bien sûr, bien sûr.
2: Les Bleus, sans Arthur Fils, aujourd'hui et samedi, face au Canada, au Québec, chez Félix Auger, à la CIMI. Eh oui, tout change, ça arrive.
1: Et du coup, on va parler de l'automobile.
2: Eh bien oui, je vais répondre à ta demande, Baptiste, parce que c'est intéressant. Le championnat, les championnats nationaux drift au circuit de l'Étenon, samedi et dimanche. Et ça sera des compétitions où on aura l'occasion de voir certains gardois. Mais gardons-nous, soyons modestes et en attendant le parcours, car la météo ne nous a pas annoncé beaucoup de bruit, mais c'est une prévision.
1: Et pour terminer ce journal, je crois que tu as quelques informations diverses régionales à nous donner.
2: Oui, mais nous avons également la Coupe de France des rallyes, 25e édition. Et oui, pour les Camisards à Alès, le col de Mercon. Et oui. Et comme tu le dis si bien, il y a quelques événements intéressants dans la région. La Coupe de France tirage 4e tour a donné un certain Agde Atlas Payat. Hockey sur glace, les Vipers à Toulon également. Nous aurons également le Tambourin, Coupe de l'Hérault. Et pour terminer, Montpellier-Mausson recevra Venel. Amis sportifs, nous espérons avoir été complets dans les informations du week-end. Nous vous donnons rendez-vous, Baptiste, je crois que tu peux l'annoncer.
1: Ah, on se donne rendez-vous là, mardi.
2: Eh bien, rendez-vous à mardi. Merci, Baptiste, pour ta présentation.
1: Merci.
2: À bientôt.
1: À bientôt. Au revoir.

0: Amis sportifs, bonjour. Aujourd'hui, nous mettons le cap sur Perpignan et nous avons le grand plaisir de recevoir M. Sébastien Picard, joueur, président du Jockey Ball de Perpignan. M. Picard, avant tout, bonjour et merci d'avoir répondu à notre invitation.
1: Bonjour Monsieur Bitton et merci à tous nos auditeurs.
0: Alors vous revoilà de retour des championnats du monde 2026 du Canada. Alors vraiment, vraiment, vous êtes certainement ravi des résultats recueillis pendant ces championnats du monde.
1: Oui, effectivement, on est très heureux de notre retour du Canada puisque nous avons obtenu des titres. Donc on est fiers voilà, de montrer à tout un peuple catalan que le club de Jockey Ball Perpignan est bien ancré dans notre territoire et qu'on ramène des titres.
0: Alors si vous permettez, pour les auditeurs, parce que c'est une discipline qui, malheureusement pour vous et malheureusement pour nous, hein, qui n'est pas très développée dans les journaux, pas développée à la télévision, alors comment ça se passe sur les terrains ?
1: Alors déjà, c'est un sport français, hein, c'est important de le signaler, créé par M. Gilles Pagnès dans les années 90. Le Jockey Ball, c'est tout simplement du foot 2 contre 2, donc avec un défenseur et un attaquant. Il n'y a pas de notion de temps, puisque l'équipe qui va gagner le match, c'est sous un système de score comme au tennis, c'est-à-dire la première équipe qui gagne 3-7. Et l'équipe qui gagne, pour gagner 1-7, c'est la première équipe qui arrive en 7 buts.
0: Alors les dimensions d'un terrain de basket ?
1: Non, c'est beaucoup plus petit, c'est 50 mètres carrés, donc 5 mètres de large sur 10 mètres de long, avec des cages de buts qui ont une dimension de à peu près 1,05 m par 1 mètre.
0: Mais ça n'est pas facile quand même de disputer avec des chevaux.
1: Oui, non, c'est effectivement, c'est un sport qui est assez cardio. L'avantage, c'est que le Jockey Ball, c'est un mélange de squash et de billard, puisque pour essayer de marquer, on peut céder des murs, du plexiglas, afin de pouvoir marquer un but.
0: Alors, ça se pratique avec des poneys ou des chevaux ?
1: Non, il n'y a pas de poneys et de chevaux, c'est du foot 2 contre 2.
0: Ah, football 2 contre 2.
1: Voilà.
0: Mais il faut des qualités exceptionnelles de dribbleur.
1: Pas forcément de dribbleur, puisque c'est un terrain qui est quand même très très petit, mais voilà, il faut du cardio en fonction de notre poste, du cardio, de la connaissance, de la tactique, et surtout une grosse valeur qu'on met en place au sein du Jockey Ball, c'est le fair play.
0: Alors ces championnats du monde 2026, c'était mixte.
1: Alors effectivement, il y avait une compétition en mixte, mais après il y a des compétitions masculines et féminine. Lors d'un championnat du monde, en fait, il y a une grosse particularité, c'est que, étant donné que nous sommes toujours un sport amateur, on fait participer le championnat du monde avec des clubs et le championnat du monde avec des nations.
0: Alors, une des meilleures joueuses, c'est quand même une féminine à Perpignan.
1: Ah, effectivement, d'après un retour d'un média qui est spécialisé dans le Jockey Ball, Into TV, nous avons notre joueuse Eva Mahé qui est considérée à l'heure actuelle comme l'une des meilleures joueuses du monde et tout le club de Perpignan est fier de le mettre en avant. Donc on remercie Eva Mahé pour tout ce qu'elle fait pour le club, sans oublier bien évidemment tous mes joueurs et joueuses qui s'investissent tout au cours de l'année pour obtenir ces magnifiques résultats.
0: Et on n'oubliera pas également son coach.
1: Oui, effectivement. Alors il y a le coach, mais dans le Jockey Ball, vous savez, c'est l'ensemble du club qui aide pour performer et pour arriver à ce genre de résultat. Donc oui, effectivement, on remercie l'ensemble des coachs qui ont participé à son développement.
0: Les prochains rendez-vous que vous nous donnez, si vous le permettez.
1: Alors les prochains rendez-vous, donc là la fin de saison, donc c'est terminé avec les championnats du monde. Et normalement, la Fédération Jockey Ball France va envoyer d'ici peu le nouveau calendrier. Ça devrait commencer par la Coupe de France, normalement, pour en octobre 2026.
0: Alors, vous faites partie, vous êtes le vice-président de la Fédération Française de Jockey Ball.
1: Exactement, c'est ça, depuis 2019.
0: Est-ce que ça se pratique beaucoup, beaucoup en France ou pas ?
1: Nous avons à peu près 120 licenciés au sein du réseau français. Par contre, nous avons à peu près en moyenne 50 000 pratiquants sur tout notre territoire. Nous sommes toujours enclins à développer le joueur qui vole. Justement, nous avons été reçus dernièrement au ministère des Sports pour faire reconnaître notre sport et pour pouvoir être aidé par nos institutions. Donc, on continue à travailler et je pense que dans les mois et jours à venir, nous allons avoir des surprises sur le développement du jockeyball.
0: Alors, vous prévoyez d'avoir un championnat de France de jockeyball et le répandre du sud au nord de la France?
1: Tout est mis en place déjà, à savoir que la France est bien structurée au niveau du jockeyball, puisque nous avons trois divisions nationales, donc D1, D2, D3. Nous avons un championnat régional au niveau du sud-est et de l'Est particulièrement, et du Nord avec Valenciennes qui commence à mettre son championnat régional. Nous essayons de mettre en place un championnat départemental dans chaque zone aussi. Donc ça commence, on se structure, on a vraiment un bureau fédéral pour essayer de développer notre sport que nous aimons au sein de la France.
0: Monsieur Picard, Sébastien, merci de cet éclairage et je vous promets que Radio Aviva Sport ne manquera pas d'informer les programmes, les matchs qui auront lieu en France 2026-2027.
1: Merci beaucoup, monsieur Bitton, et je vous dis à bientôt.
0: Au plaisir, au revoir.
1: Au revoir.

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1: Bonjour à toutes et à tous. Aujourd'hui, on va parler le marché immobilier. Est-ce qu'il repart ? Est-ce que c'est un simple rebond ou une vraie tendance ? Après plusieurs mois d'attentisme et de ralentissement, le marché immobilier français montre enfin des signes nets de reprise. Les acheteurs reviennent, les projets se débloquent et la dynamique change clairement depuis le deuxième semestre 2025. Alors, qu'est-ce qui se passe réellement sur le terrain ? Aujourd'hui, on va décrypter pourquoi les acheteurs reviennent, ce qui a changé du côté des prix et des taux, et pourquoi certaines villes redémarrent quand d'autres sont encore en retrait. Commençons par un point rapide sur le contexte général. L'année 2024 a été marquée par un net repli. Taux en hausse, inflation, climat politique complexe, la majorité des ménages avaient mis leurs projets en pause. Mais depuis le milieu de l'année 2025, la tendance s'inverse. Selon la Fédération nationale de l'immobilier, on devrait atteindre environ 940 000 transactions d'ici la fin de l'année, soit un vrai redressement après deux années difficiles. Fait important, cette reprise intervient malgré un environnement national encore instable. Beaucoup de Français semblent avoir intégré cette incertitude durable et reviennent vers l'immobilier pour sécuriser leurs projets. Plusieurs facteurs expliquent ce regain d'activité. Premièrement, la stabilisation des taux. Depuis le deuxième trimestre 2025, les taux de crédit tournent autour de 3% et cessent de grimper. Cette stabilisation redonne de la visibilité aux ménages. Deuxièmement, des prix légèrement en recul. Les prix ont baissé en moyenne de 1% sur l'année. Cela représente environ 6 mètres carrés de pouvoir d'achat en plus dans l'ancien. Troisième point, des projets mieux préparés. Les acquéreurs présentent des dossiers plus solides, renforcent souvent leur apport et ciblent davantage leurs recherches. On observe moins d'achats impulsifs et plus de décisions réfléchies. Et le dernier point, c'est le retour de la confiance. Même dans un contexte politique incertain, l'immobilier reste perçu comme une valeur refuge, ce qui entretient le mouvement. Mais cette reprise n'est pas du tout homogène selon les villes. On note des disparités. Au niveau national, on voit trois dynamiques. Premièrement, les villes qui repartent fortement. Paris, Nice, Toulouse, la demande reste très élevée et les transactions se fluidifient. Deuxièmement, les villes encore en repli, Lyon, Nantes, Strasbourg, prix plus long à s'ajuster, délai de vente encore élevé. Mais les vraies gagnantes, ce sont les villes moyennes. Elles offrent davantage de surface, un meilleur cadre de vie et des prix plus accessibles. Et si on fait un focus dans notre région, voici ce qu'on observe. Tout d'abord Montpellier, marché soutenu, les prix se stabilisent sur plusieurs quartiers, permettant le retour d'acheteurs qui avaient reporté leur projet. Plus à l'ouest, Béziers, dynamique très positive. Les prix accessibles permettent aux ménages de gagner plusieurs mètres carrés pour le même budget. À Nîmes, situation plus contrastée, certains secteurs sont très demandés, d'autres plus calmes. Globalement, la stabilisation des taux rend les projets plus réalisables. Du côté de Perpignan, attractivité renforcée, prix maîtrisé et retour très visible des acquéreurs, notamment sur les biens familiaux. En synthèse, sur Montpellier, Béziers, Nîmes et Perpignan, les tendances convergent. Plus de choix, des prix plus accessibles qu'en 2024 et un pouvoir d'achat immobilier légèrement amélioré. Pour mieux comprendre cette évolution, un exemple concret. Prenons un foyer qui cherchait un appartement dans l'ancien. En 2024, avec un certain budget, il pouvait viser 52 à 55 mètres carrés dans de nombreuses villes du Sud. Aujourd'hui, avec la stabilisation des taux et la petite baisse des prix, ce même budget ouvre la porte à 58 à 62 mètres carrés selon les secteurs. C'est ce type d'ajustement qui rend des projets de nouveau possibles. Alors, que faut-il retenir de cette reprise ? Le marché immobilier français repart bel et bien, mais de manière sélective et territoriale. Les conditions sont aujourd'hui plus stables et plus favorables qu'au cours des dernières années. On semble entrer dans un cycle plus équilibré, moins euphorique, mais plus sain et plus lisible pour les acheteurs. Merci à tous de m'avoir écouté et je vous dis à la semaine prochaine.
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